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0: 4h05, bonjour, bon réveil à toutes et à tous. Quel plaisir de vous retrouver en ce jeudi matin. Nous sommes aujourd'hui le 10 septembre. J'espère que ça va bien malgré le froid, très compliqué pour se réveiller ce matin. Certes, mais il le faut bien, bien moins en ligue de bouffer. Et bon courage justement à celles et ceux qui peuvent moins en ligue pour vous ce matin. Bon courage, nous on est là pour vous réchauffer le cœur. Et on est là avec de la bonne musique, avec des pensées positives. Également vos rubriques, vos chroniques ce matin. Et celles et ceux un petit peu plus chanceux ce matin, qui sont toujours sous la couette, profite de la bonne musique, écoute-nous, avant on peut lever par le travail tout à l'heure. Eh bien, bon courage à tous, bon monde, bon réveil, merci d'être là. Vos dédicaces, comme d'habitude, 52538484, ou passez-nous un petit coup de téléphone, 402 80-80, pour vos chansons préférées, un sweep, pourquoi pas, un petit bonjour, tout simplement. Ça fait toujours plaisir. Allez, à vos téléphones, à vos messages WhatsApp. En attendant, ce sera votre boost pour la route, votre phrase motivante du matin.
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0: Ce matin, rappelez-vous que vous n'avez pas besoin d'avoir toutes les réponses pour continuer d'avancer. Bonjour à toutes les Nathalie qui nous écoutent ce matin, Gilbert Bécaud.

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0: Le grand romantique avec le titre Attendre, ce n'est que tout simplement Julio Iglesias.
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Magnifique duo. Avec une magnifique reprise d'Ariana Grande, John Legend, Beauty and the Beast. 4h22, allez, on va lire quelques messages que nous avons reçus ce matin.

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1: Avant d'écouter Les Vertiges de l'amour, signé Alain Bachung, on va dire bonjour à la famille Princy, Sandrine, Clarine, Jean-Claude, Lise, Rose, Tisa, Joyce, Génia, Thierry, Joël, Serena, c'est Priscilla de Mangue à l'île Rodrigue. Alors bonjour à toute la famille de Morning Breeze et à vous tous. Bah, c'est Joyce du côté de Rivière Coco à Rodrigue. On salue nos amis Rodriguez ce matin à qui nous écoute. Kimani, bonjour, bien réveillé. Ah bah oui, hein, bien, bien. Bon jeudi à vous tous, c'est Coraline de Rodrigue. Merci beaucoup Coraline. Alors nous avons Gilbert. Gilbert, c'est possiblement votre cousine Nathalie qui a donné le coup d'envoi ce matin. Non, pas de cousine Nathalie, malheureusement. Excellente matinée à vous. Shania, Taslima et Gilbert qu'on salue ce matin, qui fait référence à Gilbert Beco. D'accord, ok. Très bien, très bien. On salue aussi notre chère amie Jane. Jane Arnaud-Salon de Curpip qui nous a appelé ce matin. Ben oui, faites comme Jane. Vous pouvez également nous passer un petit coup de téléphone pour dire un petit bonjour. Si vous n'êtes pas trop à l'aise avec les textos, eh bien, appelez-nous 402 80 80 ou vos messages 52 53 84 84. Et au passage, on salue Linda Egadon de Rosebel. Allez, c'est parti. Vertige de l'amour, signé à la Bachung.

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1: Après Véronique Sanson, besoin de personne. C'est les Isley Brothers, This Old Heart of Mine. Et on continue, It's Week for You. Excellent réveil.

Une vraie pépite ce matin, Catherine Lara, Nuit Magique. Allez, on continue cette fois-ci avec la voix de Lynn, là-haut. Joué pour Fredo ce matin, du côté de Bel Air, qui nous écoute chaque matin. Merci d'être là. N'oubliez pas, vers les 4h50, votre rubrique Regard sur l'histoire avec Reza. 4h40.

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1: Chers auditeurs, bonjour. La personnalité qui nous intéresse aujourd'hui est avocat et homme politique. Le docteur Edgar Laurent le décrit comme un grand Mauricien qui a honoré son pays et qui disparaît au moment où il aurait pu recueillir les fruits de son labeur opiniâtre. Je vous parle ce matin de Roger Pezzani. Il naît à Moka en 1885. Il fait des études secondaires au Collège Royal et sort lauréat en 1904. Étudiant en droit à Londres, il est reçu avocat au Middle Temple en 1908 et pratique quelque temps au barreau. En 1910, il est engagé comme conseiller juridique aux Seychelles. De retour à Maurice, il contribue en 1912 à l'ouvrage d'Alistair Macmillan, Mauritius Illustrated. On y trouve notamment deux chapitres signés Pezzani. Le premier chapitre porte sur le système de gouvernement et l'évolution du conseil législatif. Quant au deuxième, il a trait au système judiciaire à Maurice. Pezzani se lance alors en politique. Il est conseiller municipal de Port-Louis de 1919 à 1921. Il est pour des changements concrets dans le système politique. À cet effet, il entreprend, avec le soutien de Raoul Rivette, une campagne pour des élections législatives au Plain Williams. Son programme est libéral et met l'accent sur la nation mauricienne. Pezzani est en faveur d'une plus large implication et participation de l'élite d'où qu'elle vienne. Devenu un homme de loi réputé, il se lance par la même occasion en politique. Il est élu député de Plain Williams. Pezzani s'impose lors des débats du Conseil législatif, non seulement par son éloquence, mais aussi par sa maîtrise de la langue française et anglaise. Il plaide pour le libre accès des Mauriciens qui méritent d'être éligibles aux fonctions supérieures. Pezzani est pour la réforme de l'administration policière et propose également le développement des communications aériennes. Le 29 mars 1927, il publie un essai intitulé « Colonial Rights, Appointment of Officials ». En 1930, il part pour l'Europe avec sa famille. Aux élections de 1931, soutenues par Jules Koenig, il conserve son siège malgré son absence. En 1934, Pezzani soumet officiellement sa démission et ne revient pas à Maurice. Il exerce le droit à Londres et continue à donner des conférences sur le cas mauricien. Il publie deux essais, notamment « Mauritius, its position in the empire » en 1930, puis « L'avenir économique franco-britannique » en 1932. Entre-temps, la guerre est déclenchée, la famille de Pezzani est évacuée au nord de l'Angleterre. Roger Pezzani connaît, quant à lui, une fin tragique. En allant voir sa famille à la Noël, il est blessé mortellement dans un accident de route. Il décède le 29 décembre 1940 à l'âge de 55 ans. Aujourd'hui, des rues à Beaubassin et à Floréal portent le nom de Roger Pezzani.
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0: On remonte en 1982, bah oui, c'est Toto et ce magnifique classique Rosanna, un titre reconnaissable entre mille, notamment grâce à son fameux rythme de batterie, le Rosanna Shuffle. Et petite curiosité, malgré les rumeurs, la chanson n'a pas été écrite directement sur l'actrice Rosanna Arquette. Eh bah oui, c'était Toto, Rosanna. Donc on continue cette fois-ci avec Al Jarreau, Mas Kanada, pour clôturer la première partie de votre Morning Breeze.
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0: Bonjour à tous les lève-tôt, il est 5h. Merci de démarrer votre journée avec nous, Lévé Rodrigue. Votre tout premier rendez-vous de la matinale. Nous sommes le jeudi 10 septembre 2026. Quel plaisir de vous retrouver. Et il est l'heure de retrouver aussi Marie-Lisette pour le tout premier point info de cette merveilleuse journée. Marie-Lisette, bonjour, comment allez-vous?
1: Merci beaucoup. Donc, bonjour à vous, Brenda, et ça va très bien. Sinon, il fait froid, c'est vrai, il fait très frisqué ce matin. Alors, j'espère que ce n'est pas le cas pour vous, bien évidemment.
0: Eh bien, en tout cas, nous sommes en pleine forme. Alors, dites-nous, qu'est-ce qui fait la une ce matin?
1: À tout de suite. Donc, on démarre avec les titres, bien entendu.

Madame, Monsieur, bonjour et merci de nous rejoindre pour ce premier point info. Alerte au fort houle à Rodrigue. Un anticyclone influence également le temps dans l'île. Une amélioration est attendue ce jeudi. Agriculture, la récolte d'ail est en cours. Les autorités s'attendent à une production locale dépassant les 2 tonnes cette année. Soutien et écoute, c'est la journée mondiale de prévention du suicide en ce jeudi 10 septembre. Des sensibilisations et des visites sont prévues pour marquer cette journée. Et puis le deuxième trail pour éradiquer la polio sera organisé à Gravier le 11 octobre. Les inscriptions sont déjà ouvertes jusqu'au 30 septembre. Et merci de nous rejoindre dans moins d'une heure pour ce journal complet. Sinon, je vous laisse en la charmante compagnie de Brinda. Donc,

0: 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À vous.
1: Avec plaisir. Alors on se retrouve à 16h. Le rendez-vous est déjà pris.
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2: Il est 5h passé de 3 minutes, que vous soyez déjà sur la route en train de préparer votre journée. Alors on fait le point tout de suite sur le temps qu'il va faire chez nous. Alors ici, il est question de température, ciel, vents et marées. Voici la météo du jour avec Monsieur Chamtali qui est déjà au bout du fil. Bonjour à vous Monsieur Chamtali.
3: Oui, bonjour à vous, bonjour à tous.
2: Alors merci de nous parler bien sûr de la situation.
3: Bien sûr, donc en termes de situation, déjà, comme Ophine mentionne, déjà, donc on a un fort anticyclone en fait, qui peut faire des temps venteux et froids sur l'île. Donc c'est une température qui est typiquement hivernale pour aujourd'hui, avec la maximale qui peut entre 22 et 25 degrés Celsius pendant la journée, ça, et durant la nuit, la minimale peut entre 17 et 20 degrés Celsius. Et le vent même, donc ce serait un vent du sud-est de 30 à 40 km par heure en moyenne. Il est capable d'atteindre une rafale qui est capable de l'eau de 80 km par heure dans certains endroits de l'île. Donc, il est conseillé pour être prudent, l'eau de manœuvre en hauteur et aussi sur les routes en raison de vent de travers. Mais toutefois, les patins qui le font, ils vont faire légèrement durant la nuit d'aujourd'hui. Et sinon, ça, en termes de temps même, donc pour aujourd'hui, nous avons une nuage qui est dans le flux de l'anticyclone qui peut traverser l'île de temps en temps. Donc, ce sera de la pluie pour aujourd'hui. Et une petite amélioration temporaire, nous capable d'atteindre dans l'après-midi, mais sinon ça, durant la matinée et durant la nuit aussi, ce sera des pluies. Et ne pas oublier aussi qu'il y en a toujours l'avertissement de forte houle qui est en vigueur à Rodrigues. Donc l'avertissement est valable jusqu'à 4 heures aujourd'hui. Donc la mer autour de l'île Rodrigues est bien mauvaise toujours. Il y a une grosse houle de 4 à 6 mètres en hauteur. Donc cette houle-là, je suis capable même de faire un raz de marée, surtout dans le domaine de marée haute. Est capable à ce moment-là de faire qu'il y a une inondation côtière, surtout dans une zone de l'ouest et du sud de l'île. Donc, il est fortement conseillé aux pêcheurs, aux plaisanciers et le public en général pour éviter de sortir en mer complètement, donc pas sortir en mer du tout même, et surtout dans le domaine Mariotte pour aussi éviter aventurer la plage, donc comme on a fait mentionner, de l'ouest et du sud. Donc, voilà un petit peu ce qui concerne le temps. Merci, bonne journée à tous.
2: Merci à vous, monsieur Chamtali. Alors, belle journée à vous et bien sûr à toute l'équipe. Voilà, chers auditeurs, à quoi ressemble notre ciel aujourd'hui? Et on continue avec ce bulletin PCA pour Rodrigues, qui finit tiré à Zourdis et Didi, c'est septembre 2026 à 4h15. Un warning, gros laoul en vigueur le Rodrigues, équivalable jusqu'à 16h à Zourdis. L'étang le la mer pendant prochaine 24h, grand matin et cassoir pour une à la pluie. Dans l'après-midi, l'étang pour plutôt bon. Du vent pour souffler depuis sud-est à 30 à 40 km/h et qu'une rafale de l'ordre de 80 km/h. Du vent pour affaiblir légèrement à soir, lagon et endéobrisant, la mer pas praticable, les bien mauvais avec une grosse houle depuis sud-ouest qui pour atteindre 4 à 6 mètres hauteur. La houle la capable aussi atteindre la côte surtout dans l'ouest. Et Clécide dans les marées hautes et capable aussi en rad marée. Ban sorti en déobrisant et ban lagon fortement déconseillé. Li conseillé pour aussi éviter ban la plage, surtout dans les marées hautes. La marée haute 12h34 et 10 mai, minuit 39. La marée bas 6h22 et 18h35. Voilà, c'était bien sûr les nouvelles du temps qui nous amènent à exactement 5h07 et on continue et avec les avis d'essai.

0: Et oui, l'heure est à présent aux avis décès. On nous prie d'annoncer le décès de Madame Magdalena Perrine. Le décès de Madame Magdalena Perrine, plus connue sous le nom de Fifi ou Mireille Mathieu. Elle était âgée de 68 ans, ex-habitante de Grand-Bé, Anse-Boileau. Le convoi mortuaire sortira de chez sa mère Julie Perrine, aussi connue sous le nom de ma tante Julie, ce jeudi 10 septembre 2026 à 15h pour se rendre en la chapelle Saint-Jean de Grand-Bé et de là au cimetière d'Anse aux Anglais. On nous prie également d'annoncer le décès de Madame Marie-Nuela Agathe. Le décès de Madame Marie-Nuela Agathe, née Édouard, plus connue sous le nom de ma tante Adèle. Elle était âgée de 82 ans, ex-habitante d'Auclair. Le convoi mortuaire sortira de chez son gendre, Monsieur Wilson Saint-Pierre, alias Barra, à Montagne-Goyave, ce jeudi 10 septembre 2026 à 15h, pour se rendre en la cathédrale de Saint-Gabriel et de là au cimetière de la paroisse. À toutes les familles proches touchées par le deuil en ce jour, l'équipe de la radio adresse ses pensées les plus affectueuses et ses plus sincères condoléances.
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Et très belle chanson pour commencer, All Saints avec Never Ever. Encore bonjour à toutes et à tous. Et merci, merci de nous ouvrir votre porte et d'être des nôtres ce matin. Il est 5h13 et autour du micro aujourd'hui, toute l'équipe est au grand complet, prête bien sûr pour vous accompagner de bonne humeur. Un bonjour spécial à Franck Meunier qui est aux commandes de la régie, bien sûr Marie-Lisette, donc on va retrouver à 6h, qui est sur le pont pour les infos. On n'oublie pas Pascaline Alain qui nous assiste à la production et Gérard Prosper, le chauffeur du jour. Et bien sûr moi-même pour vous porter jusqu'à 7h. Et voilà, oui, on y va, toujours en musique. Bien sûr, entre-temps, de votre côté, nous avons que vous préparer votre petit déjeuner.

We girl, like you pour votre plaisir. Encore bonjour. Et oui, nous sommes jeudi et le jeudi est le tremplin parfait pour transformer vos efforts de la semaine en belle réussite. Belle et énergique journée à vous. Bien sûr, n'oubliez pas votre pull, votre foulard. Alors, de quoi pour vous réchauffer avec ce temps ?

que c'était belle la chanson Aerosmith avec Fly Away From Here. Alors, pour vous donner du courage ce matin, avec ce froid, bien sûr, c'est difficile de quitter le lit. Et petit rappel, toujours pour vos messages, vous connaissez bien sûr les numéros, le 82 83 ainsi que le 84 48 pour vos dédicaces d'anniversaire. Out, à l'heure.

Le message avec Roxette, Listen to Your Heart, chanson souvenir sur les ondes. Pour vous accompagner, je dis un grand bonjour à tous ceux qui nous écoutent à travers les villages de l'île Rodrigue. Surtout, précaution à tous ceux qui sont sur dans les villages côtiers. Alors, nous sommes ici toujours pour vous accompagner, 5h30 déjà. Bonjour spécial à tous ceux qui nous écoutent via le net.

Aujourd'hui, en ce jeudi, oui, c'est une nouvelle page blanche à nous décrire la suite. Mais d'abord, disons merci à Dieu de l'univers pour le souffle de vie, pour son amour, pour tout.

On nous prie d'annoncer le décès de Madame Marie Nuila Agathe. Le décès de Madame Marie Nuila Agathe, née Édouard, plus connue sous le nom de ma tante Adèle.

Elle était âgée de 82 ans, ex-habitante de Claire. Le convoi mortuaire sortira de chez son gendre, M. Wilson Saint-Pierre alias Barra à Montagne-Yave, ce jeudi 10 septembre 2026 à 15h, pour se rendre en la cathédrale de Saint-Gabriel et de là au cimetière de la paroisse. On nous prie également d'annoncer le décès de Madame Magdalena Perrine. Le décès de Madame Magdalena Perrine, plus connue sous le nom de Fifi ou Mireille Mathieu. Elle était âgée de 68 ans, ex-habitante de Grand-Bé, en ce Boileau. Le convoi mortuaire sortira de chez sa mère, Julie Perrine, aussi connue sous le nom de ma tante Julie, ce jeudi 10 septembre 2026, à 15h pour se rendre en la chapelle Saint-Jean de Grand-Bé et de là au cimetière Danse aux Anglais. À toutes les familles et proches touchées par le deuil en ce jour, l'équipe de la radio adresse ses pensées les plus affectueuses et ses plus sincères condoléances.

Et voilà, on enchaîne avec ce bulletin prévision de la météo pour notre belle île Rodrigue, émis à 4h30 en ce jeudi 10 septembre 2026. Situation générale, un avertissement de vent, alors de forte houle est en vigueur à Rodrigue et sera valable jusqu'à 16h aujourd'hui. Le fort anticyclone au sud-ouest des Mascareignes maintient un temps venteux et froid sur la région. Prévision pour les prochaines 24 heures, nuageux ce matin avec des pluies intermittentes, essentiellement boue dans l'après-midi. La température maximale sera entre 22 et 25 degrés Celsius, mi-couvert à parfois nuageux durant la nuit avec des pluies occasionnelles. La température minimale sera entre 17 et 20 degrés Celsius. Vent du sud-est de 30 à 40 km/h avec des rafales de l'ordre de 80 km/h dans certains endroits. Il est conseillé d'être prudent lors des manœuvres en hauteur et sur les routes en raison de vents de travers. Le vent s'affaiblira légèrement durant la nuit. La haute mer sera très forte avec des houles de 4 à 6 mètres. Ces houles pourraient provoquer des raz-de-marée, en particulier lors des marées hautes, et pourraient entraîner des inondations côtières, surtout dans les zones de basse altitude à l'ouest et au sud. Il est fortement conseillé aux pêcheurs, aux plaisanciers et au public en général de ne pas sortir en mer et à l'heure des marées hautes, de ne pas s'aventurer sur les plages. On continue avec la pluviométrie durant ces dernières 24 heures. On a enregistré à Pointe-Canon 0,1 mm de pluie. Alors, trace à plein corail, sinon marée haute 12h34 et demain minuit 39, marée basse à 6h22 et 18h35. Le soleil va se lever à 5h47 et le coucher est prévu vers 17h40. On vous propose également ce bulletin PCA pour Rodrigue qui finit tirer à jeudi 10. Et jeudi 10 septembre 2026 à 4h15, un warning gros la houle en vigueur le Rodrigue et qui est valable jusqu'à 6h à jeudi.

L'étang l'eau la mer pendant prochaine 24 heures, grand matin et qu'à soir, pour une à la pluie. Dans l'après-midi, l'étang pour plutôt bon. Divan pour souffler des piscines est 30 à 40 km/h et que bande rafale de l'ordre de 80 km/h. Divan pour affaibli, légèrement à soir, lagon et endéo brisant, la mer pas praticable, les bien mauvais avec bande gros la houle, des pis et sud-ouest qui pour atteindre 4 à 6 mètres hauteur. Ban la houle là, capable aussi atteindre. Man la côte, surtout dans l'Est, et glisside dans l'air, marée haute, et capable aussi, et na rad marée. Man sauti en déo brisant, et man lagon, fortement déconseillé. Li conseillé pour aussi éviter man la plage, sauti dans la mer, et marée haute. Alors, sauti dans l'air, marée haute. La marée haute, 12h34, et 10 mai, minute 39. La marée bas, 6h22 et 18h35.

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1: Merci de nous écouter, c'était bien sûr la météo. Alors, 5h39, on y va avec Maxime le forestier.

Merci d'être avec nous toujours sur les ondes de la MBC Rodrigue FM. Merci vous venez de nous rejoindre. Alors, bienvenue. Il est 5h43 et place maintenant à l'actualité de l'océan Indien. À Maurice et dans les Mascareignes, la météo reste au premier plan. Un avertissement de forte houle est en vigueur jusqu'à ce jeudi 10 septembre. Alors 10 septembre à 16h, la mer est très forte avec des vagues pouvant atteindre 4 à 6 mètres. Les autorités recommandent aux pêcheurs, plaisanciers et au public d'éviter les sorties en mer et les zones côtières lors des marées hautes.

0: Du côté de l'île de la Réunion, la situation maritime reste également agitée. La houle australe, qui avait atteint environ 4,50 m, s'amortit progressivement, mais la prudence reste recommandée sur les côtes exposées et aux Seychelles. Les intempéries ont provoqué plusieurs incidents cette semaine. Le Centre national des opérations d'urgence a été partiellement activé après de fortes pluies ayant entraîné notamment des inondations et des éboulements. 28 incidents ont été signalés au service d'urgence. Toujours aux Seychelles, un autre dossier retient l'attention. L'Inde et l'archipel veulent renforcer leur coopération dans la protection du littoral, la conservation maritime et l'économie bleue avec une délégation technique indienne actuellement sur place. Et enfin, dans la région, la question des Chagos continue de faire parler d'elle. Le président des Maldives, Mohamed Mouzou, a demandé aux Royaumes-Unis de rouvrir les discussions concernant la souveraineté de l'archipel, estimant que les Maldives auraient dû être consultées. Et Londres considère, pour sa part, qu'il s'agit d'une question bilatérale entre Maurice et le Royaume-Uni. Voilà pour l'essentiel de l'actualité de l'océan Indien. Nous suivons bien sur l'évolution de la situation régionale. Encore merci d'être avec nous. On continue avec l'horoscope du jour.
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0: Eh bien, bonjour les béliers. Qu'est-ce qu'on a prédit pour vous aujourd'hui? Alors, cette nouvelle lune dans votre sixième maison solaire met l'accent sur votre santé que vous gagnez à ménager si vous ne voulez pas finir sur un lit à la pleine lune. Les taureaux, la nouvelle lune dans votre cinquième maison solaire vous permet de croquer l'amour à pleines dents. Les gémeaux, la nouvelle lune dans votre quatrième maison solaire met l'accent sur votre place au foyer, sur les améliorations à y apporter. Pour vous, les cancers, un sens plus aigu de la communication et une énergie plus commune vous poussent à vous déplacer tout azimut. Nul doute que cela portera ses fruits. L'horoscope des lions, en ce moment, vous pensez beaucoup à l'argent et aux moyens de le faire fructifier. Sachez évoluer, les risques sont trop, vous illusionnez. L'horoscope des vierges, grâce à votre bonne volonté,

Et votre vitalité, vous ne ratez pas une occasion de vous mettre en valeur. Mais vous n'êtes pas de bonne humeur aujourd'hui, ce qui pourrait heurter la sensibilité de vos proches. On continue avec les balances, la lunaison qui a lieu dans

cette lunaison dans votre 11e maison solaire est l'occasion de planter des graines pour les projets en commun. Floraison possible à la pleine lune. Les Sagittaires, la lunaison qui se produit dans votre 10e maison solaire est l'occasion de parvenir à des sommets dans le domaine professionnel. Des résultats concrets à la pleine lune, Capricorne, la lunaison se fait dans votre 9e maison solaire et c'est sans doute l'occasion de participer à un voyage. Les Verseaux, cette lunaison qui se produit dans votre 8e maison solaire est propice aux rentrées d'argent et aux soirées coquines. Et bien sûr, l'horoscope des poissons. Pour terminer, la lunaison se fait dans votre 7e maison solaire. Accordez un peu de temps, même plus de temps, à votre partenaire ou à vos collaborateurs.

Eh bien oui, c'était l'horoscope du jour. Merci encore de nous être fidèles. Il est 5h49 minutes. Alors nous avons le temps bien sûr de partager avec vous. Alors le saint du jour, la fête religieuse entre autres, jusqu'à l'arrivée de Marie-Elisette pour les infos. Et en ce jour, on se dit septembre, bonne fête aux Inès, aux Aubert. Salut Inès, salut Aubert. Alors ainsi que l'Inès Aubéry, Aubéry avec B-R-I et ce avec B-E-R-Y. Il y a aussi les Aubérons. Et bien sûr, notre infirmière du jour s'associe à la fête religieuse. Et de cette date, c'est la bienheureuse Inès et Takeya, martyr de Nagasaki et Saint-Aubert d'Avranches.

Pour la journée mondiale d'aujourd'hui, ici, on parle de la journée mondiale de prévention du suicide. Et on dit qu'à l'échelle mondiale, on estime qu'un suicide a lieu toutes les 40 secondes et une tentative toutes les 3 secondes, ce qui correspond à 1 million de suicides chaque année et 1 million de vies perdues. Les chiffres sont cruels et c'est plus que l'ensemble des personnes tuées par les guerres ainsi que les catastrophes naturelles. Et si on ajoute à ce total les entourages directs des personnes suicidées, on arrive à 10 millions de personnes endeuillées. Et bien voilà, cette journée du 10 septembre, la journée mondiale de prévention du suicide vise à sensibiliser le grand public à l'ampleur du problème et l'informer sur les actions de prévention à se porter. On demande également de travailler ensemble pour prévenir le suicide. Et bien sûr, notre message du jour, c'est « Tout problème est une solution ». La vie lit sacrée. Eh bien, tout du monde a problème. Et bien sûr, ne pas mettre problème devant, nous mettre problème à côté et nous fixer bien sûr le bon. Bon, vous êtes obligé.

positif. Alors merci encore pour l'heure. Oui, en attendant Mario Lisette, écoutons Joël Ursule, White and Black Blues.

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1: Il est pile 6h sur les ondes de l'NBC Rodrigue FM, l'heure de votre deuxième point d'information, tout de suite avec Marie-Lisette. Bonjour encore à vous, Marie-Lisette.
2: Merci, Brinda. Rebonjour à vous également. Au sommaire, en ce jeudi, alerte aux fortes houles à Rodrigue. Un anticyclone influence également le temps dans l'île. Une amélioration est attendue ce jeudi. Agriculture, la récolte d'ail est en cours. Les autorités s'attendent à une production locale dépassant les 2 tonnes cette année. Soutien et écoute, c'est la journée mondiale de la prévention du suicide en ce jeudi 10 septembre. Des sensibilisations et des visites sont prévues pour marquer cette journée. Et le deuxième trail pour éradiquer la polio sera organisé à Gravier le 11 octobre. Les inscriptions sont déjà ouvertes jusqu'au 30 septembre. Madame, Monsieur, bonjour et bienvenue à l'écoute de ce journal. Un avertissement de forte houle est en vigueur à Rodrigue, alors qu'un anticyclone influence actuellement les conditions météorologiques dans l'île. Depuis quelques jours, la mer est impraticable à Rodrigue. Des houles et des vagues de 4 à 6 mètres déferlent sur les côtes avec des risques de raz-de-marée et d'inondation. Une situation suivie de près par les Rodriguais qui respectent les consignes de sécurité et évite de se rendre en mer ou sur les plages, comme le recommande la station météorologique de Vacoix. Une situation qui devrait toutefois commencer à s'améliorer à partir de ce jeudi, selon les prévisions météorologiques. Donc, nous écoutons Munir Chantali, prévisionniste à la station météorologique de Vacoix.
3: Pour l'avertissement de forte houle qui est en vigueur à Rodrigue, donc l'avertissement est valable jusqu'à 4 heures aujourd'hui. Donc, la mer autour de l'île Rodrigue donc, est bien mauvaise toujours. Il y a un gros laoule de 4 à 6 mètres en hauteur. Donc, ce laoule-là, je suis capable même de faire un raz de marée, surtout dans le domaine marée haute, et capable, à ce moment-là, faire qu'il y ait une inondation côtière, surtout dans la zone de l'ouest et du sud de l'île. Donc, il faut fortement conseiller les pêcheurs, les plaisanciers et le public en général pour éviter de sortir en mer complètement, donc pas sortir en mer du tout même, et surtout dans le domaine marée haute pour aussi éviter éventuellement la plage, donc comme on a fait mentionner de l'ouest.
2: Et parlons d'autre chose à présent, coup d'essai, coup de maître pour Astromomus. Après avoir perdu sa culture de haricots rouges, il s'est essayé donc

0: à la culture de l'ail, une décision qui semble aujourd'hui lui donner entièrement raison. Alors, pour 75 kilos de semences mises en terre, il a déjà récolté plus de 150 kilos d'ail. La récolte se poursuit progressivement et il s'attend à produire au total près de 300 kilos. Donc, cette année, une quinzaine de planteurs se sont lancés dans cette culture. Les autorités s'attendent, elles, à une récolte d'au moins 2 tonnes d'ail local. Astromomus, planteur d'ail. Nous l'écoutons tout de suite.
1: Moi, une gagne des plantes d'ail à cause surtout haricots un peu difficile. Mon gagne un joli commencement, mais après ça mon pas perdu mon temps. On voit, c'est pour ça que moi m'intéresse plante d'ail. L'ail monte tout sur l'avantage. Les pour tension, les pour cholestérol, les pour diabète, les pour tout ça. Quand planté la fin avril, même si quand moi demain je suis planté. Mais se planter, après tout, nous avons besoin de veiller un moment un petit la pluie aussi. Après, nous avons besoin de bien raffiner la terre. Grosse gousse qu'on peut trouver ça en là, nous avons dit où. Au lieu de dire l'ail, Maurice, nous avons dit l'ail Rodrigue.
0: Elles repartent avec un certificat, mais surtout avec un nouveau savoir-faire. Après une semaine de formation consacrée à la valorisation du tamis coco, des femmes membres d'associations féminines ont reçu leur certificat vendredi dernier à Malabar. Une formation axée sur l'acquisition de nouvelles techniques de l'artisanat. Marie-Pierre-Émilien Philippe.
2: Des fleurs, des broches, des ornements pour chapeaux et d'autres objets décoratifs. Autant de créations réalisées à partir du tamis coco, une matière naturelle qu'elles ont appris à mieux travailler et à transformer.
3: Mon cas servi est fleur tamis, mon fait ban décoration, l'eau mon ban produit. Pas juste gagner un certificat, nous allons mettre dans l'eau moi. Nous besoin servi parce que ça fleur là, il y a quelque chose, il y a attirant et les jolis, il y a des affaires locales. Même un dimanche, il y a gagné sur la ville là-dedans.
2: Une expérience qui leur a permis de développer de nouvelles compétences et surtout de découvrir d'autres possibilités de valorisation du tamis coco. La formation était assurée par Sylvia Biril Bristol, formatrice venue des Seychelles.
4: Nous, bonne madame, c'est un travail vraiment dur et c'est une décevante expectation parce que premier jour, bonne madame, il finit capable de faire un flair. Ça me fait moi vraiment content. Ben mon souhait est que sa bonne madame y va continuer pratiquer à cause Cécile nous gagne nos du pain avec sa flèche en mie et mon souhait est que un autre fois n'a capable refaire l'autre avec Tami Coco nous fait ta quelque chose Cécile.
2: L'objectif était aussi de donner aux participantes les moyens de diversifier leurs créations et de mieux valoriser une matière première disponible localement.
5: Nous récidons la vie, une ressource qui nous est dans nos îles et qui est aussi dans les îles de l'océan Indien. Et la similitude qui est entre les îles de l'océan Indien, l'important qui nous est dans le soutien entre les différentes îles, mais dans toute génération qui finit dans la formation. Et surtout, continuer à expliquer beaucoup de monde pour venir faire partie et dans mon association féminine.
2: Avec ces nouvelles connaissances, ces artisanes disposent désormais d'un outil supplémentaire pour développer leurs activités et valoriser davantage l'artisanat local.
0: On peut donner son sang à partir de 17 ans si les parents y consentent. Il faut peser au moins 50 kilos et être en bonne santé. Un homme peut le faire 4 fois par an et une femme 3 fois. Josiane Sainte-Marie et Anaël Perrine, deux élèves en grade 11 au collège de Grande-Montagne, l'ont appris cette année. Tandis que Pekin Larose, tombaliste, alors le sait depuis 40 ans. Jeune et ancien donneur de sang, nous racontent leur première fois dans ce reportage de Daniel Haïti.
6: Près de 3 mois après la collecte de sang organisée dans leur collège, Anaël et Josiane font le point avec les représentants des élèves. Elles en évoquent les bienfaits avec Ethan Daoudine Bonkungu, head boy, et Amélia Collin, head girl. Le 12 juin dernier, les deux collégiennes et d'autres camarades ont rejoint le club des donneurs de sang.
7: Et monsieur, tu viens faire cause vidéo audiovisuel, il encourage nous pour donner nous disant on est pépé parce qu'ils a même donné nous disant on passe bien. Et monsieur, une cause moi comment pas stressé, mon écoute moi la musique aussi pour distraire moi. Moi tu es et tout, mais après mon sentiment bien.
8: Pas intéressant pour dire et ben du monde Rodrigue, c'est qui manque.

0: garçon.
1: Est-ce que vous pourrez donner une fois?
0: Oui, bien sûr, vous pourrez donner, oui. Mais j'ai peur de mon frère, vous n'avez pas assez de sang, à donner. Mon sentiment, quand on cause, ça a servi d'une bonne cause.
2: Si Josiane et Anaouel sont à leur début, lui est un vétéran de cet acte bénévole. Après des travaux au cimetière, Perkin Larose nous reçoit chez lui à Anseuse-Anglais avec son épouse Chantal. Ici, le salon s'est transformé en atelier d'écossage de haricots depuis une semaine en raison du mauvais temps. Le tombaliste a donné son sang pour la première fois à 25 ans.
3: Moi, tu peux travailler au feeling. Mais chaque fois que tu peux mettre un sali, quand mon verre s'en va beaucoup de temps, je gagne vertige. Mais mon tremblé. Moi, jusqu'à ce moment où je suis amené à l'hôpital, je suis testé, une tiers du sang, un laboratoire. Légèrement, mon sang épais. Tous les trois mois, j'ai besoin de mon sang. Mais depuis ça jusqu'à aujourd'hui, mon codon du sang.
2: Perkin Larose ne rate pas une occasion de participer aux différentes collectes de sang. Il reste informé grâce à Chantal, qui lui a déjà fait part de celle que la MBC organise ce samedi 12 septembre à Citronelle.
4: En ce jeudi 10 septembre, c'est la journée mondiale de prévention du suicide. À Rodrigue, l'Active Befrienders Association se mobilise en organisant une série d'activités au programme des campagnes de sensibilisation dans les villages, des interventions à la radio, ainsi que des visites à domicile auprès des familles. L'association rappelle l'importance cruciale du soutien mutuel. Une marche est prévue le 15 novembre prochain. On écoute à ce sujet Arlette Pierre-Louis, présidente de l'Active Befrienders Association de Rodrigue.
5: Active Befrienders Association Rodrigue, qui peut lutter contre le suicide, ça l'année-là, nous payons 18 ans. Nous invitons du monde pour faire une petite action et aussi pour engager une conversation. Parce qu'il est important, avant qu'un monde soit suicidé, il lance un appel, que ce soit une parole, que ce soit une action. Alors, nous dénoirons et banalisons une parole ou action. Nous, pour organiser une sensibilisation dans un village, nous, pour servir les médias, nous, pour amener une campagne de sensibilisation, pour donner l'espoir à un monde qui peut être découragé. Et pour rappeler qu'il y a l'importance du soutien mutuel, pour faire comprendre qu'il y a une écoute, une parole, une présence, qui est capable de sauver la vie. Nous aussi pour organiser une grande masse que nous pouvons inviter tout ONG, toute commission, public, l'école, le collège, que pour venir nous, pour sortir mal à bord et pour converger vers Montlubin. Que nous pouvons dire non au suicide. Que nous pouvons dire suicide, ce n'est pas la solution. Que nous pouvons dire tout problème est non sa solution. Que nous pouvons dire personne pas à l'abri du suicide. Mais ensemble, nous sommes capables de stopper le suicide.
4: Le deuxième Indapolio Trail aura lieu à Gravier le 11 octobre prochain. Les inscriptions sont ouvertes en ligne jusqu'au 30 septembre. Des t-shirts et dossards seront distribués à la veille de cet événement organisé par le Rotary Club et ses partenaires en vue de recueillir des fonds pour éliminer la polio dans le monde. Ils ont tenu une conférence de presse à Montplaisir. Dani Naitier.
2: Le premier End Polio Trail avait eu lieu le 19 octobre 2025 à Plaine Mahou, avec plus de 500 participants. Cette année, l'événement se déplace dans l'est de Rodrigue et veut attirer de nouveaux adhérents.
6: Quels sont les publics cibles? Ce sont les sportifs locaux, les coureurs et chevronnés, les clubs du trail, les entreprises et les familles, les jeunes et les étudiants.
2: Pour le End Polio Trail, le Rotary Club et ses partenaires ont décidé de mener une action en faveur de l'environnement.
7: Nous parlons paperless, que les trailers, les gens qui sont intéressés avec trails, sont capables de remplir notre fiche en ligne et aussi le site qui, le RTA, Rotary Trail Association, a l'habitude pour faire les enregistrer.
8: Ce sera l'occasion de découvrir d'autres sentiers, d'autres coins. De Rodrigue. Alors pour les distances, effectivement, donc nous avons

0: 19 km, 10 km et 4 km. Et juste pour rappel, le 4 km, ce n'est pas une kids trail, mais c'est les courses ouvertes à absolument tout le monde.
1: Comme porte-drapeau de l'édition 2026, Roussel Meunier, qui a lui-même souffert durant son enfance de la polio, cette maladie qui affecte le système nerveux et qui peut provoquer une paralysie irréversible.
2: Il est 6h13 et 42 secondes. Je vous rappelle les principales informations développées dans ce journal. Alerte aux fortes houles à Rodrigues, un anticyclone influence également le temps dans l'île. Une amélioration est attendue ce jeudi. Agriculture, la récolte d'ail est en cours. Les autorités s'attendent à une production locale dépassant les 2 tonnes cette année. Soutien et écoute, c'est la journée mondiale de prévention du suicide en ce jeudi 10 septembre. Des sensibilisations et des visites sont prévues pour marquer cette journée. Et le deuxième trail pour éradiquer la polio sera organisé à Gravier le 11 octobre. Les inscriptions sont déjà ouvertes jusqu'au 30 septembre. Et bien voilà, donc c'est la fin de ce journal. Merci de l'avoir suivi. Donc on se retrouve dans pas longtemps pour cette fois-ci la page sportive.
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1: Alors, merci à vous, Marie-Lisette, bien sûr, l'équipe de la rédaction pour le journal. Il est exactement 6h15, place au terrain, car oui, c'est l'heure de votre rendez-vous. 100% sport, parlons des résultats, réactions, temps fort ou autre. Alors, merci de faire le point, Marie-Lisette.
2: Eh oui, merci beaucoup, Brinda. Effectivement, c'est l'heure pour la page sportive et on démarre avec le sport international. En football, Arsenal et Liverpool ont parfaitement lancé leur campagne européenne. À Naples, les Gunners se sont imposés 1-0 grâce à Martin Odegaard. Et après une rencontre largement dominée par les Londoniens à Anfield, Liverpool a renversé l'Atlético de Madrid 2-1. Menés au score, les Reds ont réagi grâce à Dominique Szoboszlai donc, et Alexis McAllister. Et en Angleterre, Chelsea a également fait parler de la poudre avec une victoire spectaculaire 6-3 contre Leeds United donc, en Coupe de la Ligue. Et en Europe, le Paris Saint-Germain s'est imposé 6-1 face au Slovan Bratislava, tandis que Barcelone a battu Feyenoord donc 5-1. Et de ce jeudi, tous les regards sont tournés vers Manchester United. Les Red Devils retrouvent la Ligue des Champions à Old Trafford après deux années d'absence face au Sabah donc, et une soirée importante pour Michael Carrick et son équipe avant le grand derby contre Manchester City. En résumé, Arsenal, Liverpool et Chelsea ont frappé fort tandis que Manchester United s'apprête à retrouver les grandes nuits européennes. Et on quitte le football pour les autres sports, bien sûr. En tennis, l'US Open entre dans sa phase décisive. Chez les hommes, Ben Shelton a créé la sensation en éliminant Carlos Alcaraz. Et chez les femmes, Aryna Sabalenka et Jessica Pegula poursuivent également leur parcours. En basket féminin, la Coupe du Monde se poursuit avec les quarts de finale avec les meilleures nations mondiales, encore en course pour une place dans le dernier carré. En cyclisme, la Vuelta à Espana, donc entre dans sa dernière ligne droite. La bataille au classement général reste ouverte, avec notamment Primoz Roglic, Henrik Maas et Félix Gaul parmi les coureurs à surveiller. Et enfin, en Formule 1, le jeune Italien

l'Italien Kimi Antonelli continue d'impressionner après son succès à Monza, confirmant qu'il faudra désormais compter avec lui parmi les grands talents du championnat. Et donc, c'était bien évidemment la page sportive, mesdames et messieurs, internationales, l'essentiel de l'actualité sportive, bien évidemment, football, tennis, basket, cyclisme et Formule 1. Toute l'Europe et le monde du sport restent en pleine effervescence. Et bien sûr, je remercie mon ami Franck Muyer qui assure la partie technique ce matin, donc Pascal Inalain assistant à la réalisation. Dans un instant, vous allez retrouver Brinda pour la suite de l'émission sur Rodrigue FM et Radio Maurice. Très bonne journée à tous et pour ma part, je vous donne rendez-vous à 9h pour le Flash en créole. Bonne matinée et très bonne journée et au plaisir de vous retrouver.

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2: Et oui, nous sommes là pour la suite de votre émission Lévé Rodrigue. Et sa jolie Paul Cabriel avec Joseph Claudio Perrine, Enrico qui nous saluait, Pouetzot pour réveiller davantage. Oui, c'est pas facile, surtout pas de temps d'hiver. Beaucoup, une demande, ben, comment vous faire pour réveiller, comment vous prendre bain avec sa déloprée-là? Nous sommes là pour vous accompagner, pour vous soutenir. Merci encore à l'équipe de la rédaction. Il y a Mario Lisette pour les infos. Eh bien, chantons, dansons et juste après, nous laissons place aux dédicaces d'anniversaire.

0: Eh bien oui, on chante pour vous. Bon anniversaire à tous, surtout, tout spécialement à ma tante Jeanne Léopold Dované qui fête son anniversaire aujourd'hui. Longue vie encore parmi nous. Ma tante, c'est de la part de Sophie de Citron de Nice. Bon anniversaire à lui, Manon alias Jean-Claude de Sainte-Famille. Il s'est demandé par Jenna de Latanier. Bon anniversaire à ma tante Rose-Marie du Roseau qui gagne cela aujourd'hui. C'est demandé par Agnès Castive, Marlene du Roseau qui compte en lit bien fort. Bon anniversaire, joie, bonheur, prospérité, la santé, longue vie à maman Margaret Saint-Pierre de Montagne du Sable qui gagne cela aujourd'hui. C'est de la part de ses enfants, petits-enfants et toute la famille qui fait un gros bisou. Nous souhaitons un bon anniversaire à tante Tina Claire du Port-Sud-Est qui fête ses 80 ans. Zodi, nous souhaitons longue vie parmi nous.
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Et bien sûr, on continue avec les dédicaces. Bon anniversaire à nos mamans Zane Douvané, qui gagne ce lundi. C'est de la part de son mari Béaz, ses 6 enfants et ses 17 enfants. Alors, c'est pas encore fini, c'est aussi spécialement de la part de Sotifi Josa Douvané. On souhaite bon anniversaire à Stéphane, c'est demandé par son maman Bernadette, son parrain Michel et son neveu Juan et sa grand-mère Odile et de petit Gabriel.

Et ben voilà, c'est tout pour les dédicaces envoyées sur le 82 83, également le 84 48. Bon anniversaire à tous. De nos voeux de bonheur, c'est de la part de toute l'équipe de la NBC. Belle journée.

Aujourd'hui, on célèbre la vie. On célèbre l'amour. Voilà, avec sa jolie mélodie de Max Manon Daniel, cadence Kiltirel, c'est pour vous.

0: Bonjour à tous, chers auditeurs. Aujourd'hui encore, nous vous causons l'importance d'un disant. 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Lit d'un se disant, pas juste pour sauver la vie, mais aussi pour la santé. Nous parlons écoute ensemble ce partage.
1: 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En même temps, vous pouvez sauver la vie. 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
1: 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Merci à vous tous pour votre écoute. Rendez-vous très bientôt, le Rodrigue FM pour une autre rubrique.
2: Merci à vous, Rebecca Perrine, pour cette rubrique.

0: Voilà, c'est DJ Kelton.
1: Voilà pour vous motiver ce matin encore. 6h34 avant de passer bien sûr au rappel des annonces et oui, communiquer. On vous offre ce titre de Kassav bien mixé bien sûr pour vous booster. Alors courage à tous ceux qui bisent un peu les poils, l'école, pour le travail. C'est qu'une finira dans votre alors lieu de travail. Ben courage à vous, vous êtes forts.

Zouk la selle, médicament Lomi. La musique, c'est bon pour la santé, on dit à consommer avec... Non, c'est plutôt sans modération. Alors excellent jeudi, profitez bien de cette très belle journée qui s'annonce.

Bonjour à tous, chers auditeurs, avec un immense plaisir qui me retrouve sur les ondes de Rodrigue FM pour la promo du jour. Qui va l'émission qui va être en sur les ondes du 97.3 pour ce magnifique jeudi. Et ben d'ores et déjà, il y a l'équipe super dynamique qui vient comparer les autres pour ce jeudi matin avec cette émission Lévé Rodrigue, Ziska CTR. Apotien Lévé Rodrigue FM pour deux retours avec le Flash Info en créole et Ziska Presse pour capable suivre l'émission Focus Famille en compagnie de Rosie. Et si ça après, retrouve Christelle pour cette émission Réveil Écolo, l'occasion pour vous pour une astuce comment mieux protéger nous l'environnement. À 11h, c'est cette émission Nostalgie en note, l'occasion pour vous pour revivre un joli souvenir au son de la musique pop rock en ce jeudi. Entre midi et 13h, c'est cette émission Fréquence du midi en compagnie de Caron, que je suis capable de voir une bonne dédicace et aussi demande de chansons. Et à 13h jusqu'à 14h, jouez toujours en compagnie de Caron dans l'émission The Game et surtout remporte un magnifique cadeau. À 14h, c'est cette émission Mémoire en mélodie, l'occasion pour vous pour ravivre un joli souvenir et aussi nous ouvrir nos albums musicaux, le ban joli mélodie du passé, écoute, voilà, de vivre un joli moment. À 15h, c'est cette émission Carnet de voyage, voyager avec la MBC Rodrigue FM, sans valise et surtout attachez vos ceintures pour les plus belles destinations du monde. À 16h, c'est notre rediffusion de l'émission Réveil Écolo de ce matin en compagnie de Christelle. Et à 17h jusqu'à 18h, retrouvez Caron avec l'émission Grand Format Actu. Aujourd'hui, il sera question defiling avec la MRI. Donc, Caron pour recevoir Madame Mokshada Devi Gangaram, team leader et Operation Services Département MRI. Et aussi Monsieur Azar Juman, donc Operation Services de la MRI, toujours en côte Nupukos, l'eau e-filing. Et bien sûr, termine la soirée en beauté en la compagnie de la MBC Rodrigue FM avec The Ban émission Escapade musicale Océan Indien, donc direction Zordi, Mayotte, Komo, Cécile et Agaliga, pas oublié. Juste après, honneur à nos Ban artistes locales avec l'émission Couleur nous îles et termine la soirée en beauté avec l'émission Variété musicale. Voilà un peu Ban émission qui peut être sur les ondes de Rodrigue FM pour ce magnifique jeudi. Moi, je souhaite une agréable journée à l'écoute de la MBC Rodrigue FM. Et à très bientôt pour une émission sur les ondes de la radio.

0: Bah, l'ambiance y gagne avec l'inconscient et aussi Joe et bien sûr Sydney. Le titre, c'est Molasoma. N'espérez que vous n'appréciez.
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0: Oui, place maintenant au communiqué. 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
4: Et les 6h55 et l'heure revient encore une fois. Donc, à présent, vos avis décès, on nous prie d'annoncer le décès de Madame Annick Lagarde. Le décès de Madame Annick Lagarde, elle était âgée de 44 ans, ex-habitante de Terre Rouge, sœur de Miss Michaela Rose. Le convoi mortuaire sortira de son beau-frère, Monsieur Abraham Rose, à Terre Rouge, ce vendredi 11 septembre 2026 pour se rendre en la cathédrale de Saint-Gabriel et de là au cimetière de la paroisse. L'heure des funérailles vous sera communiquée ultérieurement. On nous prie également d'annoncer le décès de Madame Magdalena Perrine. Le décès de Madame Magdalena Perrine, plus connue sous le nom de Fifi ou Mireille Mathieu. Elle était âgée de 68 ans. Ex-habitante de Grand-Bé et Anse Boileau, le convoi mortuaire sortira de chez sa mère Julie Perrine, aussi connue sous le nom de ma tante Julie, ce jeudi 10 septembre 2026 à 15h pour se rendre en la chapelle Saint-Luc de Grand-Bé et de là au cimetière dans aux Anglais. On nous prie d'annoncer le décès de Madame Marie-Nuela Agathe. Le décès de Madame Marie-Nuela Agathe, née Édouard, plus connue sous le nom de ma tante Adèle. Elle était âgée de 82 ans, ex-habitante d'Auclair. Le convoi mortuaire sortira de son gendre, M. Wilson Saint-Pierre alias Barra, à Montagne-Goyave, ce jeudi 10 septembre 2026, à 15h, pour se rendre en la cathédrale de Saint-Gabriel et de là au cimetière de la paroisse. À toutes les familles proches touchées par le deuil, en ce jour, l'équipe de la MBC s'adresse. Alors adresse à ses pensées les plus affectueuses et ses plus sincères condoléances. On enchaîne tout de suite avec les nouvelles du temps.
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4: Alors, communiqué de la météo pour Rodrigue Mie à 4h30 en ce jeudi 10 septembre 2026. Situation générale, un avertissement de forte houle est en vigueur à Rodrigue et sera valable jusqu'à 16h aujourd'hui. Le fort anticyclone au sud-ouest des Mascareignes maintient un temps venteux et froid sur la région. Prévision pour les prochaines 24 heures, nuages ce matin avec des pluies intermittentes, essentiellement beau. Dans l'après-midi, la température maximale sera entre 22 et 25 degrés Celsius. Mi-couvert à parfois nuageux durant la nuit avec des pluies occasionnelles. La température minimale sera entre 17 et 20 degrés Celsius. Vent du sud-est de 30 à 40 km heure avec des rafales de l'ordre de 80 km heure dans certains endroits. Il est conseillé d'être prudent lors des manœuvres en hauteur et sur les routes en raison des vents de travers. Le vent s'affaiblira légèrement durant la nuit. La marée haute, la haute mer sera très forte avec des houles de 4 à 6 mètres. Ces houles pourraient provoquer des raz-de-marée, en particulier lors des marées hautes. Ils pourraient entraîner des inondations côtières, surtout dans les zones de basse altitude à l'ouest et au sud. Il est fortement conseillé aux pêcheurs, aux plaisanciers, au public en général de ne pas sortir en mer et à l'heure des marées hautes et de ne pas s'aventurer sur ces plages.

0: Concernant la pluviométrie, on a enregistré seulement en 0,1 mm de pluie à Pointe-et-Canon et Trace à Plein Corail. Marée haute 12h34 et demain minuit 39. Marée basse 6h22 et 18h35. Le soleil se levait à 5h47 et le coucher est prévu vers 17h40. Et concernant Bulletin PC, Kevin Thierry Azodi et N-Warning, Gros Lao, Longvigueur, Rodrigue, Gaïk valable jusqu'à 16h Azodi, l'étang de la mer pendant pour prochaines 24h, grand matin et qu'à soir, point dans la pluie, dans l'après-midi, les temps pour plus de bon, divan pour souffler d'épi, Cides 30 à 40 km/h et que ban rafale de l'ordre de 80 km/h, divan pour affaiblir légèrement à soir, lagon et condé au brisant, la mer. Pas praticable et elle est bien mauvaise avant et avec ban gros la houle depuis sud-ouest qui peut atteindre 4 à 6 mètres au terre ban la houle la capable aussi atteindre ban la côte surtout dans l'ouest les sites et que dans les marées hautes et capable aussi une arrêt de marée ban sauti en déo brisant et que dans ban nagon fortement déconseillé il est conseillé aussi pour éviter ban la plage surtout dans les marées hautes. La marée haute 12h34 et 10 mai 1039, la marée bas 6h22 et que 18h35. Voilà pour les nouvelles du temps.
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0: Ben en tout cas, merci de votre écoute jusqu'ici. Et oui, c'est terminé pour Lévi Rodrigue. Et moi, je tiens à dire un grand merci, bien sûr, à toute l'équipe. Bon jeudi à tous. Et comme on dit, ne remets pas à demain ce que vous pouvez faire aujourd'hui. Très belle journée. Et bonne suite sur les ondes de la MBC Rodrigue FM.

0: rapport entre les mains du Premier ministre, plus de 1000 contributions recueillies auprès de la population et des parties prenantes. Méthadone, 20 ans de traitement, quel bilan et comment fonctionne-t-elle? À suivre le dossier de la rédaction. Dossier Chagos, nouvelle session de travail entre Maurice et Londres ce jeudi. Les Chagos étaient également au cœur des débats au Parlement britannique hier. À l'étranger, aux États-Unis, Donald Trump prédit que la guerre avec l'Iran s'arrêtera immédiatement après les midterms. Merci de nous rejoindre pour cette édition. Le rapport sur la réforme de la politique nationale relative au cannabis a été remis hier après-midi au Premier ministre, le Dr Navin Ramgoolam. Le document présenté par le CEO de la National Agency for Drug Control, Kunal Naik, et sa présidente, Nadia Piran, contient les recommandations issues de consultations nationales. Plus de 1800 contributions ont été recueillies auprès de la population et des différentes parties prenantes. Le rapport sera maintenant examiné par la National Drug Control Commission avant d'être soumis au Conseil des ministres. Kunal Naik a également fait part au Premier ministre des difficultés rencontrées par la NADEC. Il affirme avoir obtenu l'assurance de son soutien pour y apporter des solutions. Des propos recueillis par Migan Punapanaiken.
1: C'est un processus qui est inclusif. Nous avons consulté plus de 1800 personnes qui ont contribué dans le rapport à travers le deepening qui nous fait à l'ANADEC, à travers le plateforme online qui nous fait, à travers un focus group qui nous fait avec mes patients, mes immunes qui nous affectent directement, mes parents, et aussi mes consultations nationales qui nous fait. Ce n'est pas un rapport qui l'ANADEC qui nous fait là, c'est un rapport qui nous fait pour mes experts de différents ministères, de différents backgrounds aussi, incluant le Attorney General's Office, tenant le National Human Rights Commission, tenant le FSL, tenant mes experts dans l'addiction, mes experts en médecine et mes anthropologues. Donc c'est un rapport qui peut vraiment prendre en compte un aspect scientifique de toute sa question qu'il appelle autour du cannabis. Il explique qui problématique et non, bien sûr, il les a au courant, il explique aussi qui mène d'affaires qu'il ne peut remettre en place et même cause aussi même petit blocage qu'il nous peut gagner et qu'il est aligné avec nous, il peut donner tout le soutien qu'il nous peut besoin. Donc, je suis satisfait de ce côté-là et je remercie bien sûr pour qu'il se peut croire dans nous.
0: Et cette année marque les 20 ans du programme de traitement de substitution à la méthadone à Maurice. Au 10 juillet, plus de 8000 personnes avaient déjà bénéficié du programme avec une prise quotidienne de méthadone assurée dans 70 points de dispensation à travers le pays. Un dispositif qui représente aujourd'hui un élément majeur de la politique de réduction des risques liés aux drogues. Mais concrètement, comment fonctionne le traitement à la méthadone? Un sujet de Niyama Narayana Reddy avec les commentaires de Rajmila Sitamoni.
2: Bientôt 9 ans qu'un ancien usager de drogue suit un traitement à la méthadone. Il raconte avoir commencé à consommer de la drogue à l'âge de 25 ans.

0: Aujourd'hui, il en a 51. Il explique que la méthadone l'aide à se sentir mieux et à rester actif, notamment dans son travail. Mais sans méthadone pendant 36 heures, il se sent rapidement accablé. La méthadone fait partie des programmes de réduction des risques, notamment pour réduire la transmission du VIH chez les personnes qui s'injectent des drogues. Le docteur Nitish Rajasukul, responsable de la Home Reduction Unit au ministère de la Santé, souligne que 92% des patients concernés s'injectaient des drogues. Il explique que la méthadone est administrée sous la supervision d'une équipe de professionnels.
1: Il est dispensé par une équipe pluridisciplinaire qui comprend psychiatre, psychologue, médecin, qui a l'expérience dans le domaine, man specialized home reduction nurses, specialized home reduction HCAs, et aussi avec le concours de ban NGOs qui offert notre service par rapport à la prise en charge sur le plan réhabilitation et éventuellement réinsertion dans la société.
0: Pour Imran Danou, président du centre Idriss Goumani, la méthadone s'est révélée être un traitement de substitution plus efficace. Il souligne toutefois l'importance d'un accompagnement adapté tout au long du traitement.
2: Définitivement, on a une partie même du monde, de par la nature de cette histoire, de cette historique de consommation, je trouve bizarre. La prise de méthadone tous les jours, parce qu'il y a une maladie chronique, mais vous pensez même du monde qui aurait dû réduire cette dose.
0: Au-delà des chiffres, la méthadone représente pour de nombreuses personnes un moyen de stabiliser leur quotidien et de reconstruire graduellement leur vie.
3: Dans le reste de l'actualité, dossier Chagos, pour lui et Londres seront en visioconférence ce jeudi. Les représentants du Foreign Commonwealth and Development Office échangeront avec les autorités mauriciennes pour une deuxième session de travail sur l'accord entre les deux pays. Les Chagos est également au cœur des débats au Parlement britannique hier. La chef de file des conservateurs, Kemi Badenoch, a critiqué le Premier ministre Andy Burnham, lui reprochant de vouloir dépenser des sommes astronomiques pour le bail de Diego Garcia, tout en refusant de financer davantage la défense britannique. Elle a qualifié cette décision de faiblesse et évoqué la menace sur les Malouines.
4: I'll tell you what he is fund though, Mr. Speaker. Keir Starmer's £35 billion surrender of the Chagos Islands and its crucial military base. That is British sovereign territory. This is a weak decision, and it is no wonder that Argentina is now threatening the Falklands. We need to project strength. We need to show that British sovereign territory is non-negotiable. So why, just like Keir Starmer, is he planning to surrender the Chagos Islands? We are talking about paying £35 billion to give away British territory. And all of that is happening while his government is cancelling £30 million of vital training for British soldiers. To govern is to choose. So why is he choosing to send £35 billion to Mauritius when they cut the money to train our troops?
3: En réponse, Andy Burnham a affirmé que le Royaume-Uni n'abandonnera pas sa base à Diego Garcia et qu'il est en discussion avec les États-Unis à ce sujet. Sur un ton ironique, il a accusé Kemi Badenoch de chercher à marquer des points.
5: Mr. Speaker, I have to say to the right honourable lady, she does have to do better than that. I mean, they are the worst kind of points to be scoring when the country is watching. We will not surrender our base, Diego Garcia. We are in discussions with the United States about that. And we will always respect the rights of the Falkland Islanders to choose to be British. That will never change under this government. And we will be relentless in defending that.
3: La Cour de Pamplemousse rendra sa décision le 26 octobre prochain sur l'admissibilité des images des caméras de surveillance de l'hypermarché Carrefour de Richter. Ces images sont au cœur du procès intenté à l'ancienne ministre Kalpana Kunjusha, poursuivie pour vol et recel. Trois témoins ont été entendus hier, parmi eux le responsable de la sécurité de l'hypermarché, un sergent de la CID de Terre-Rouge et un officier de l'IT unit de la police. Ils ont expliqué à la Cour les différentes étapes suivies pour récupérer les enregistrements à partir du serveur installé dans la salle de contrôle de l'hypermarché. La défense, représentée par maître Ivan Koldavelu, senior counsel, conteste la production de ces images ainsi que le rapport informatique préparé par l'IT unit de la police. La défense avance que le dit rapport n'a pas établi l'authenticité des vidéos. Pour rappel, Kalpana Kunjusha plaide non coupable. Elle affirme avoir oublié de payer les produits cosmétiques retrouvés à l'écart de ses autres en plainte. Toujours dans le volet judiciaire, l'audition des témoins dans la motion de remise en liberté conditionnelle de l'homme d'affaires malgache Mam Ravatomang a pris fin hier.

0: Devant la Bail and Remand Court, le PDG du groupe Sediat, une importante holding malgache présente dans plusieurs secteurs, notamment l'agriculture et l'automobile, entre autres, a témoigné par visioconférence depuis la prison de haute sécurité de Melrose, où il est détenu. Mme Ravatomang nie toutes les allégations formulées contre lui et maintient que la FCC a porté contre lui de fausses accusations. Il affirme être un investisseur et non un criminel. Il a expliqué qu'il fait des affaires à Maurice depuis plus de 30 ans et qu'il a toujours déclaré aux banques mauriciennes son statut de Politically Exposed Person. Les avocats des deux parties présenteront leur plaidoirie cet après-midi. Rebondissement dans l'enquête concernant Gusha Novin, des membres de l'ATSU auraient tenté de l'influencer pour qu'il change d'avocat. C'est sa fille maître Ruben Mungapile qui le représente. Selon lui, l'incident a eu lieu lors de l'expertise forensique du téléphone de son client la semaine dernière. Toujours selon l'avocat, un téléphone muni d'une carte SIM aurait été remis à Gusha Govin avec pour instruction d'appeler son épouse, la députée Véronique Le Govin, afin qu'elle retienne les services d'un autre homme de loi. Deux appels auraient été effectués les 3 et 4 septembre. Véronique Le Govin aurait également reçu plusieurs appels et messages. Ruben Mungapile affirme avoir demandé l'identification des utilisateurs des numéros concernés sans succès. Il soutient que les traces numériques pourraient permettre d'en déterminer la provenance. L'avocat relate qu'il continuera à assurer la défense de Gusha Govin sans peur de représailles.
1: Mon très aujourd'hui comme au final prendre qui finit dans un complot, c'est une justice en otage car il y a deux membres de la force policière, un CR et un constable de là-dessous de Rosil, une tante influence Gulshan Govin pour sans avocat et au final même propose lui non un autre avocat qui la raison derrière ça et ça pourrait être établi bientôt et comme au client monsieur Gulshan Govin il dit qu'il a envie de faire une déclaration à la police, inspecteur qui est responsable de l'enquête finit refuse pour prendre ce complainte. Finit refuse pour amener dans une star pour lui faire ce complainte. Finit refuse amener à IPCC. Et il a insisté qu'il l'enquête bien faire. Donc, il n'est pas correct et il a une action qui nous prend incessamment.
0: La version des casernes centrales est attendue après ces dénonciations. Rappelons que Gulshan Govin est en détention dans le cadre de l'enquête sur la saisie de 155 kg de cannabis à La Réunion, ainsi que pour possession de cannabis et de méthadone. La FCC, qui enquête également sur saisie de cannabis à La Réunion, a interrogé Yovisen, le fils de Gulshan Govin et Véronique Le Govin, concernant le financement de leurs voitures et de leurs biens. Ils ont été autorisés à rentrer chez eux à l'issue de leur audition. Kelvin Soutana, un ancien agent de billetterie chez l'agence de voyage Blue Connect Limited, a été arrêté hier pour fraude électronique. Il est soupçonné d'avoir utilisé des coupons codes pour modifier des réservations Air France sans que les frais requis soient payés. Entre juillet 2024 et août 2025, 28 réservations concernant 34 passagers auraient été effectuées, certaines pour lui-même et ses proches. Le préjudice pour Blue Connect Limited est estimé à plus de 70 000 euros, soit environ 3,5 millions de roupies. Les irrégularités auraient été découvertes lors d'un audit interne d'Air France. La FCC s'était saisie de l'affaire. Une perquisition menée à son domicile à Vacoa menée à la saisie d'un téléphone portable, une tablette et un ordinateur portable. Autre enquête de la FCC, cette fois pour fraude et blanchiment d'argent. Hansraj Kushna, 32 ans, domicilié à Dagotia, a été arrêté hier. Chauffeur de profession, il est soupçonné de s'être fait passer pour un officier de la FCC chargé de la vente de véhicules et d'avoir ainsi sollicité de l'argent. La victime a alerté la FCC. Une perquisition menée à son domicile a permis la saisie d'un ordinateur portable, d'une clé USB et d'un téléphone portable. La FCC soupçonne qu'il pourrait y avoir d'autres victimes et invite toute personne concernée à contacter la commission. Le futur ombudsperson pour elderly pourrait bientôt être désigné à Maurice. Selon le ministre de l'Intégration sociale, Ashok Soubron, la procédure de sélection est à son stade final. La mise en place de cette institution dépend toutefois de l'avancement des travaux législatifs visant à renforcer la protection des personnes âgées. La section 9 de la Protection of Elderly Persons Act prévoit notamment des protection orders en cas d'abus. Ashok Soubron est intervenu hier lors d'un atelier consacré au vieillissement de la population et à la solidarité intergénérationnelle. Il a également annoncé un budget de 3 millions de roupies pour la Journée internationale des personnes âgées, observée le 1er octobre, un budget inférieur à celui accordé par le précédent gouvernement.
2: L'année dernière, nous avons fait ça, nous avons pris un petit peu de temps, parce qu'il ne faisait pas tout le même procédure légal. On a fait confirmer, même au Patikone, qu'il était là, un ministère, Il y a encore d'interviews, là, il y a fini d'interviews. Et ça, ombudsperson, il faut être important, parce qu'il dit pour moi, les ombudsperson, citoyens, signaux, par un

0: recours à protection. Mais il peut aussi manger ensemble bientôt, avec un nouveau régulation qui nous peut faire, et une protection order, une ASIC, ou bien une association, et qui va se déconseiller avec sa ombudsperson. Et tout ce bon travail-là, c'est un travail législatif, c'est un travail préparation de la loi, il dépend de l'Assemblée nationale, il dépend de quand nous concluons ce travail-là au niveau légal.
1: L'étranger Donald Trump prédit que la guerre avec l'Iran s'arrêtera immédiatement après les législatives aux États-Unis. Le locataire de la Maison-Blanche a assuré que les Iraniens ne peuvent pas tenir plus longtemps au sein de cette guerre, assurant qu'ils essaient désespérément de peser sur l'élection de mi-mandat pour renouveler l'ensemble des sièges de la Chambre des représentants et un tiers des sièges du Sénat. Voilà, conclut ce journal. À suivre l'actualité sportive avec Sitna qui revient sur les rencontres en Ligue des Champions.
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3: Bonjour à tous, on démarre avec du football et la Ligue des Champions. Hier soir, 6 rencontres étaient à l'affiche. D'abord, Liverpool s'est imposé 2-1 face à l'Atlético de Madrid. Les Reds débutent parfaitement leur campagne européenne avec un succès construit avec patience et volonté. Dès la 17e minute, après un but de Marcos Llorente, les hommes d'Andoni Iraola ont progressivement pris le contrôle du match pour renverser l'Atlético. Dominique Boslay a égalisé à la 40e minute avant qu'Alexis McAllister ne donne l'avantage aux Reds à la 50e minute. Liverpool a ensuite conservé son avantage jusqu'au coup de sifflet final, tandis que l'Atlético de Madrid a eu beaucoup de mal à inquiéter le gardien Alisson. A noter également la sortie sur blessure de Bradley Barcola. Bradley Barcola, recru de Liverpool, arrive pour 3 millions de livres, a quitté la pelouse à la 60e minute de jeu en raison d'une douleur au mollet gauche. Andoni Iraola s'est toutefois montré rassurant, évoquant de simples crampes, notamment parce que Barcola a disputé le match en pressé. Autre club anglais à avoir brillé hier soir, Arsenal. Les Gunners se sont imposés 1-0 face à Naples. Arsenal a dominé les bas avec 26 tirs contre seulement 5 pour les Italiens, mais a longtemps manqué d'efficacité devant le Napoli. Napoli, eux, ont surtout cherché à résister avant de craquer en fin de rencontre contre Arsenal. Finalement, fait la différence à Martin. Andoni Iraola s'est toutefois montré rassurant, évoquant de simples crampes, notamment parce que Barcola n'avait pas disputé de match en pré-saison. Autre club anglais à avoir brillé hier soir, Arsenal. Les Gunners se sont imposés 1-0 face à Naples. Arsenal a largement dominé les débats avec 26 tirs contre seulement 5 pour les Italiens, mais a longtemps manqué d'efficacité devant le but. Les Napolitains, eux, ont surtout cherché à résister avant de craquer en fin de rencontre. Arsenal a finalement fait la différence grâce à Martin Odegaard à la 75e. Le Paris Saint-Germain, champion d'Europe en titre, a aussi débuté sa campagne en fanfare. Les Parisiens ont écrasé le Slovan Bratislava sur le score fleuve de 6-1, porté par Ousmane Dembélé, décisif sur 4 buts, et Ferran Torres, auteur d'un triplé. Le Paris Saint-Germain a complètement dominé la formation slovaque. Une large victoire qui permet aux Parisiens de prendre la tête de cette phase de Ligue des Champions. Le FC Barcelone n'a pas été en reste. Le Barça a également réalisé une entrée en matière convaincante en s'imposant largement 5-1 contre le Feyenoord de Rotterdam. Complètement dominateur tout au long de la rencontre, les Catalans ont parfaitement lancé leur campagne européenne. Malgré un but encaissé en fin de match, le Barça a immédiatement réagi pour confirmer son succès. Dans les autres rencontres d'hier, le Sporting Lisbonne a renversé le Galatasaray 3-1 également pour Stuttgart qui s'est imposé face au Norvégien de Viking. La Ligue des champions se poursuit ce soir avec la fin de cette première journée. 6 matchs sont à l'affiche. L'AS Roma se déplacera en Turquie pour affronter Fenerbahçe. Les Italiens vont affronter le club turc pour la toute première fois. Une affiche à suivre en direct sur MBC Sport 11 à partir de 20h45. AS Roma Fenerbahçe. À la même heure, le PSV Eindhoven sera en action face au Shakhtar Donetsk. La surprenante équipe italienne de Koum entrera, elle, en scène à partir de 23h face au RB Leipzig. 3 autres rencontres sont également programmées à 23h ce soir. Le Bayern Munich accueillera le Bodo Glimt. Ce sera la première confrontation entre les deux équipes. À Old Trafford, Manchester United retrouvera la Ligue des champions après 2 ans d'absence. Les Diables Rouges auront un adversaire qui semble à leur portée, le Chaba FK. Le club de l'Azerbaïdjan participe pour la toute première fois de son histoire à la Ligue des champions. Le coup d'envoi sera donné ce jeudi à 23h. D'ailleurs, une victoire ou même un match nul de Sabah sur la pelouse de Manchester United serait une véritable performance historique pour le club azéri. Tels sont les propos de Sardou Karusankar, qui a même dit que Manchester United pourrait bien faire une bonne prestation ce soir, plutôt condamné à faire une bonne prestation ce soir. Sardou Karusankar, l'actuel entraîneur de l'ASPL 2000 et des sélections mauriciennes des moins de 20 ans, était l'invité de l'émission La Nuit des Champions. Il nous livre son analyse sur cette rencontre très attendue entre Manchester United et Chaba FK.
4: Je suis papier, victoire Manchester. Mais la qualité de jeu, la dernière fois, on trouve dans le dernier match de Manu contre Everton, je ne me trompe pas. Mm-hmm. Le match termine 2-2. Par moment, cette équipe joue très bien, offensivement. Et par moment, il y a une certaine lassitude au niveau de la défense, que tu n'es pas focus, ou soit c'est bonne compte qui n'ont pas réussi à prendre à temps. Mm-hmm. Mais moi, je dirais que l'équipe de Manu, oui, il est condamné à gagner ce match. De commencer très bien. Ça fait assez longtemps qu'il va trouver Manchester United dans la Champions League.
5: Oui.
4: Et bon, clair, qui sont un joueur là, un vrai professionnel, je suis présent, je peux essayer de donner le meilleur.
3: Et enfin, le Slavia Prague sera face à Lens ce soir. Les deux équipes se sont déjà affrontées à 2 reprises depuis 1995. Lors de leur dernière confrontation en décembre 1995, le Slavia Prague s'était imposé. On termine avec du football en Angleterre. En 16e de finale de la Ligue Cup, Chelsea s'est fait peur mais a finalement renversé Leeds United au terme d'un match spectaculaire remporté 6-3. Menés 2-0 après une première période compliquée, les Blues ont complètement changé de visage après la pause avec l'entrée de plusieurs cadres. Cole Palmer a rapidement réduit l'écart sur penalty avant d'égaliser. Puis Morgan Rogers a été le grand artisan de la rencontre avec plusieurs passes décisives. Pedro Neto, Danny Welbeck et Valentin Barco, auteur de son premier but avec Chelsea, ont ensuite participé au festival offensif. Leeds a bien réduit l'écart à 4-3, mais Chelsea a finalement fait la différence pour décrocher sa qualification en 8e de finale. Voilà donc une nouvelle qui nous amène à la fin de ce journal des sports. Merci de l'avoir suivi. Restez bien branchés. Vous allez retrouver Patrice et Sophie dans une poignée de secondes.
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0: Never Let Me Down, c'est signé Reggie, accompagné de Teddy B. J'ai le meilleur de la musique. Bien sûr.
1: C'est sur RM1, bah oui.
0: Bien sûr. À venir, les nouvelles du temps.
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1: On doit voir le prévisionniste ce matin, Mounir Chantali, bonjour.
4: Oui, bonjour, bonjour à tous.
1: Oui, alors est-ce qu'on peut avoir les nouvelles pour ce jeudi?
4: Effectivement, donc déjà nous commençons avec l'arrêtissement de Fort Hull qui reste en vigueur à Maurice et à Rodrigue et à Saint-Brandon aussi en fait jusqu'à 16h aujourd'hui. Et pour Agalégal, l'avertissement est valable jusqu'à demain matin à 10h. Donc on a toujours un gros Hull qui influence l'état de la mer dans les parages, donc des Mascarins et même de l'île Agalégal. Donc la haute mer est bien mauvaise. Il y a une haute de 4 à 6 mètres. Et ça va là où là, je ne pas même provoquer un raz de marée. Il y a toujours une possibilité de raz de marée. Et en particulier lors de une marée haute. Et ça, elle est capable d'impacter la côte de l'ouest et du sud, donc de Maurice et de Rodrigue surtout. Donc, il est fortement conseillé à les pêcheurs, les plaisanciers et le public aussi pour ne pas sortir en mer du tout même et aller de marée haute et vite la plage de ce secteur-là, donc de l'ouest et du sud. Et sinon, ça, donc, comme on vient de remarquer, le temps plutôt venteux et il y a un fort anticyclone qui fait maintenir donc le temps plutôt venteux et froid aussi dans nos régions. Donc, en termes de température, déjà, la maximale pour inférieure à la moyenne pour l'île Maurice, donc pour environ 2 degrés. La maximale pour entre 18 à 22 degrés Celsius sur le plateau central, et entre 23 et 26 degrés Celsius dans notre région côtière. Et la minimale durant la nuit, nous capable qu'il est pour capable baisse jusqu'à 14 degrés et sur les hauteurs. En termes de vent, donc, c'est un vent du sud-est de 30 à 40 km par heure en moyenne, avec une rafale de l'ordre de 80 km par heure. Donc, il est conseillé pour être prudent le bon manœuvre en hauteur et aussi sur les routes en réseau de bon vent de travers. Mais une personne qui le vent n'est pas affaibli légèrement durant la nuit d'aujourd'hui. Sinon, ça, en termes de temps pour l'île Maurice aujourd'hui même. Donc, sur la côte ouest, c'est plutôt un ciel mi-couvert en général et nous capables d'avoir quelques pluies fines. Mais sinon, ça demande les autres secteurs de l'île, donc plateau central, le nord, l'est et le sud aussi. Donc, ce sera la grisaille et de la pluie aussi pour aujourd'hui. Et une personne qui est pour une bonne poche de brouillard sur les hauteurs de l'île. Et du côté de Rodrigue maintenant. Alors à Rodrigue, c'est l'anticyclone toujours qui peut maintenir donc une situation similaire avec l'île Maurice en fait. Donc en termes de vent, une rafale est capable d'arriver jusqu'à 80 km par heure. En termes de température à Rodrigue, donc la maximale pour aller jusqu'à 25 degrés Celsius, la minimale pour entre 17 et 20 degrés Celsius durant la nuit. Et en termes de temps même pour l'île Rodrigue, donc pour ce matin et durant la nuit, ce sera de la pluie. Mais pendant l'après-midi, nous capables d'attendre qui pourra donc un petit éclaircissement temporaire. Et du côté d'Agalégal maintenant. Alors à Agalégal, ce sera des averses occasionnelles, donc quelques nuances qui peuvent traverser l'île de

0: le sud-est. La maximale à Galega pour environ 29 degrés Celsius et la minimale pour environ 23. Et le vent à Galega qui est donc un temps assez venteux là-bas aussi, donc le vent du sud-est de 30 à 40 km par heure toujours. Et comme on a fait de mentionner, donc la mer pour Maurice Rodrigue à Galega et Saint-Brandon, toujours mauvais avec l'avertissement qui est en vigueur. Donc voilà un petit peu en ce qui concerne le temps. Merci, bonne journée à tous.
1: Merci beaucoup, très bonne journée à vous également.
2: Oui, à venir les communiquer, Sophie.
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1: Le Central Electricity Board avise les abonnés de Bel Air, habitant le périmètre de Petit Chemin, Clancy Road, de Route Royale près de la MCB, chemin garage et les chemins avoisinants, que la fourniture d'énergie sera interrompue entre 9h et 16h. Aujourd'hui, jeudi le 10 septembre, en raison des travaux qui seront effectués sur le réseau électrique, cette fourniture qui sera rétablie sans préavis à l'achèvement des travaux, le CEB s'excuse auprès de sa clientèle affectée par cette coupure et les prie de bien vouloir prendre les dispositions nécessaires.
2: Merci Sophie, on écoute comme les Bakori aujourd'hui, titre sa tribune, la fin d'une ère, on parle économie.
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5: Bonjour, aujourd'hui, faisons un nouveau détour aux Seychelles pour parler cette fois-ci de sa banque centrale, la récente annonce et les changements à venir. C'est la fin d'une ère. Caroline Abel, gouverneure de la Banque centrale des Seychelles, a assumé sa démission, prenant effet à partir de la semaine prochaine. Première femme à être nommée à ce poste, elle a assumé ses responsabilités pendant 14 ans et demi, de mars 2012 à septembre 2026, faisant d'elle une des rares gouverneurs ayant servi aussi longtemps. En tant que gouverneure, Caroline Abel a joué un rôle stratégique pendant la pandémie du coronavirus afin de soutenir l'économie des Seychelles dans le court et moyen terme. D'une part, la Banque centrale des Seychelles a enchaîné avec des mesures spécifiques pour le secteur privé et le gouvernement. Et d'autre part, le régulateur bancaire a mis fin à une grande partie de ces mêmes mesures 2 années plus tard, au lieu de jouer au PNOL et sans mesurer l'impact négatif sur l'économie et la roupie seychelloise. Les 3 décennies et les mandats successifs de Caroline Abel au sein de la Banque centrale des Seychelles montrent l'importance de favoriser l'émergence des décideurs et les retenir dans la durée.

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1: Et en vrai, il s'est passé de 31 minutes, on va faire un petit coucou. Il y en a qui vont bosser. Oui. Il y en a qui sont en vacances.
2: Oui.
1: Et puis il y en a qui partent à l'école.
2: Oui.
1: Ce matin, on fait un petit coucou à Laetitia, on fait un petit coucou à Charline.
2: Oui.
1: Ils nous écoutent en voiture. Et surtout, on fait un petit coucou à Élise et à Ambre qui partent à l'école.
2: Waouh!
1: Ouais,
2: bah, bonne route, apprenez bien. Et puis, on vous donne une bonne dose d'énergie ce matin.
1: Exactement.
2: Ouais.
1: Parce que là, comme musique, ça, c'est la version de Yann Muller de la chanson d'Amy Winehouse, Valérie. Écoutez.

0: Wow, super
1: magnifique
0: version de Ian Muller,
1: oui.
0: Chers amis, Valerie et Debbie Winehouse. On a notre blind test, chers amis, pour repartir ce matin avec...
1: Avec deux billets pour le cirque Zavatta, que ce soit Bagatelle.
0: Oui, donc deux billets d'entrée, valeur 1400 balles.
1: Exact.
0: Et c'est pas mal quand même. Allez, écoutez ce morceau et identifiez, donnez-nous le nom du groupe ou le titre de la chanson. Attention.
1: Ouais.
0: 100% local.
1: Oui, tous les matins, 6h.
0: Ouais. Appelez-nous sur le 402 80 80 ou
1: 52
0: sinon...
1: 53 84 84.
0: Petite page de pub, chers amis. Et puis
1: on aura la tribune de Milling Balou aujourd'hui.
0: Oui.
1: On a eu peur d'avoir peur.
0: On a eu peur d'avoir peur, c'est le titre de la tribune de Milling qu'on écoute juste après la pub.
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Bonjour. Il y a un mot qu'on n'entend presque plus dans les conversations sérieuses. Pas dans les réunions de famille où on parle d'avenir. Pas dans les cabinets d'orientation où on choisit une direction. Pas dans les dîners entre amis où on pèse les options. Les pour, les contre, les garanties, les filets de sécurité. Un mot qu'on prononçait autrefois avec une certaine lumière dans les yeux. Ce mélange d'appréhension et d'excitation qui signalait qu'on s'apprêtait à faire quelque chose de grand, quelque chose d'incertain, quelque chose de vivant. Le risque, on n'en veut plus, pas ouvertement. Personne ne dit « je refuse de prendre des risques ». Ce serait admettre quelque chose de peu flatteur sur soi-même. On dit autre chose. On dit qu'on est pragmatique, qu'on est responsable, qu'on a réfléchi, pesé, analysé et que dans les circonstances actuelles, compte tenu du contexte, vu ce qui se passe dans le monde, il vaut mieux consolider ce qu'on a avant d'envisager autre chose. C'est très raisonnable. C'est aussi souvent une façon élégante d'avoir peur sans le nommer. Ce n'est pas une critique, c'est une observation. Parce que cette génération

Celle qui arrive aujourd'hui, à l'âge des grands choix, a grandi dans un monde qui lui a enseigné méthodiquement que l'incertitude est dangereuse. Les crises financières, les pandémies, le réchauffement climatique, la précarité de l'emploi, le prix du logement, autant de leçons reçues très tôt. Parfois, dès l'enfance, sur ce que coûte l'imprévu quand on n'est pas protégé. On ne peut pas reprocher à quelqu'un d'avoir appris ce que la vie lui a enseigné. Mais quelque chose s'est perdu dans cette prudence généralisée. Le risque n'est pas seulement un danger, c'est aussi une information. Il dit quelque chose sur ce qu'on désire assez fort pour accepter de ne pas être sûr du résultat. Il dit qu'on a une direction imparfaite, non garantie, peut-être mauvaise, mais une direction quand même. Quelque chose vers quoi on va, les yeux ouverts, en sachant que ça pourrait ne pas marcher. Ceux qui n'ont jamais raté, c'est souvent ceux qui n'ont jamais vraiment essayé. Ce n'est pas une honte, mais ce n'est pas une fierté non plus. Il y a une différence entre la prudence et la paralysie. La prudence calcule le risque et avance quand même. La paralysie calcule le risque, conclut qu'il existe, ce qui est toujours vrai, et s'arrête là, dans cet entre-deux confortable, où rien ne peut arriver de mauvais parce que rien n'arrive du tout. On a construit des sociétés entières autour de cette paralysie, des systèmes d'assurance, de garantie, de protection, de filet sous le filet sous le filet. C'est une victoire civilisationnelle réelle. Personne ne devrait souffrir de l'imprévu plus que nécessaire. Mais en voulant supprimer la douleur du risque, on a peut-être aussi supprimé quelque chose d'essentiel. Cette sensation particulière du matin où on se lève pour faire quelque chose dont on ne sait pas si ça va marcher. Cette légèreté étrange de celui qui a tout misé sur quelque chose qui compte vraiment. Cette façon d'être pleinement présent à sa propre vie parce que, pour une fois, l'issue n'est pas certaine. L'incertitude a mauvaise réputation. Mais c'est elle, souvent, qui nous rend vivants. Pas le confort, pas la garantie, pas le plan à 5 ans, validé par 3 personnes prudentes. L'endroit où on ne sait pas encore comment ça va finir. C'est là que les choses commencent.

0: Justice, chers amis, le titre c'est Quand ou là, à venir, chers amis, le taux de change, et puis juste après, aujourd'hui c'est l'anniversaire de Pat Mastelotto, le batteur de Mister, qui fête ses 71 ans aujourd'hui, sera juste après le taux de change avec vous Sophie.
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3: Le taux de change, le taux indicatif de vente pour l'euro à 55 roupies et 29 sous, la livre sterling à 64 roupies et 41 sous, le dollar américain à 47 roupies et 54 sous, le rand sud-africain à 3 roupies et 17 sous et le dollar canadien à 36 roupies et 55 sous.
0: On est en plein des années 80 avec Mr. et Broken Wings.

0: magnifique, chers amis. Un petit coucou à Claudine aussi qui nous écoute ce matin. Mister Broken Wings. Aujourd'hui dans Tech Talk, Sophie.
1: Alors, Meling Balou qui nous parle de ce nouveau modèle d'IA, donc, qui inquiète ses propres créateurs.
0: Bah, écoutez,
1: mais... ça devient dangereux tout ça. Hein.
0: Ah ouais?
1: Oui.
0: Vous croyez?
1: Oui, 100%.
0: Donc, un nouveau modèle d'IA qui inquiète ses propres créateurs. Niro,
1: incontrôlable, il peut même vous tuer, écoutez. Hein. Bah oui.
0: Vous y allez fort, quand même. Allez, on écoute Tech Talk avec Meling.
2: Bonjour et bienvenue dans Tech Talk. OpenAI vient de lancer son nouveau modèle GPT-6 Astra. L'entreprise le présente comme son modèle le plus aligné au monde. Autrement dit, celui qui fait le plus fidèlement ce qu'on attend de lui. Mais c'est précisément ce modèle qui inquiète ses créateurs. Astra peut agir de manière totalement autonome sur de nombreuses tâches informatiques complexes. Développement de jeux, codage, analyse scientifique, création de sites, cybersécurité. Et sur ce dernier point, il est le premier modèle à franchir ce qu'OpenAI appelle le seuil critique. Qu'est-ce que cela signifie concrètement? Selon le propre baromètre de risque d'OpenAI, ce modèle peut devenir dangereux en matière de cybersécurité en agissant de façon inadéquate. De l'aveu même du scientifique en chef de l'entreprise, ce genre de modèle peut très bien atteindre un objectif tout en agissant contre l'intention voulue. L'histoire récente montre que cette crainte n'est pas infondée. Début juillet, un agent d'OpenAI en phase de test s'était échappé de son environnement contrôlé et avait piraté les serveurs d'une plateforme de code pendant plusieurs jours, sans que personne ne s'en aperçoive. Meta et Anthropic ont depuis reconnu des incidents comparables lors de leurs propres évaluations. C'est dans ce contexte qu'Astra arrive, par précaution. L'accès est pour l'instant réservé à des clients spécialisés en cybersécurité. Le patron d'OpenAI assure être prêt à ralentir, voire à suspendre, le déploiement si la confiance en la sécurité venait à faiblir. Reste une question fondamentale. Qui, chez OpenAI, aura le dernier mot le jour où les capacités du modèle dépasseront la capacité à le contrôler? C'était Tech Talk sur RM1.

0: Christophe Maé, Francis Cabrel,
1: oui.
0: Et la boutique des rêves.
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0: Yes, on a qui en ligne?
1: Alors on doit avoir Béatrice de Calodine.
0: C'est
1: ce
0: notre
1: matin.
0: Blind test, oui, bonjour. Béatrice, bonjour.
3: Voilà.
0: Ça va bien?
3: Oui. Ça va et vous?
1: Ça va très bien.
0: Il fait beau à Calodine?
1: Enfin, est-ce que vous êtes à Calodine?
3: Non, je ne suis pas à Calédine, je suis à Goodland, mais le temps est couvert.
1: Oui, c'est ce que tout le monde nous dit. Oui.
0: Vous allez dans quelle direction, là?
3: Donc, j'imagine un peu qu'est-ce que ça va être chez vous, là-bas.
0: Ah, non, mais ici.
3: Plus près que chez moi.
0: Ici, là? Vous me dire.
1: Nous peut glacer, oui, mais vous connaissez. Ouais. En fait, dans le studio, il fait un peu chaud.
0: Oui, c'est normal.
1: À l'intérieur, mais à l'extérieur, c'est vrai que ça caille.
0: Très, très
1: il fait froid, oui.
0: Vous allez dans quelle direction?
3: Je retourne chez moi, mais je me suis garée.
0: Ah, d'accord, ok. Oui,
1: bon,
0: on n'est pas là.
1: On
0: n'est pas la police, hein?
3: Ah,
1: on
3: n'a
1: pas. On n'a pas eu le temps et vous nous a devancé. Écoutez, on a une question pour vous, Béatrice. Pour repartir éventuellement avec deux entrées pour le cirque Zavata qui se trouve à Bagatelle.
0: On fait écouter un extrait d'une chanson. Voilà. Attention, c'est parti. C'est à vous, Béatrice.
3: C'est
0: Cassia, Zoiseau. Zoiseau de Cassia, bien sûr. Béatrice qui repart ce matin avec...
1: Ouais, c'est de billets pour assister au cirque Zavata Bagatelle. Donc, c'est pour deux personnes. Vous allez emmener qui avec vous, du coup?
3: Pardon?
1: Vous allez emmener...
3: Ah,
1: oui.
3: Ma maman.
0: Ah, ben super. Top, super. Ben,
1: voilà, merci en tout cas, Béatrice. Passez une bonne journée.
3: Merci à vous.
0: Bye
1: merci.
0: Bye. À venir le journal et puis juste après l'interview de la matinale. Ça c'est Cassia et Zoiseau. Nous on se retrouve après.

Et aujourd'hui, donc juste après le grand journal, la Shibachu reçoit Dr Kevin Kumar Bajawan, oncologue et président de Cancer Association of Mauritius, pour parler sur le cancer infantile en ce mois de Gold September.

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1: Bon jeudi, bonne route, il est 8h. Le Grand Journal avec Levina Sophie. Bonjour Levina.
2: Bonjour Sophie, bonjour à tous.
1: Et les titres.
2: Politique nationale sur le cannabis, le rapport entre les mains du Premier ministre, plus de 1000 contributions recueillies auprès de la population et des parties prenantes. Méthadone, 20 ans de traitement, quel bilan et comment fonctionne-t-elle? À suivre le dossier de la rédaction. Dossier Chagos, nouvelle session de travail entre Maurice et Londres ce jeudi. Les Chagos étaient également au cœur des débats au Parlement britannique hier. À l'étranger, aux États-Unis, Donald Trump prédit que la guerre avec l'Iran s'arrêtera immédiatement après les midterms. Merci de nous rejoindre pour cette édition. Le rapport sur la réforme de la politique nationale relative au cannabis a été remis hier après-midi au Premier ministre, le Dr Navin Ramgoolam. Le document présenté par le CEO de la National Agency for Drug Control, Kunal Naik, et sa présidente, Nadia Piron, contient les recommandations issues de consultations nationales. Plus de 1800 contributions ont été recueillies auprès de la population et des différentes parties prenantes. Le rapport sera maintenant examiné par la National Drug Control Commission avant d'être soumis au Conseil des ministres. Kunal Naik a également fait part au Premier ministre des difficultés rencontrées par la NADEC. Il affirme avoir obtenu l'assurance de son soutien pour y apporter des solutions. Des propos recueillis par Megan Ponapanaken.
3: C'est un processus qui est inclusif. Nous avons consulté plus de 1800 personnes qui ont contribué dans le rapport à travers le deepening qui nous fait à l'ANADEC, à travers le plateforme online qui nous fait, à travers un focus group qui nous fait avec mes patients, mes immunes qui nous affectent directement, mes parents et aussi mes consultations nationales qui nous fait. C'est pas un rapport qui NADEC qui nous fait là, c'est un rapport qui nous fait par mes experts de différents ministères, de différents backgrounds aussi, incluant le Attorney General's Office, tiennant le National Human Rights Commission, tiennant le FSL, tiennant mes experts dans l'addiction, mes experts en médecine et mes anthropologues. Donc c'est un rapport qui nous fait, qui peut vraiment prendre en compte un aspect scientifique de toute sa question qu'il appelle autour de cannabis. Il explique qui problématique et non, bien sûr, il les a au courant. Il explique aussi qui mène d'affaires qu'il nous peut remettre en place. Et il cause aussi un petit blocage qu'il nous peut gagner et qu'il est aligné avec nous. Il peut donner tout le soutien qu'il nous peut besoin. Donc, je suis satisfait de ce côté-là et je remercie bien sûr pour qui se peut croire dans nous.
2: Et cette année marque les 20 ans du programme de traitement de substitution à la méthadone à Maurice. Au 10 juillet, plus de 8000 personnes avaient déjà bénéficié du programme avec une prise quotidienne de méthadone assurée dans 70 points de dispensation à travers le pays. Un dispositif qui représente aujourd'hui un élément majeur de la politique de réduction des risques liés aux drogues. Mais concrètement, comment fonctionne le traitement à la méthadone? Un sujet de Niyama Narayana Reddy avec les commentaires de Rajmila Sitamoni.
4: Bientôt 9 ans qu'un ancien usager de drogue suit un traitement à la méthadone. Il raconte avoir commencé à consommer de la drogue.

0: drogue à l'âge de 25 ans. Aujourd'hui, il en a 51 ans. Il explique que la méthadone l'aide à se sentir mieux et à rester actif, notamment dans son travail. Mais sans méthadone pendant 36 heures, il se sent rapidement accablé. La méthadone fait partie des programmes de réduction des risques, notamment pour réduire la transmission du VIH chez les personnes qui s'injectent des drogues. Le docteur Nitish Rajasukul, responsable de la Home Reduction Unit au ministère de la Santé, souligne que 92% des patients concernés s'injectaient des drogues. Il explique que la méthadone est administrée sous la supervision d'une équipe de professionnels.
1: Il est dispensé par une équipe pluridisciplinaire qui comprend psychiatre, psychologue, médecin qui a l'expérience dans le domaine, man specialized home reduction nurses, specialized home reduction HCAs, et aussi avec le concours de ban NGOs qui offert notre service par rapport à la prise en charge sur le plan réhabilitation et éventuellement réinsertion dans la société.
0: Pour Imran Danou, président du centre Idriss Goumani, la méthadone s'est révélée être un traitement de substitution plus efficace. Il souligne toutefois l'importance d'un accompagnement adapté tout au long du traitement.
2: Définitivement, on a une partie même du monde, de par la nature de cette historique de consommation, je trouve bizarre. La prise de méthadone tous les jours, parce qu'il y a une maladie chronique, mais vous pensez à même du monde qui aurait dû réduire cette dose.
0: Au-delà des chiffres, la méthadone représente pour de nombreuses personnes un moyen de stabiliser leur quotidien et de reconstruire graduellement leur vie.
3: Dans le reste de l'actualité, dossier Chagos, Port-Louis et Londres seront en visioconférence ce jeudi. Les représentants du Foreign Commonwealth and Development Office échangeront avec les autorités mauriciennes pour une deuxième session de travail sur l'accord entre les deux pays. Les Chagos étaient également au cœur des débats au Parlement britannique hier. La chef de file des conservateurs, Kemi Badenoch, a critiqué le Premier ministre Andy Burnham, lui reprochant de vouloir dépenser des sommes astronomiques pour le bail de Diego Garcia tout en refusant de financer davantage la défense britannique. Elle a qualifié cette décision de faiblesse et évoqué la menace sur les Malouines.
4: I'll tell you what he is funding though, Mr. Speaker, Keir Starmer's £35 billion surrender of the Chagos Islands and its crucial military base. That is British sovereign territory. This is a weak decision and it is no wonder that Argentina is now threatening the Falklands. We need to project strength. We need to show that British sovereign territory is non-negotiable. So why, just like Keir Starmer, is he planning to surrender the Chagos Islands? We are talking about paying £35 billion to give away British territory. And all of that is happening while his government is cancelling £30 million of vital training for British soldiers. To govern is to choose. So why is he choosing to send £35 billion to Mauritius when they cut the money to train our troops?
3: En réponse, Andy Burnham a affirmé que le Royaume-Uni n'abandonnera pas sa base à Diego Garcia et qu'il est en discussion avec les États-Unis à ce sujet. Sur un ton ironique, il a accusé Kemi Badenoch de chercher à marquer des points.
5: Mr. Speaker, I have to say to the right honourable lady, she does have to do better than that. I mean, they are the worst kind of points to be scoring when the country is watching. We will not surrender our base at Diego Garcia. We are in discussions with the United States about that. And we will always respect the rights of the Falkland Islanders to choose to be British. That will never change under this government. And we will be relentless in defending that.
3: La Cour de Pamplemousse rendra sa décision le 26 octobre prochain sur l'admissibilité des images des caméras de surveillance de l'hypermarché Carrefour de Richter. Ces images sont au cœur du procès intenté à l'ancienne ministre Kalpana Kunjusha, poursuivie pour vol et recel. Trois témoins ont été entendus hier, parmi eux le responsable de la sécurité de l'hypermarché, un sergent de la CID de Terre-Rouge et un officier de l'IT unit de la police. Ils ont expliqué à la Cour les différentes étapes suivies pour récupérer les enregistrements à partir du serveur installé dans la salle de contrôle de l'hypermarché. La défense, représentée par maître Ivan Kolendavelu, Senior Counsel, conteste la production de ces images ainsi que le rapport informatique préparé par l'IT unit de la police. La défense avance que le dit rapport n'a pas établi l'authenticité des vidéos. Pour rappel, Kalpana Kunjusha plaide non coupable. Elle affirme avoir oublié de payer les produits cosmétiques retrouvés à l'écart de ses autres emplettes.

0: Pour le volet judiciaire, l'audition des témoins dans la motion de remise en liberté conditionnelle de l'homme d'affaires malgache Mame Ravatomang a pris fin hier devant la Bail and Remand Court. Le PDG du groupe Sediat, une importante holding malgache présente dans plusieurs secteurs, notamment l'agriculture et l'automobile, entre autres, a témoigné par visioconférence depuis la prison de haute sécurité de Melrose où il est détenu. Mame Ravatomang nie toutes les allégations formulées contre lui et maintient que la FCC a porté contre lui de fausses accusations. Il affirme être un investisseur et non un criminel. Il a expliqué qu'il fait des affaires à Maurice depuis plus de 30 ans et qu'il a toujours déclaré aux banques mauriciennes son statut de politically exposed person. Les avocats des deux parties présenteront leur plaidoirie cet après-midi. Au rebondissement dans l'enquête concernant Gulshan Govind, des membres de l'ADSU auraient tenté de l'influencer pour qu'il change d'avocat. C'est ce qu'affirme maître Ruben Murungapile qui le représente. Selon lui, l'incident a eu lieu lors de l'expertise forensique du téléphone de son client la semaine dernière. Toujours selon l'avocat, un téléphone muni d'une carte SIM aurait été remis à Gulshan Govind avec pour instruction d'appeler son épouse, la députée Véronique Le Govind, afin qu'elle retienne les services d'un autre homme de loi. Deux appels auraient été effectués les 3 et 4 septembre. Véronique Le Govind aurait également reçu plusieurs appels et messages. Maître Murungapile affirme avoir demandé l'identification des utilisateurs des numéros concernés. Sans succès, il soutient que les traces numériques pourraient permettre d'en déterminer la provenance. L'avocat relate qu'il continuera d'assurer la défense de Gulshan Govind sans peur de représailles.
1: Mon très surpris comme au fin apprendre qu'il finit dans un complot. C'est une justice en otage car il y a deux membres de la force policière, un sergent et un constable de l'ADSU de Rosil. Une tente influence Gulshan Govind pour sans avocat. Et au fin même propose lui non un autre avocat qui la raison derrière ça et ça pourrait être établi bientôt. Et comme au client, M. Gulshan Govind, il dit qu'il a envie de faire une déclaration à la police. Inspecteur qui est responsable de l'enquête fin refuse pour prendre ce complainte. Fin refuse pour amener dans une station pour lui faire ce complainte. Fin refuse amener à IPCC et il a insisté qu'il l'enquête bien faire. Donc il n'est pas correct et il a une action qui nous prend incessamment.
0: La version des casernes centrales est attendue après ces dénonciations. Rappelons que Gulshan Govind est en détention dans le cadre de l'enquête sur la saisie de 155 kilos de cannabis à La Réunion, ainsi que pour possession de cannabis et de méthadone. La FCC, qui enquête également sur cette saisie de cannabis à La Réunion, a interrogé Yovisen, le fils de Gulshan Govind, et Véronique Le Govind concernant le financement de leur voiture et de leurs biens. Ils ont été autorisés à entrer chez eux à l'issue de leur audition. À l'étranger, Donald Trump prédit que la guerre avec l'Iran s'arrêtera immédiatement après les législatives aux États-Unis. Le locataire de la Maison-Blanche a assuré que les Iraniens ne peuvent pas tenir plus longtemps au sein de cette guerre, assurant qu'ils essaient désespérément de peser sur l'élection de mi-mandat pour renouveler l'ensemble des sièges de la Chambre des représentants et un tiers des sièges du Sénat. Voilà qui conclut ce journal. Merci à Nitusha et Kavish à la réalisation. La suite avec Patrice et Sophie.

0: preview de la matinale avec vous ce matin, Ashi Bachu. Alors, la finale de Miss India Worldwide se tiendra ce samedi à Maurice, comme chaque année. L'événement soutient la Cancer Association of Mauritius, CANMA, afin de contribuer à la sensibilisation et au soutien des personnes touchées par le cancer. Cette initiative intervient alors que le mois de septembre est consacré à la sensibilisation au cancer infantile. Selon le National Cancer Registry, 23 nouveaux cas ont été enregistrés chez les enfants âgés de 0 à 14 ans en 2024. Alors pour évoquer justement les actions menées par CANMA, les enjeux liés au cancer infantile et l'accompagnement offert aux patients et à leurs familles, nous recevons ce matin le Dr Kevin Kumar Bujawan, oncologue et président de la Cancer Association of Mauritius. Bonjour docteur.
1: Bonjour.
0: Alors, Dr Bujawan, nous avons 2 jours de la finale de Miss India Worldwide qui, comme chaque année, amène son soutien à CANMA. Donc, dis-nous, docteur, comment un concours de beauté est capable d'un outil de sensibilisation contre le cancer?
1: Alors, CANMA est tout le temps associé, depuis sa création, il est associé avec Miss India Worldwide. Et pendant chaque année, tous nos contestants, nous nos participants, nos patients, qui les Mister, qui les Miss, qui les Misses India Worldwide, tous nos patients. Alors, le thème, c'est sur le cancer. Alors, le travail, le projet, c'est sur le cancer. Alors, tout le long de l'année, right, c'est qu'ils ont fait, ils ont allé dans l'école, dans l'organisation, dans le business, dans les malls. Ok, quand nous allons, nous essayons, sensibilisons du monde au cancer. Right? Parce que nous, main aim pour CANMA, c'est sensibiliser du monde contre le cancer. Prévention, prévention, prévention. Parce que quand un du monde finit un cancer, il finit un cancer. Nous ne sommes pas capables de faire autrement. Là, nous gagnons pour faire le traitement qui est lié dans terme médical. Mais nous, main but, c'est pour prevent cancer. Right? Prévenir le cancer. Les dépistages, travail pour qu'ils soient capables de prévenir le cancer.
0: Alors, je te mets une aim, c'est prévenir le

0: conseil, mais concrètement, un partenariat pareil qui l'a amené à Kanma et à Bandi Moon qui est concerné par le cancer apporte une visibilité médiatique, on dirait.
1: Mais pour mes causes de cause de sensibilisation, la même prévention, hein, tout le temps, Bandi Moon, au moins, il y en a beaucoup de monde qui, oui, ils ont entendu le cancer, mais si on ne connaît pas exactement c'est quoi le cancer, qui cause le cancer. Moi, je dirais, par exemple, moi, je cause cancer 5, c'est cancer plus commun chez la femme, nous gagnons environ 500-600 nouveaux cas de cancer du sein chaque année. Ouais, du monde, oui, connaît un cancer sein, mais si on ne pas connaît qui l'a fait, qui peut cause cancer du sein. Alors, du monde, vous allez être capable de connaître c'est quoi le cancer, qui a un risque associé, un risque facteur qui fait cause de cancer, et qui a une quitteuse qui est capable de faire pour empêcher le cancer. Ça ne peut pas dire qu'il y a, oui, ils ont du monde levé, ils décident pour faire l'exercice, ils ont fait l'exercice, ils ont fini pour prévenir les cancers. Non, ce n'est pas comme ça. Il y a une diminution des risques qui, à long terme, ne peut pas être mis en pratique pour qu'ils puissent diminuer le risque pour gagner le cancer. Alors, nous là pour soutenir la population au large, hein, pour qu'ils puissent être capables d'aller à la sensibilisation.
0: Et si vous êtes capable de dire, nous, ça l'année-là, nous finirons le mois de septembre déjà. Oui. Combien de campagnes, activités de sensibilisation Kanma fin faire?
1: Et nous faire environ, nous faisons dire, bon, disons, trois premiers mois, nous ne pas faire autant beaucoup parce que nous pouvons recruter ban pages, mais à partir de mars, nous faisons faire une bonne quinzaine de. Ça, c'est une grosse campagne avec mon dire que moi, demande malls. Dans un tas les autres places, mais aussi en plusieurs petits groupes, right? Quand ça man, Mr. Miss and Mrs. Man page, ça, c'est dans un lieu de travail, dans man, IBN, Tribeca.
0: Vous êtes fait dans
1: l'école aussi, right? Quand nous allons, nous travaillons avec beaucoup avec le ministère de la Santé. Avec d'autres caravanes, en même temps, quand nous pouvons aller, nous pouvons sensibiliser, mais en même temps, nous pouvons capable faire check the diabète, check the attention. Nous pouvons associer nous avec Blood Donors Association. Quand nous pouvons aller pour sensibiliser du monde, nous pouvons sensibiliser du monde aussi dans 10 ans aussi. Pourquoi? Parce que quand nous connaissons, nous n'avons pas besoin de 10 ans 10 quand nous allons l'opérer. Oui. Nous avons besoin de 10 ans aussi quand on a un patient cancéreux, quand on fait un autre traitement, nous trouvons qu'il y a 10 ans bien baissé, ils ont bien mis à 10 ans, ils ont bien mis à plaquette. Alors pourquoi pas kill 2-3 birds with one stone?
0: Alors, docteur Boujawan, le mois de septembre est consacré à la sensibilisation au cancer infantile. Donc, qui fait l'important consacrer une campagne spécifique, un mois spécifique au cancer qui touche les enfants?
1: En fait, pendant tout le long de l'année, right, chaque mois associé avec un ou quelques cancers. Right, par exemple, nous avons Pink October qui est le plus connu en octobre, nous faisons pour breast cancer. Alors, le mois de septembre, c'est pour les enfants, right? On nous dit, the golden month, right? C'est pour les enfants, right? Pourquoi les enfants? Parce que, les enfants, quand ils ont un cancer, ils n'ont pas affecté this and cell du monde. C'est-à-dire, là, quand un adulte, une elderly personne qui a un cancer, nous capable de dire, bon, ben, ok, ben, elderly, il gagne toujours. Mais avec l'âge, il y a certainement des risques facteurs pour les gagner. Mais quand un enfant il pas paraît qu'il y a certainement des risques facteurs bien spécifiques pour un enfant. Ou quand il y a un moins de 10 ans, moins de 15 ans, il peut gagner un cancer, mais qui lui fait à ce enfant-là. Hein? Mais parfois, tout ça va dans un risque facteur plutôt génétique. Depuis les genes, même une prédisposée pour gagner un cancer. Alors, ils ne développent plus. Vous connaissez, ces enfants, ils ne pas trop comprendre. Ils ne pas venir de l'avant avec des signes et symptômes bien spécifiques. Moi, une madame, quand elle est venue, elle m'a dit, non, mais docteur, elle a une grossesse quelque part. Elle m'a dit, elle a un problème pour pipi. Mais mes enfants, ils ne pas réussi venir de l'avant pour.
0: Oui, justement, il faut que ce soit un peu ban symptômes dans un petit moment. Mais d'après National Cancer Registry 2024, fin enregistré 23 cas de cancer que ban enfants qui naissent de 0 à 14 ans. Donc, ça représente 0,75% de l'ensemble de ban cas de cancer enregistrés dans Maurice. Donc, ça chiffre-là qu'il est représenté pour.
1: Bon, les signes les paraît, mais c'est moins, nous calculer traitement en enfants lit équivalent à traitement 10 ou bien 15 adultes. Parce que les temps qui ont besoin d'aller au d'un

0: enfants-là, le temps qu'ils vont aller, ou bien donne les parents, parce que les parents-là, s'ils sont anxieux, ils sont distressés, right, ils beaucoup remplissent les temps. Ah, c'est pas juste un oncologue qui peut aller pour traiter, nous besoin involve un pédiatre, involve social worker, get un dietitian, get un psychologue.
1: C'est toute right? une équipe.
0: C'est toute une équipe. Bon, même d'affaire, un adulte, il comprend, il beaucoup plus facile. Mais tandis que pour un enfant, il est beaucoup plus difficile pour nous comprendre à ce terme. Quand nous calculons les enfants, c'est pas facile pour mettre un brand. Il avait un grand monde même. Parfois, nous hésitons à cette image d'un enfant. Que de pellité, je vais pas les sous mettre en nul, je vais pas les sous pique nos portacates. Alors, il y a toute l'équipe qui nous besoin, tout un soutien, un bon logistique qui nous besoin, non, de l'avant pour nous capables d'aller à lutte contre le cancer. Mais nous trouver cancer en as a whole, l'idée est qu'on a plus ou une vie, plus au risque pour un cancer, il est augmenté. C'est pourquoi le chiffre dans ma jeune, il est bien tigit, il est là, on peut dire, less than 1%.
1: Less than
0: 1%, 0 à 15 ans. Mais nous prenons les 15 à 35 ans, nous pouvons trouver que 15 à 35 ans, il y a environ 3 à 4%.
1: Oui.
0: Right? Mais plus ou augmenté, plus il est pour une plus.
1: Et parmi ces 23 cas-là, il y a 6 cas de leucémie et 3 tumeurs du système nerveux central. Donc, d'après rapport là, c'est ça des types de cancers là qui plient fréquents que de bons enfants. Donc, qui fait ça deux types là, qui touchent particulièrement les enfants?
0: Nous avons certains bons cancers qui plient prône, pour bons enfants plient prône, parce que quand même, nous peut causer bon, pareil, tout commence par un risque facteur, right? Nous commençons, il y a un aspect génétique. Quand tu m'as dit qu'il se pas embossé dans la tête là, right? Là, man. Donc, tout commence par une petite cellule. Une cellule normale qui génétiquement modifiée, une vine, une cellule anormale. Et ça, une cellule anormale là qui commence à se diviser, une vine D, vine 4 exponentiellement, il augmente, il y a les mêmes. Mais, get par exemple, nous avons un cancer dans le cerveau, nous avons un brain tumor, right? Mais il grandit, il grossit, right? Quand il vient, quand il est encore bien petit, peut-être qu'il est asymptomatique, il n'a pas de nous aucun signe et symptôme. Mais quand il vient, il commence à venir grand, il commence à grossir, et là, il commence à nous donner certainement des signes et symptômes qui t'allaient nous couvrir.
1: Oui.
0: Nous couper cause cancer du sang aussi, pareil. Quand il dit sang, il sortit de nous la moelle. Pareil, dans nous la moelle, nous gagnons une petite cellule qui sortit, qui grandit, et c'est une petite cellule là capable d'aller à du sang, du circule partout dans les corps. Il y a aussi, nous avons beaucoup de cas qui nous ont un Hodgkin's lymphoma, un lymphome, c'est un cancer qui sortit de un ganglion dans les corps, et c'est un cancer qui est bien curable.
1: D'accord. Et justement, moi, Mofine mentionne deux types de cancers. Si vous êtes capable, dites-le, docteur, qui mène les autres types de cancers infantiles, qui est là, qui mène parents, bien connus, et surtout, qui est le signe principal, ça mène type.
0: Nous commençons par un blood cancer, comme on nous dit, une leucémie. Right? Leucémie, nous pouvons trouver, les enfants, nous pouvons gagner une infection à répétition. Parce qu'ils ont les causes de globules blancs, de défense pas optimum, right? Pas macho et pas optimum. Alors, on peut trouver qu'ils ont des globules blancs pour bas ou bien les anormalement extra élevés, que ce maximum, ils supposent 11 000, on peut trouver les 100 000, 200 000 à monter, que les peut produire, l'écho, là, peut produire un globule blanc. Mais c'est ma globule blanc là, il est anormal. Alors, il y a une défense pour être capable de guérir contre l'infection. Alors, mes enfants ont une infection à répétition. Il n'y a pas comment dire une infection. L'infection virale, l'infection bactérielle, fungal infection, n'importe quel type d'infection. Alors, vous trouvez un côté d'enfant qui vient faire un test, un antibiotique, un antiviral. Mais vous trouvez dans un mois, trois, quatre côtés infinis, nous trouvons qu'il y a quelque chose qui est quelque chose d'anormal. Quand nous allons faire un test du sang, nous trouvons ce globule blanc est monté, ce globule blanc baissé. Parfois, nous pouvons trouver l'associé avec ce plaquette baissée, ce plaquette une débalancée, ce hémoglobine C, ce globule rouge, hémoglobine tout baissé. Mais ça capable de nous donner une indication qui peut-être ça passionne et une trace de cancer. Right? Alors, quand nous allons, nous avons fait un test la moelle pour nous connaître un test bone marrow, et c'est un test additionnel qui nous fait pour nous capables de connaître qui il y a, qui enfants là, qui est exactement. Si nous cause cancer dans la tête, nous pouvons trouver beaucoup d'enfants viennent la tête peut faire mal. Right? Mais quand on est dans les enfants, parfois ils viennent dire la tête peut faire mal si ils ne vont pas à l'école.
1: Oui.
0: Et on nous dit, peut-être donner un petit parastamol pour un petit promo. Pas pour aller, tout patient qui vient douler la tête, pas pour aller faire un scan ou un MRI. Mais si ça peut persister, nous avons connu qui fait ça peut persister. Le plus commun, c'est déshydratation. Les enfants ne peuvent pas boire.

0: regarder le sac à papier, regarder la tête, ou bien lisier. Maintenant, tes enfants pas trop bien de près ou bien de loin, tableuse pas trouvée, trop guette pour table si léger, fatigué, ça qu'a fait rien de léger. Alors nous disons, bon, allez, allez, check votre léger. Par contre, si nous finissons, check tout ça là, quand il prend quelques jours pour aller check tout ça là, si on finit check tout ça là, vous trouvez qu'ils ont de la tête là peu persistée, il y a ceci avec de nausée, avec de vomissement. Là, non, nous disons, comment non, mais non, allez, nous allons faire un test. Il y a des enfants qui ont une crise pour la première fois, qui, avant, ils avaient fatigué, mais soudainement, ils ont fait une crise d'épilepsie. Ça, c'est une cause qui nous a fait un test additionnel pour nous connaître qui est pénal. C'était un ganglion. Si, un ganglion, c'est une région normale dans l'écho, les filtres et tout, une infection, inflammation. Mais si nous avons un ganglion dans une multiple regions, quand nous avons plusieurs ganglions, un peu. Partout, qui peut grossir, puis aller même, depuis une place, depuis une autre place. Mais ça, nous disons, allez, nous avons fait certainement
1: le challenge, vraiment, c'est le fait qu'il y ait un symptôme, il ressemble à une maladie qui est déjà commun.
0: Il est commun, mais c'est moi que vous pouvez dire, moi, si vous pas capable de laisser un symptôme dépasser, on va vous dire, une semaine, la fièvre, café, une semaine. Mais vous ne pas capable de laisser un symptôme dépasser des semaines, ou pas go without investigation.
1: Alors, docteur, un chiffre du National Cancer Registry montrait quand même qu'il y a une anti-augmentation au niveau quand nous cause cancer infantile dans Maurice. Donc, à côté de ça, nous bisons plus prudent quand nous cause nos lifestyle, par exemple, pour nos enfants.
0: Bon, nous causons comment vous voyez tout qui se base sur le risque facteur. Comment vous expliquez, nos enfants, bon, vous n'avez pas fumé. Vous n'êtes pas bon là, right? Bon, nous cause childhood obesity qui amène beaucoup au monde. Nous besoin make sure que nous avons des enfants bien actifs, ok, right? Nous avons des enfants, vous êtes bien bizarre, mangent beaucoup de fruits, beaucoup de légumes et très hydratés, vous êtes bien, ok, right? Pas que mes enfants viennent de donner some fizzy drinks pour les capables. Alors, c'est ce genre d'affaire là qui nous besoin plutôt de target. Bien sûr, nous avons certainement un accompagnement qui nous capable de faire quand nous cause un testicule, tu veux, un cancer testicule dans mon monsieur. Un des risques facteurs qui est associé avec ça, c'est un undescended testis. Quand les enfants-là, ils naissent des testicules, pas des seins, là, ils restent dans le canal, ou bien ils disent là, mais après, ils tordent. Mais ça, ils besoin de garder nous dans nos mémoires que les enfants-là tiennent un undescended testis et ils ont un risque, ils connaissent ça, ils ont un risque pour être capable de développer un testicule tumeur in the near future. Alors, on peut dire au near future qu'il n'est pas nécessairement à 5 ans, 6 ans, il est capable, quand il a 15 ans, quand il a 19 ans. Mais c'est un suivi, tout un suivi qui est important. Nous aussi, il y a des enfants qui ont un frère, un enfant, un affaire qu'on appelle un rétinoblastome, un cancer de lisier. Right? Nous devons make sure, nous devons check l'autre frère là aussi, parce qu'il y a ceci avec un syndrome familial, un syndrome génétique, le rétinoblastome qui. Si nous détectons les bonnets, right, pareil que nous font d'œil, ils se posent noir, mais nous pouvons trouver un fond d'œil qui coulait blanc. Moi, j'ai un petit lamier blanc qui peut allumer dans le DJ. Alors, ça, c'est très important pour nous capables de détecter, pour nous capables de faire l'early detection.
1: Et au niveau de Calma, docteur, quel accompagnement vous êtes proposé à nos enfants, mais aussi à la famille, que ce soit sur le plan psychologique, financier et social?
0: Bon, pour l'instant, comme on dit, moi, Calma nous fait plutôt la prévention. Right? Tout le monde, l'activité, c'est plutôt la prévention. Mais comme président moi-même, si nous avons un patient, on peut besoin n'importe qui soutien, n'importe qui accompagnement, n'importe qui query. Si nous avons beaucoup de patients qui écrivent quand ils ont écrit quand ils ont envoyé un message ou bien le site. Right? Alors, ce qu'ils nous font, nous tracent, nous donnent d'autres réponses. Si besoin, il y a des patients là aussi.
1: Alors, pour terminer, docteur, qui message Wena pour les parents mauriciens, alors qui, ça moi là, les consacrer au cancer infantile, mais aussi au grand public qui est capable de contribuer à soutenir Calma?
0: Bon, moi, je peux dire que moi, tous les enfants, si une finie qu'un cancer, nous pas capable de faire autrement, nous bien aimer dans faire le diagnostic un premier plus bonheur. Parce que si nous avons un cancer, la plus bonne est. Moi, le traitement est plus facile, mais nous sommes capables de servir une seule modalité de traitement, nous sommes capables de servir plusieurs modalités de traitement. Et aujourd'hui, avec technologie, médicaments, la plupart, moi, je dirais plus que 80% de tout ça, le cancer, là, vous êtes capables de guérir. Et de bons enfants, vous êtes dans toute une longue la vie pour aller. Et vous êtes pour bien, vous êtes pour guérir. Nous traitons beaucoup de bons enfants nowadays. Tout nous, la plupart, nous donnent l'info. Vous êtes directement, vous êtes guéri, vous êtes bien. Testicule, tumeur, vous êtes guéri, vous êtes bien. Vous êtes capable.

0: cette vie normalement avec l'école quand ce traitement finit avec l'école. Alors c'est un lourd combat, mais c'est un combat qui nous besoin, qui nous a fait. 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Et pour l'émission, bien sûr, ils pourront en direct aussi l'OMBC. Alors, moi, pour dire tout du monde, mais please enjoy your show aussi.
1: En tout cas, merci beaucoup, Dr. Kevin Boudjawan, et bonne continuation à vous.
0: Merci.
1: On va laisser la parole à Patrice,
2: qui
1: nous fait une touche musicale.
2: Bien sûr, Archie, Dr. Boudjawan. Nous choisissons un petit morceau. Nous choisissons un morceau, un film Ashiki 2. Signé Ajit Singh, une santé à qui on sait tout du monde content. Le titre Tum Hi Ho, qui veut en choisir ça?
0: Mais c'est une santé qui me tout le temps content, même quand tu veux faire mon étude, il y a une santé bien populaire. Alors, et émotionnel, il est bien touching santé. Là.
2: Il accompagne dans l'étude.
0: Dans l'étude, dans la vie, un peu partout.
2: Merci, docteur. On écoute Ajit Singh et Tum Hi Ho.

0: À venir, chers amis, chers RME, regard sur l'histoire, Sophie.
1: Avec Reza Dulima Mode, qui nous raconte l'histoire de lui, Antoine de Bougainville. Écoutons Reza.
2: Chers auditeurs, bonjour. Je vous parle aujourd'hui d'une personnalité qui occupe de multiples fonctions au cours de sa vie. Il incarne l'homme doué et cultivé du XVIIIe siècle, marqué par la philosophie des Lumières. Cette personnalité est navigateur, explorateur, secrétaire d'ambassade, aide de camp et auteur de publications scientifiques. Il est le premier Français à faire le tour du monde quelques mois avant le célèbre voyage du capitaine Cook. Cette personnalité a l'occasion, durant ce long périple, de visiter l'Île-de-France. Je vous parle ce matin de Louis-Antoine de Bougainville. Il naît le 11 novembre 1729. Fils de notaire, il montre très tôt un vif intérêt pour les mathématiques et le droit. Il exerce d'ailleurs dans un premier temps en tant qu'avocat, puis entreprend une carrière de militaire. En 1763, Bougainville passe dans la marine avec le grade de capitaine de vaisseau. En 1766, le roi Louis XV le choisit pour diriger une expédition scientifique dans les mers australes. Toujours en 1766, il embarque à Nantes à bord de la frégate La Boudeuse, accompagné de la flûte L'Étoile. Parmi son équipage expérimenté se trouvent aussi des scientifiques dont le médecin botaniste Philibert Commerson. Pendant la longue traversée, il va à la rencontre des Polynésiens. Fait la découverte des nouvelles Hébrides, longe la grande barrière de corail de la côte australienne et parvient à Batavia en fin septembre 1768. Au retour, la Boudeuse et l'Étoile font escale à Port-Louis où Bougainville y passe environ un mois. Lui et son équipage sont accueillis chaleureusement par le célèbre botaniste Pierre Poivre. Ce dernier les reçoit à Montplaisir et leur fait visiter le jardin exotique. Les discussions portent sur le commerce mondial des produits à base végétale, des moyens de les cultiver et de s'en procurer les graines et les plants. Bougainville visite les forges de Rostin et Hermans et remarque qu'il existe peu d'aussi belles en Europe et le fer qu'elles fabriquent est de première qualité. Il rencontre le célèbre Bernardin de Saint-Pierre qui curieusement ne lui fait pas grande impression. Il le trouve cabotin, aigri et susceptible. Finalement, Jean-François de Cossigny lui fait visiter sa plantation de Palma. Au bout d'un mois passé à l'Île-de-France, Bougainville met le voile sur le cap et continue son périple. Il atteint le port de Saint-Malo le 26 mars 1769. En mai 1771, Bougainville publie son voyage autour du monde par la frégate La Boudeuse et la flûte L'Étoile. C'est un récit captivant où on trouve des réflexions politiques, des aléas des expéditions maritimes et des tableaux anthropologiques. Fort en maths, Bougainville vérifie avec succès la méthode de distance lunaire pour le calcul de longitude. Ses recherches contribuent à l'amélioration de la cartographie du Pacifique. Bougainville est nommé sénateur en 1799. Il est fait officier de la Légion d'honneur en 1804. Louis-Antoine de Bougainville décède le 31 août 1811 à l'âge de 82 ans. Sa dépouille repose au Panthéon.

0: gagné Jane et Meryl, le titre Femme. L'anniversaire, c'est maintenant. Oui, on a un message d'anniversaire spécial, Sophie, ce matin. C'est notre Vishal National.
1: Bien sûr, notre cuistot.
0: Notre Vishal. Notre quoi?
1: Mentor de la cuisine.
0: Ouais, enfin.
1: C'est grâce à lui qu'on
0: arrive à terminer
1: une journée.
0: L'émission. Et voilà. Tout, parce qu'il fait le bon petit du pain
1: voilà.
0: Le matin.
1: En tout cas, il bosse très très dur. Ah, on lui souhaite meilleure santé et qu'il nous prépare encore des bons plats. Hein, parce que moi, j'ai l'habitude d'ailleurs de mettre sur mes statuts. Et Nadine, il voit si c'est open to the public.
0: Oui. Bien sûr.
1: Voilà. Ouais, parce que c'est plus, ça paraît tellement bon. En
0: exactement.
1: Il faut vous dire que non, vendredi, c'est spécial Briani.
0: Bah, yo, papa, du fait. Est-ce qu'on essaie d'avoir Vishal, il est dans la cantine.
1: Il est dans la cantine, on va essayer d'appeler.
0: Il est capable de lui faire la cuisine. Tiens, bon,
1: il est
0: bon, ça téléphone, l'engoula. Il n'y a pas de commande, manger. Et pas si mal du tout. Alors, on arrive à la voir au téléphone ou pas?
1: Oui, elle va appeler là pour voir. C'est mon connu Cosol, il ne fait que moi, il n'est pas connu, qui vous dit. Non, il pourrait connaître nous la voir.
0: Tous les grands matins au Cosol, il ne peut pas reconnaître nous la voir.
1: Oui, mais en fait, vous connaissez, tout le temps, on dit que c'est quelque chose qui augmente tous les ans. Malheureusement, mais qui ne. Qu'est-ce qui monte, mais qui ne descend jamais.
0: Et on ne t'oublie pas, les amis, sur le tien.
1: Si vous voulez. Exactement. Donc, ça faisait tous les ans, vous avez fait une affaire spéciale.
0: Ouais.
1: Pour Andy Moon spécial.
0: Mais moi, une affaire que moi, je comprends, moi.
1: Oui.
0: Mais vous vieillez plus, plus, quand c'était l'amour, mais vous faites l'île là.
1: Ben, normal. C'est pas grave. On va se souvenir, un petit gâteau. C'est important.
0: Vous faites quoi, vous chemin vers la mort.
1: Ouais, non, mais je pense que. En fait, ça se fête.
0: Ok.
1: Il faut fêter. Donc, quoi qu'il arrive. Allez, est-ce qu'on a pu avoir le
0: cuistot? Non, il est busy. C'est pas, il est
1: on va réussir encore une dernière fois. Ouais,
0: c'est une dernière fois.
1: Attends, mais c'est sur le nouveau table.
0: Non, mais va pas passer à l'antenne, elle est là.
1: Ne mettez-le au parleur.
0: Terrible, ça. Mm.
1: Donc, en tout cas, juste pour vous dire que demain...
0: Oui, il est là. Allô, oui, bonjour.
1: Bonjour.

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1: RM1. On lui souhaite un joyeux anniversaire. Et nous faisons une gâteuse aujourd'hui. À la Lila, ou à Bichet, ou à
0: tout le temps, c'est exactement.
1: Ou PCMI, nous, on dit, nous, nous servions un gâteau. Michel, qui nous gâche et tout?

0: Ouais, macam dalam dia tuyuk kat dia. Patris me donne des tissus.
1: Michel, en tout cas, bien content de nous faire un tissu après. Allez, bye bye.
0: Bye bye.
1: Ça, c'est un extrait de Suicide Squad, les 21 Pilots. Ça s'appelle Heathens.

0: arrive à la fin de cette émission, l'équipe du matin, Sophie.
1: Oui, bah oui, Sophie. On a eu Romain Saujust, bravo. On a eu Cathy Martin, Kavish Palto. On a eu le sport avec Ashley Sitana. On a eu le journal avec Levina Sophie. L'interview avec Achille Bachou. Nos rubriques Mailing Balou, Reza Duli Mahmoud, Kamlesh Bakouri et Adrien Valère. Merci Patrice.
0: Merci Sophie. On se retrouve demain. Ça c'est Ménélique qui fête aujourd'hui ses 57 ans. Bisous, ciao, à demain.
1: Bye.

Merci, OP. Écoute, Rodrigue FM nous fait une arrivée exactement Nevers. Et nous finissons arriver pour nous journal, madame, monsieur, bonjour et merci au père nous pour sa flash là. 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Donc, un gros coup de filet, brigade antidrogue Rodrigue, des hommes à une arrêtée hier après découverte d'une plantation cannabis hautement équipée dans sous-sol à Anse-Quitor. 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de ganja qui les a récoltés, un équipement qui servit pour la culture, deux armes à feu, ainsi qu'une importante somme d'argent en espèces, une également saisie une valeur marchande la drogue là, qui une saisie donc estimée à plus que 3 millions roupies actuellement en détention policière. 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Un avertissement des fortes houles en vigueur dans Rodrigue, alors qu'il y a un anticyclone qui influence actuellement une condition météorologique dans l'île. Depuis des trois jours, la mer est impraticable dans Rodrigue. Une houle avec une vague de 4 à 6 mètres va déferler sur la côte, avec un risque raz-de-marée et inondation. Une situation qui peut suivre de près par Rodrigue, qui respectait une consigne en sécurité et qui évite de poil en mer et qu'à la plage. Comment station météorologique va quoi recommander. 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Coup d'essai, coup de maître pour Astro Momus après qu'il ait perdu son kit tir à Rico Rouge. 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La récolte peut continuer progressivement et qu'elle peut atteindre à produire au total près de 300 kilos. 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En ce jeudi 10 septembre, là, c'est la journée mondiale de la prévention suicide. Dans Rodrigue, Active Befrienders Association a pu mobiliser. Ils ont pu organiser une série d'activités. Au programme, une campagne de sensibilisation dans mon village, une intervention dans la radio, ainsi qu'une visite à domicile auprès de la famille. Donc, l'association rappelle l'importance cruciale et soutien mutuel. Elle a la marche une prévoir pour le 15 novembre prochain. Deuxième, un polio trail, donc, prenant lieu dans Gravier les 11 octobre prochain. Ben, l'inscription est ouverte en ligne jusqu'à le 30 septembre. Ben, t-shirt et que dossard pour distribuer à la veille de ça, l'événement-là, organisé par Rotary Club et que ce ben partenaire en vue pour recueillir ben fonds pour éliminer polio dans le monde. 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Et que le plan national d'un parlement britannique, ça a mercredi là, c'est-à-dire hier, Andy Burnham, une révine à la charge en s'alliant lors la position de son prédécesseur pour évoquer la suite 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pour Essanzé, donc, avec une autorité mauricienne pour une deuxième session de travail, l'eau Chagos Deal. Facilite les affaires et surtout accélère les investissements. L'autorité prévoit une série de mesures pour rendre l'environnement d'affaires plus simple, plus rapide et plus efficace pour Maurice. Parmi les principales annonces, une révision de procédure, licence et permis, principe sign and agreement ou encore l'intégration de l'intelligence artificielle dans un service qui est destiné à une entreprise et à un investisseur. Et qu'à dehors la Russie, même si l'issue à scrutin lui paraît pesée d'avance, il y a la Chine, il y a Asia.

0: Yachine, donc, bien envie de saisir l'opportunité qu'il y a dans la législative pour faire tendre la voix l'opposition à Vladimir Poutine, sa détracteur Kremlin, là, qui vivent en exil depuis plusieurs années, appelle donc pour ça tous les ban russes opposés à la guerre en Ukraine pour voter contre le parti président russe. 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Voilà donc que nous finissons à la fin de sa flash-là. Merci au fin sublime. On vous retrouve avec plaisir à 10h pour sa fois-là à flash en anglais. Bonne journée à tous.
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Un plaisir. Retrouve où pour nous l'émission Focus Famille. Bonjour à toutes et à tous. Aujourd'hui, nous vous causons l'accompagnement de la femme pendant la période de grossesse. La période de grossesse, aussi appelée gestation humaine, l'état d'une madame enceinte, souvent décrit comme une expérience profonde, intime et aussi transformatrice. D'y décrire comme un état d'émerveillement physique à une connexion émotionnelle et parfois même spirituelle intense. Nous capables aussi dire que porter la vie en soi permet de tisser un lien privilégié avec l'enfant qui peut naître. D'après un professionnel, c'est une expérience qui souvent modifie la perception qui nous est l'on nous-mêmes et dans la plupart des cas, les favorise une forme d'épanouissement intérieur. C'est l'aspect transformatrice. Une grossesse signifiait aussi une la vie de plus, donc une personne de plus à venir dans la famille, donc l'agrandissement de la famille. C'est souvent aussi une période qui est capable contraignante pour à la fois la future maman et le futur papa. Donc, comme un professionnel souvent dit, durant cette période, la femme a besoin d'un accompagnement médical, mais aussi de la compréhension et de l'affection de son partenaire, mais aussi de tout bon membre de la famille. Pour nous en parler de cet aspect d'accompagnement et de suivi, nous pouvons, au cours de l'émission, quelques conseils de la doctoresse Bhavna Edwaro, gynécologue et obstétricienne.

0: En ce jeudi, nous pécoz la période de grossesse, les 9 mois de grossesse. Nous souvent remarquons un changement qui est très courant dans le corps et dans le comportement de la femme. La doctoresse Etoiro pour explique-nous ce changement-là et aussi l'importance d'un bon suivi médical tout au long de ces 9 mois de grossesse. Doctoresse Bhavna Etoiro, qui est obstétricienne et gynécologue. Docteur Etoiro, bonjour.
1: Bonjour Rosie, merci beaucoup pour me donner cette chance aujourd'hui pour partager un petit peu nos l'aide sur la grossesse avec vous.
0: Et en parlant de grossesse, donc nous connaissons que c'est un événement joyeux, mais période aussi qui est capable d'apporter une contrainte chez la femme et par extension chez l'homme.
1: Oui, définitivement. Donc, comme on dit, la grossesse, c'est un changement qui nous ressentit, surtout pour la femme. Alors maintenant, quand il y a ce stress-là où elle n'est pas bien, effectivement, il y a réfléchi sur la famille, le partenaire et l'entourage. Donc, effectivement, il y a une madame qui gère la grossesse très facilement. Il y en a qui est bien chanceuse, qui n'a pas gagné même une complication. Mais par contre, de l'autre côté, malheureusement, il y en a d'autres patients qui souffrent beaucoup. Alors, souffrent pour accepter les changements même qui arrivaient normalement dans une grossesse. Deuxième, qui est difficile pour accepter les changements au niveau de la vie quotidienne. Et

0: troisième, effectivement, on a tout un problème qui nous gagne hormonal et la santé qui changeait, qui up and down. Et même pour éventuellement l'accouchement. L'accouchement en lui-même, des fois, nous pensons juste les 9 mois de la grossesse, mais nous avons une tendance à oublier l'accouchement. Par contre, l'accouchement, c'est ça, un moment qui vraiment nous besoin de préparation. Nous besoin de préparation pendant ces 9 mois-là pour nous. Prépare-nous pour cette étape qui est vraiment, vraiment majeure.
1: D'accord. Donc, nous pouvons gagner l'occasion de causer un changement dans les courbes de madame. Mais comment est-ce qu'il nous assurer que la femme a une bonne santé pendant toute cette période de grossesse? Peut-être là, nous sommes capables de causer un petit peu aussi l'importance de la clinique anténatale, docteur Etoiro.
0: Oui. Alors, juste avant de m'expliquer un petit peu les détails, c'est bon de savoir que la clinique anténatale, des fois, nous n'avons pas ça, on prend rien à la légère. Hein? Je me comprends. Je me comprends parce que j'ai pensé à une pénique à l'hypertension, à l'hypertension. Non, mais il y a plus, il y a beaucoup, beaucoup plus que ça. Alors, il y a tant d'études qui nous font dans beaucoup de pays qui peuvent causer, qui peuvent faire qui peut plus, comment dire, mettre de l'emphase, là, l'importance de gagner un suivi anténatal. Alors, là, suivi anténatal, d'ailleurs, au fait, nous n'avons, comme par exemple, nous n'avons toujours un petit bout de avant anténatal, on appelle ça sans même le préconception, c'est-à-dire préconception. Alors, l'idée était là avec le ministère, un petit peu, ça était peut-être à peu près 2-3 ans de cela, que nous pensons pour mettre le préconception clinique pour justement préparer la femme d'une façon plus bien, comme si complètement, avant qu'il y entame une grossesse. Ça veut dire éduque-li, prépare-li, guette un petit peu seulement les autres maladies qu'il y a déjà, corrige ce qu'il y a. Déjà à la base, là, pour qui, comment dire, la grossesse éventuellement qui flot, il y a plus facilement. Alors, l'importance de venir pour sa main de suivi anténatal, là, c'est à la base, premier encounter même, c'est de dire, est-ce que sa madame-là, est-ce qu'il nous cavale d'après ce date? Ou soit, nous devons faire une échographie pour nous confirmer la grossesse, et deuxième, pour dialer exactement la date d'accouchement. C'est même qui nous dit expected date of delivery. Alors, c'est vrai que la plupart, madame, une grande partie de patientes enceintes, je tenais dans une règle qui nous cas dire, je te connais les dates, je te sais, je te connais les tous les mois. Mais par contre, il y a quand même un groupe de patients qui ne les pas connaît, ce bonne règle pas tout à fait régulier, et il y a certains qui les peinent un flow, les peinent un chart qui est capable de dire, oui, ben exactement telle date, telle date, telle date. Alors là, ça devient difficile, comme par exemple, nous, quand une madame, il dit, il est arrivé, quand nous dit, madame, là, peut penser, l'infini arrive 12 semaines, l'infini arrive 3 mois, 4 mois, mais quand nous fait une échographie, nous trouvons, ah non, il est seulement quelques semaines, il est seulement 1 mois et demi, 2 mois à la rigueur. Alors ça, il est bien important qu'il nous date un patient sur grossesse, parce qu'il est là nous pour connaître quand il peut accoucher, comment nous peut observer sur grossesse, est-ce que ce baba peut pas peut grandir, il peut rester petit, alors nous pour connaître tout ça là, c'est d'après la date qui nous finit de nous pour accouchement. Et d'ailleurs, une fois que la patiente a gagné une date, déjà, ne pas pour bouger la date. Une fois que c'est confirmé, durant la grossesse, complètement, c'est sa date là même qui à chaque fois elle peut venir dans ce visite, nous pour considérer, pour nous guetter à quelle étape, à quel stage il était dans la grossesse. Maintenant, deuxième truc qui est bien important pour sa main suivie anténatale là, c'est pour nous connaître sur le bébé. Alors, seule façon pour nous connaître un bébé, ce développement, c'est par une échographie. C'est vrai qu'on nous mesure bébé, madame là, sur ventre avec un type, nous capable de mesurer, nous guetter, ok, bébé peut grandir, nous peut trouver. Mais seulement, est-ce qu'il nous peut trouver, est-ce qu'il est le bon dans ventre? Est-ce qu'il nous peut trouver bébé là? Est-ce que sur les côtes formés, sur l'isier, sur la main, sur les pieds, sur l'équerre, sur la tête? Tout ça, un petit détail là, qu'il nous peut trouver, c'est grâce à l'échographie. Troisième affaire qu'il nous trouvait encore, c'est le pétrole, le placenta. C'est ça qui, quand bébé finit descendre, ce cordon ombilical attaché avec le placenta, c'est-à-dire qu'on a fini la couche bébé, éventuellement, c'est le placenta qui sortit. Alors, le placenta, en lui-même, c'est un affaire qui est très, très important. Alors, il n'a même pas que le placenta, il est carrément l'eau nous colle au bas. Alors, ça, c'est un danger. C'est un gros danger parce que maman là, at any time dans la grossesse, les gars commencent à avoir une contraction, si les parents suivent les mesures qu'ils nous peuvent expliquer, les gars saignent, les gars font une hémorragie, que les gars perdent la vie lui-même et aussi perdent le bébé. Donc ça, c'est au niveau de l'échographie. Troisième, c'est comment un petit peu expliquer pour le préconception clinique. L'essentiel, c'est de voir à la base, maman là, est-ce qu'il y en a qui t'infection, qui grave affecte le bébé, comme par exemple, il y en a une infection syphilis, une dizaine d'années, syphilis, pas mal de relations sexuelles, ou soit il y en a le VIH, qui n'est pas connu, ou l'hépatite, qui n'est pas connu.

0: donné qui est capable, il n'y a pas mal de transfusion, il n'y a pas différents modes de transmission. Ou il y en a aussi pas un problème qui est qui nous besoin de faire le dépistage dans la grossesse, comme par exemple qui nous capable de redire est-ce que c'est une madame à risque d'avoir le diabète gestationnel. Qu'est-ce que c'est le diabète gestationnel? C'est pas le diabète qui nous causait dans la population, disons, comme madame, ou n'importe, mais madame et monsieur Pévin dans l'âge, elle a été en risque de diabète, non. Celui-là, c'est la grossesse en lui-même, une phase qui est un petit peu diabétique, comment dire, nous dire, parce que nous, les corps, ont tendance à diminuer nos résistances à l'insuline, ça veut dire qu'on a toujours un petit peu plus de glucose dans nos 10 ans. Alors, maintenant, nous, madame-là, nous pouvons éventuellement nous faire un test de glucose, ça veut dire, maintenant, venir à l'hôpital, de boire un verre de l'eau sucrée. Là, de passer, nous faisons un test, nous faisons une prise de sang. Là, nous pouvons être sur le taux de sucre dans le sang par rapport à ça, autant grammes qu'il y prend là. Nous pouvons être après ça. Et là, nous avons un critère international qui nous peut considérer. Et là, nous pouvons dire, bon, écoute, madame, on a déjà diabète gestationnel. Là, ça veut dire nous disons cause en termes de diète, exercice, etc. Alors, qui fait l'important qui nous détecte ça? Parce que justement, ce diabète-là, les cas vont affecter la maman, mais en même temps, il va affecter le bébé beaucoup. Alors, les cas vont affecter le bébé tellement qu'il, disons, s'il était déjà un diabète avant la grossesse, il est parti connaître, et là, il tombe enceinte avec un taux de sucre très, très fort, ça cave déjà fait lui faire une perte, fait lui faire une grosse anomalie au niveau bébé. Ça veut dire que ce bébé pas même développé bien, il va avoir un gros problème au niveau des cœurs, au niveau de la tête, au niveau des reins, ou même dans sa colonne vertébrale. Ou sinon, s'il est développé gestationnel, c'est-à-dire dans la grossesse seulement, il y en a toujours les risques qui m'ont expliqué, mais il y en a aussi le risque qu'il est capable de gagner sa croissance de bébé les ralentit drastiquement, ou le contraire, il y a un bébé qui prend beaucoup de poids, ça me dit qu'il y a un macrosomique bébé, un gros, gros bébé qui, effectivement, dans tous les deux cas, il y en a un risque qu'il ait perdu le bébé. Même s'il arrive près de l'accouchement, le troisième trimestre, ne peut dire « ok, tout ok », mais il est capable de perdre le bébé s'il n'est pas contrôlé le diabète de la grossesse. C'est comment dire qu'on ne peut faire le dépistage. C'est l'essentiel à la base, pas d'ailleurs, c'est vraiment de voir est-ce qu'il y a madame une condition qui va aggraver dans la grossesse, il y a une condition qui va affecter le bébé, et comment nous capables d'aider pour qu'il arrive à terme sans complications majeures. Deuxième, éventuellement quatrième truc, c'est anténatal, quand il peut venir, c'est là l'occasion qu'il est gagné pour les causes avec ce médecin. C'est vrai, il n'a pas de pas trop gagner les temps parce qu'il y en a une crowd, il y en a une salle docteur, il y en a beaucoup de patients. Mais seulement, il faut toujours causer avec le midwife, il faut toujours causer avec la nurse. Et bien, on peut expliquer, c'est ça qu'on peut présenter pour ça, mon rendez-vous anténatal là. Et là, on peut expliquer ben, la grossesse, comment elle est passée, qui va nausée, ou va vomir, vous apprenez une petite patience, qui m'a une petite méthode à suivre à la maison. Comment nous pouvons expliquer l'évolution de premier trimestre, deuxième trimestre, troisième trimestre? Comment madame a besoin de préparer pour un allaitement éventuellement et aussi préparer pour un accouchement? Alors là, déjà, ne pas pour paniquer comment elle commence à venir pour le booking, mais comment elle commence à approcher le troisième trimestre? Là, nous pouvons expliquer, ben, écoute, madame, là, nous besoin de préparer pour un accouchement, qu'il est besoin de préparer, il est besoin de préparer pour les douleurs, il est besoin de préparer pour certaines positions, etc. Après, c'est beaucoup, mais il y en a un soutien psychologique. Ouais, donc, quand les pévines, les temps anténatales, nous peuvent rassurer, nous montrer ce bébé, nous allons voir là, regarde bébé, la main, les pieds peuvent bouger, les cœurs, etc. Nous consoler, nous rassurer, nous allons voir là, tout OK pour la grossesse. Tout ma tension, tout ma les affaires correctes, donc ça va. Donc, à continuer. Parce que nous bizarre rappel qu'il y en a beaucoup, madame, qui est un petit peu dans le doute pendant la grossesse. Se parconner, est-ce qu'il sait qu'il peut manger, peut affecter bébé, est-ce qu'il peut bien manger, il peut bien boire, est-ce que bébé là peut bien grandir, il peut trop bouger certains moments, il bouge bien. Donc, quand vous êtes venu, nous montrez aussi à l'écran, nous montrez aussi que quand vous êtes bébé, vous êtes senti, vous êtes bien le sentiment, et là, vous êtes rassuré. Donc, ça aide pour continuer la grossesse. Et éventuellement, quand nous pouvons rassurer comme ça, nous pouvons aussi prévenir, nous pouvons diminuer sa anxiété qui était dans là, sa peur et sa doute qui était dans là, et éventuellement prévenir une dépression. Ouais, donc madame qui n'est pas trop bien préparée, des fois, on a toujours ça risque de gagner une dépression après l'accouchement ou même une dépression pendant la grossesse. Donc, quand on ne peut préparer, on ne peut que ça avec eux, tout ça, ça cave et eux pour mieux comprendre eux-mêmes et mieux gérer eux grossesse.
1: Est-ce que docteur nous capable dire qui est une madame enceinte quand elle est en bonne santé, il a plus sens qu'il y gagne un bébé en bonne santé et qu'il y fait aussi une bonne grossesse?
0: Oui, définitivement. Alors, si nous pérécis suivre une grossesse et même si les bébés ont une complication au milieu, nous pouvons corriger comment les peut apparaître, nous pouvons contrôler définitivement, nous pouvons arriver sur ce terme, sur 37 semaines à bœuf, et nous pouvons expecter qui nous trouver qu'effectivement, bébé sous croissance, tout à fait pour bien dérouler, et l'accouchement aussi. Mais remarque que l'accouchement en lui-même, c'est une étape à part. Donc là, les complications qui sont associées avec l'accouchement, ça, c'est géré différemment. Mais par contre, pour nous connaître que la maman sur la santé en lui-même jusqu'à terme, et le bébé aussi sur la santé jusqu'à terme, on là, nous capable rassurer.
1: Docteur Itoaro, souvent, nous t'en ben dire qui ben madame enceinte, il y a ben caprice. Souvent, nous t'en le terme caprice de femme enceinte. Est-ce que c'est vraiment caprice ou alors il y a ben l'explication gynécologique, hormonale ou médicale à cela?
0: Oui, effectivement. Donc, non, moi, pas, tu peux dire, les comme les caprices. Alors, moi, tu peux mettre plutôt le blâme sur, les hormones, right? Alors, comment, moi, tu peux expliquer? On connaît la grossesse, il y a une phase très, très spécial, mon métier comme ça, mon reste à mon passion, parce que c'est pas donné à tout le monde. Et quand on pensait, c'est deux petites cellules, une de maman, une de papa, qui peut laisser un bébé peut former dans le ventre, ou peut réussir à prendre lit, ou peut réussir à grandir jusqu'à 2-3 kilos, et les peiner, les peut vivre bien. Right? Alors, comment tout ça là possible? C'est grâce à nos bonnes hormones. Right? Et c'est vrai que, bon, des fois, je dis à la femme enceinte, c'est un petit peu difficile. Il n'est pas difficile. Si nous comprenons un petit peu les hormones, comment travail, nous pour mieux accepter les changements que madame l'a pu trouver lui-même. Et des fois, les femmes sont conscientes de ce changement-là, vous connaissez, vous êtes irritées, vous connaissez, vous êtes agacées, vous connaissez, vous êtes maudites, mais vous n'êtes pas capable de get out of it, vous n'êtes pas capable de l'espacer, vous n'êtes pas capable. Malheureusement, elle est comme ça le matin jusqu'au soir. Alors, qu'est-ce qu'il fait? Alors, nous avons un hormone qui peut préparer les corps pour la grossesse. Qui, si sans ça, ben, hormone-là, malheureusement, la grossesse partie pour aboutir. Alors, nous avons un hormone qui nous cause très souvent de la femme, nous cause estrogène, progestérone, prolactine, entre autres. Alors, ça, ben, hormone-là, qu'il peut faire? Il peut laisser nous l'utérus grandir, voir comme un baba. Il peut faire qu'il nous l'utérus tranquille, il relaxe, il pas peut agiter, il pas peut faire une contraction pour pousser sa bébé-là. Il peut garder, il peut accepter garder jusqu'à 9 mois. Nous avons un hormone qui peut faire nous une poitrine développée pour nous capables justement allaiter quand on vient de finir à coucher, nous capables allaiter nos bébés. Et aussi, nous avons éventuellement un changement qui nous vient dans nos physiologies de nos corps. Comme par exemple, bon là, nous pouvons nourrir pas seulement le corps de la femme, mais il y en a pour nourrir un bébé. Donc, ça veut dire qu'il y a un changement, il peut y en avoir plus de 10 ans. C'est les corps, c'est lesquels nous pouvons travailler plus fort. Et les prénoms, à un certain moment, un changement dans sa pression artérielle. Ça veut dire, c'est un peu BP, c'est-à-dire sa tension. Les bizarres, il y a ce changement-là pour laisser accommoder sa présence, sa bébé-là, et sa croissance, sa bébé-là. Alors, ça mal au monde-là, et ce changement artériel-là même, qu'à faire l'irritabilité de la maman, l'irriter, les pas sentir bien dans sa peau, les sensibles émotionnellement, il y a potentiellement ces affaires qu'à finir faire les pleurer, et la langue se liser pour tout à fait, les restes maudits, maudits, agacés, des fois, il y a du monde qui a envie de guetter, il y a du monde qui n'a pas envie de guetter, il est tellement, tellement irrité, il est sensible, il besoin tout le temps la présence de quelqu'un pour être comment dire, un confort, il besoin de réconforte-les, etc. Après, il y en a un affaire qui est madame, bon, vous êtes même trop difficile, cette tendance qui est bien faiblesse. Oh, la langue, vous êtes bien tout en faiblesse, vous êtes envie de dormir, manger, après n'est dormi, pas qu'il y a envie de travailler, pas capable de travailler, je sens que c'est lourd. Alors ça, c'est tension peut baisser. Donc effectivement, je peux sentir que c'est lourd. Deuxième, bébé peut prendre poids, je peux sentir que c'est lourd, je peux sentir. Alors avec tension qui est baissée, je veux dire la tête qui vient un petit peu vide, ouais, donc ça me dit qu'il y a envie tout le temps de sommeil. Bébé peut grandir dans le ventre, donc là, je trouvais, comment dire, je peux sentir que c'est un petit peu lourd, qui est difficile pour dormir des fois, parce que ce n'est pas facile quand même. Il y a un poids au niveau de l'abdomen qui n'est pas capable de dormir, disons, patient habité dormir bien sur le côté, ou soit habité dormir dans une clé, ou soit dormir au ventre. C'est pas une position qu'ils ne sont pas capables. Alors, un manque de sommeil, manque de position, vous êtes irrité, vous n'êtes pas stable émotionnellement, vous n'êtes pas concentré bien dans un travail. Alors, ça, c'est un petit peu un stress qu'ils ont gagné à cause, à la base, de changement hormonal. Mais autre chose, nous devons dire aussi, c'est le changement physique. Et malheureusement, sans ça, nous ne sommes pas capables de gagner une grossesse. C'est vrai, idéalement, nous tenons pour contents, nous gardons nos lignes,

0: ne pas prendre beaucoup de poids, ne pas gagner stretch marks, etc. et ne pas réussir à coucher un bébé. Mais c'est pas faisable, right? Donc, les pas, les cours de la nature humaine. Donc, les changements physiques aussi, il est difficile pour la femme pour accepter. Alors, comme par exemple, accepter que les poitrines deviennent gros. Des fois, il y en a des gens qui deviennent tellement lourds, qu'il y a du lait à les deux. Deuxième, qui se trouve, cette ventre, puis grossit, qu'il y a un bandage et tire, une ligne blanche au ventre qui reste grattée, une mort qui restait à vie éventuellement. Ou soit de trouver, de commencer à développer une varice, de gagner une bonne enflure au niveau de la main, au niveau des pieds. Mais malheureusement, tout ça là, c'est un changement qui peut arriver. Heureusement, on peut dire plutôt, c'est un changement qui peut arriver dans la grossesse pour accommoder sa grossesse. Laisse sa bébé là grandir et aussi laisse maman là aussi vivre bien pendant ce changement et, comment dire, en même temps, laisse tous les deux vivre bien et passer 9 mois là bien. Alors, tu peux dire plutôt, bon, Erstein, il y a aussi un problème. Un changement psychologique. Cette affaire d'avoir un suivi sa possibilité, ça la chance d'avoir un suivi anténatal, ça laisse nous causer avec nos médecins. Parce que, comme on m'explique, on en a beaucoup, ça frayeur. Nous, pas, puis trouver le bébé là devant nous. Nous trouvons juste nos ventres qui peuvent grossir. Nous trouvons juste un changement dans les corps physiques. Mais par contre, quand nous payons à côté d'un médecin, il peut montrer nous, nos bébés. Il peut dire, nous, madame, voilà, pas qu'à sa tête, bébé, il finit grandir, il finit arriver au temps. Voilà, il peut bouger bien, ou de l'eau bien, c'est du sang tout correct, ou rassurer. Et si on a n'importe qui crainte, n'importe qui question qui vous vient en tête, ou puis aller au rendez-vous, ou puis communiquer avec au médecin. Donc, en gros, ce qu'il nous a besoin de dire, c'est que il fait beaucoup de changements. La grossesse en lui-même, il amène beaucoup, beaucoup de changements. Et l'autre frayeur qui me trouve beaucoup, madame, et là, éventuellement, c'est l'accouchement par voie vaginale. Alors, il y en a beaucoup, madame, qui viennent approchement, une cousine, une demande de tout. Un petit peu peur pour vers un accouchement normal, parce qu'ils ont pensé ça qu'elle va affecter le vagin, qu'elle va affecter l'anatomie structurelle du vagin. Alors, c'était dans sa frayeur là. Donc là, ils ont venu nous causer, nous expliquer, nous rassurer, et éventuellement, retrouver, ben là, on entame la grossesse et aussi l'accouchement un petit peu plus facilement.
1: Une cause l'accompagnement médical lors de la clinique anténatale, mais la femme enceinte, elle a aussi besoin d'un accompagnement affectif. Et quel est le rôle du futur papa pendant sa période de grossesse-là?
0: Oui, définitivement. Alors, quand on cause, le rôle du futur papa dans l'accompagnement est bien, bien important. C'est vrai, il y a une tendance à penser, c'est peut-être un truc en général qu'ils ont pensé, non, la grossesse, c'est juste elle, Lily, pour vous avoir connu ce 9 mois, comment passer, il y a le rendez-vous, ligne correcte. Mais comment m'expliquer émotionnellement et psychologique, nous besoin sa consolation-là, nous besoin sa demeure-là à côté de nous pour rassurer nous. On veut dire, oh, sincèrement, me trouver, malheureusement, dans certains cas, quand ma patient peine à sa support du partenaire, là, la grossesse présente-lui une façon très amère. Alors, je pense, je pas enjoy, parce que la grossesse, c'est nous guide bien. Nous laisse apporter un petit peu les changements, nous laisse apporter un petit peu les nausées, etc. Mais par la suite, ou manger bien, ou capable, effectivement, ou trouver une disposition, ou réussir dormir, ou réussir relax. C'est un période, comme on m'explique, ou cave, enjoy-li. Ou connaît, on peut sentir au bébé peut bouger, ou connaît 9 mois là, ou un petit peu spécial. Ou peut, bon, par contre, si, ou déjà stressé à la maison, ou pas bien le support, personne ne peut prendre, ou comment dire, ou une affaire spéciale. Là, aussi, on peut avoir tendance, comment dire, néglige-les, prendre-les de façon un petit peu négative. Alors, c'est pour ça qu'il nous dit beaucoup le partenaire. Le simple fait d'avoir le partenaire qui peut accompagner pour un suivi anténatal, et le partenaire peut intéresser, lui peut guider l'échographie, lui peut envie de connaître les étapes suivantes, lui peut envie de connaître comment l'accouchement peut préparer, comment nous besoin préparer nous pour l'accouchement. Il commence à demander, il lui demande le sexe du bébé parce qu'il ne peut préparer un achat, ne peut préparer la chambre, etc. Le simple fait d'avoir sa personne-là avec la femme à ses côtés, ça fait lui un grand support moral. Et peut-être qu'il n'est pas pour exprimer, il n'est pas pour montrer, parce que comment m'expliquer, lui-même, son humeur est un petit peu up and down, mais seulement, il est là. Éventuellement, après l'accouchement, pour que vous avez dit, oui, connais mon bonhomme, tu es avec moi, aide-moi, ça, c'est un grand support, tu comprends? Alors, ça, c'est un psychologiquement et émotionnellement. Et deuxième, obviously, comment nous causer, on connaît avec la grossesse, le gros ventre, ou soit premier trimestre qui est bien difficile, avec ce nausée, ce vomi, ce vertige, la tête fait mal, le ventre fait mal, ou besoin de support de l'immune physiquement, pour aider dans la cuisine, aider pour préparer à manger, parce que des fois, madame, dans le premier temps, le premier mois, c'est bien difficile pour cuire, parce qu'ils n'ont pas qu'à sentir même la nourriture, c'est qu'il y a nausée, vomi, alors là, je préfère qu'il y ait quelqu'un qui est capable

0: cuit pour eux, là, ils ont mangé. Alors là, même là, à la base, ils ont gagné un dimanche vin et ils avec ça. Et ils ont amené ça à main. Bon, comment dire, consoles, rassures, et aussi participent dans la grossesse. Ça veut dire, ils ont amené, comment dire, comprend un petit peu les choix. Comme par exemple, des fois, dans ma grossesse, ma madame, pas, et dans certains mangés, qu'ils ont envie de manger, dans certains mangés, ils sont pas capables. Donc, disons, il y a la personne qui ensemble avec eux, comprend, OK, papa qui a cuit ça, papa qui a mangé ça. Mais OK, nous mangeons les ensemble. Il est intéressé, il vient dans ce même rendez-vous. Et aussi, ta maman qui touche, et touche son ventre, écoute bébé, cause avec bébé. Alors, tout ça là, il aide, il fait un grand rôle pour la maman. Et aussi, nous voulons dire qu'il quand même, et quand il y en a présent, c'est vrai, à l'hôpital, nous pas capable trop permettre qu'il nous dit les partenaires viennent avec, accompagnent la maman au niveau, au moment de l'accouchement. Par contre, dans le privé, on laisse faire. Right? Mais seulement, c'est vrai que c'est pas facile tout le monde d'aller dans le privé. Mais disons, nous connaissons le partenaire et là, au moment de l'accouchement, il aide madame là et il supporte, il supporte, il encourage. Vous connaissez, il y a un pays que je tiens, un cours de préparation à la naissance. Ça veut dire, automatiquement, quand madame là arrive dans ce troisième trimestre, là, je t'invite le couple, bof, tous les deux, la future maman et future papa, tous les deux, viennent dans sa manco là, un pour consoler eux, pour éduquer eux lors de l'accouchement, deuxième, pour montrer le partenaire, le papa, le futur papa, comment les caves faire un petit massage avec madame là, comment les caves trappent, dans quelle position les caves trappent madame là, comment les caves aide madame là et encourage-les pour ça l'accouchement là. Donc, c'est vrai, nous pas encore une allié à Maurice ni à Rodrigue, mais seulement c'est quelque chose qui nous vient peut-être pour développer, peut-être pour venir dans le near future, mais seulement c'est si nous avons seulement des affaires là qui nous peut faire dans les pays, ça veut dire qu'il y a de l'importance de gagner un partenaire dans la grossesse et dans l'accouchement. Donc, en général, c'est nous dire c'est beaucoup pour soutenir, participer dans la grossesse, rassurer la maman, la future maman, et aussi partager cette expérience-là. Parce que ce n'est pas une expérience juste pour la maman. C'est quand même un bébé fait de deux parents. Donc, c'est une expérience qui doit être partagée. C'est vrai qu'il n'est pas pour partager également, mais partager tant possible entre les deux dans le couple.
1: Docteur, il y a aussi beaucoup de couples qui nous entendaient qui gagnent problème durant sa période de grossesse. Là, il y a beaucoup de questionnements par rapport à la femme enceinte et dans monsieur, je pensais, je pas pour capable de gagner une relation avec cette madame. Donc, il y a toujours un petit problème qui surgit, surtout autour de la relation sexuelle. Qui conseille peut-être qu'il est capable de ne pas papa dans ce moment spécifique-là?
0: OK. Donc, ça, c'est une question qui m'a gagnée très souvent. C'est vrai, les patients hésitaient pour venir là. Donc, des fois, moi, je finis par dire, c'est vrai que la sexualité dans un couple, il y a des affaires très précieuses, il y a des affaires très importantes. Et comme on m'explique, des fois, les futurs papas, c'était la tendance, penser que la grossesse, c'est juste pour la maman et qu'il peut-être lui peut exagérer avec les symptômes, etc. Alors, il préfère dormir, alors il ne peut pas prendre compte, il ne peut pas prendre le partenaire compte. Mais au connaît de l'autre côté, il y a aussi, comme on m'explique, depuis le commencement, ça a un problème hormonal, là, ça même qui se moude. Elle écoute bon, elle écoute pas bon, les caves irritées, les pas bien, les papiers dormis bien, les pas senti lui-même bien dans la peau. Quoi, on me dit, oh, des fois, il est difficile pour la femme d'accepter son corps quand il guette lui-même dans le miroir. Des fois, il est honté, là, là, il dit, ah, yo, poitrine insensée autant, ah, yo, il est bien une marque noire, il est bien une marque blanche dans ce ventre, il est trouvé, il prend poids. Des fois, la femme, il est trouvé difficile pour y accepter lui-même avec sa main de changement, là. Et ça, c'est peut-être, bon, il est pas pour le dire à ce métier. Des fois, c'est un petit peu difficile qu'il nous explique que la femme peut dire à ce bonhomme, aïe, moi, j'ai bien honte, moi, pas plutôt, mais les causes, lui. Mais comment, des fois, il est dans ce petit moment. Alors, le truc qui me dit les partenaires, c'est peut-être de comprendre, d'essayer de comprendre. C'est pour ça qu'il me dit, porte plus attention à la femme pendant sa grossesse-là. Dis-lui, oui, moi, j'ai trouvé un petit changement, moi, j'ai trouvé, moi, j'ai remarqué dans sa main ces affaires-là. Mais ça va, donc, c'est pas comment finir à coucher, de poumier, de carré, comment se bandit, mais ça va. Alors, ça qu'à continuer, un petit câlin, un petit se rassurer, lui, montrer qui est toujours là et que le physique n'était pas une grande affaire depuis le commencement. Alors, ici, il est un petit peu plus rassuré. Alors, ça, c'est un. Deuxième, bon, c'est vrai, il y a une situation que nous dire à éviter des relations sexuelles. Alors, comme par exemple, un petit peu cause de placenta tout à l'heure, là, si nous avons le placenta qui est au bas au niveau du col, là, nous-mêmes, nous perdons en tant que médecin, nous dire pas

0: Mais ton idée vagin, il vit de relation parce que madame la café ni mourage à n'importe quel moment. Il a perdu la vie, il a perdu le bébé aussi. Mais c'est pas dans tout cas. Alors, le placenta, c'est qui nous dit le placenta previa, c'est le terme qui nous servit pour dire que le placenta est au bas. Alors, ça, c'est, heureusement, il n'est pas aussi commun, ne pas trouver dans une grande majorité de nos patients enceintes. Par contre, dans une patiente normale, que placenta normal, ça ben là, non, vous êtes capable qu'il y ait des relations sexuelles. Alors c'est vrai, c'est que les couples des fois d'approchement, c'est vraiment des fois position, etc. Mais là, il vient à la discrétion. Vous comprenez? Alors moi, simple chose qui me casait, c'est juste ne pas mettre pression sur l'abdomen. Mais seulement, il n'y a pas de contre-indication comme par exemple, à part dans le cas que maman et sa placenta là au bas, ou l'une déjà infinie gamme d'enseignement dans la grossesse, on peut dire faire bien attention. Ou sinon, si c'est une maman qui déjà un accouchement de bébé prématuré, ça veut dire qu'il est à risque de gamme accouchement précoce. Donc, vous êtes effectivement, on peut dire ça, de l'écoute à éviter. Right. Ne pas dire catégoriquement ne pas faire, mais ne dire toujours à éviter ou prendre beaucoup de précautions pendant des relations.
1: Donc, si nous pouvons bien comprendre, docteur Edouard, c'est que la communication est bien importante, que ce soit la communication entre l'homme et la femme, entre la future maman et le futur papa, mais aussi la communication avec le médecin, avec gynécologue. C'est très important pour comprendre et pour connaître comment pour agir pendant cette période-là.
0: Oui, définitivement. Parce que comment nous peut causer? Nous peut causer la grossesse, c'est pas quelque chose de tous les jours. C'est une période de 9 mois. Après, fini, nous gagnons, disons, peut-être un, deux, trois fois dans toute nous, la vie qui nous peut vivre. Alors, il n'y a pas une affaire qui nous dit qu'il nous bisa connu de A à Z. Non, il y a tout le temps des petits trucs. Et chaque grossesse est très différent. Au capable, il y a une grossesse très facile, pas qu'il n'y a aucune complication. Et deuxième grossesse, ou pas plus capable, ou bien vomir, ou pas plus capable manger, ou pas plus capable non. Alors, c'est pour ça que c'est toujours bon. C'est ça qui me comprend. Moi, si je travaille à l'hôpital, je comprends tout à fait cette affaire qui nous dit qu'il ne pas gagner le temps que ça avec nos médecins. C'est pour ça que beaucoup du monde a tendance à aller un petit peu à Rodan médecin, à Rodan midwife pour causer. Mais le moment qui vous pouvez venir déjà pour m'en suivre en thénatale, cause avec au midwife, cause avec nurse qui est là, cause vous avez une question, éventuellement quand le docteur l'a peut examiner, il peut écrire, ou quand il a toujours posé une question. Et maintenant, on a beaucoup d'affaires online, internet, tout du monde aller à ça, où il y a des fois, où il y a des affaires dans internet, ou quand avec Strapea. Il y a des affaires qui liées de la façon qu'ils une display, ou soit la façon qui nous interprète, quand nous liens, nous avons paniqué, nous avons doute. Mais c'est ça le moment qu'on peut venir pour prendre suivi ou causer. Et là, le bonhomme aussi, ou partenaire aussi avec eux, lui aussi, lui comprend les mêmes choses, ou soit les gamins comprennent différemment. Et là, ou assister, ou causer, ou expliquer. Et définitivement, un affaire qui me capable de dire, c'est une maman qui est bien éduquée dans la grossesse. Peut-être un petit peu avant la grossesse ou même dans la grossesse, tout dans la grossesse, il gère la grossesse plus facilement, il enjoy sa grossesse plus qu'une maman qui n'est pas préparée. Pareil, une maman qui est bien préparée pour l'accouchement, parce que sincèrement, la douleur qu'il a gagnée au moment de l'accouchement, ou pas pour capable d'expliquer l'intensité à une personne, à une madame, jusqu'à qui vraiment il ne passe pas ça. C'est là qu'il est pour connaître vraiment la gravité, l'intensité de sa main de contraction, de sa main de douleur. Là. Alors, quand, mais par contre, si on réussit à expliquer, on peut dire, écoute, madame, mais pas pour facile, hein, mais pour un petit peu challenging, ou pour une ça, ou pour une ça, ou pour bien faire ça, ou pour bien faire ça, les gérer plus facilement que si il n'est pas connu du tout qui peut arriver, mais écoute, madame, mais monter, écarter, ça, pour les. Vous pouvez comprendre, il est un petit peu plus difficile. Par contre, si on finit à expliquer, on finit à expliquer bonhomme, on finit à dire, allez, voilà, à lire, si je peux capable, bien plus d'informations, lire à chaque fois je peux venir, surtout quand on peut arriver près de la date d'accouchement, je vais venir, pose-nous des questions, on explique exactement en termes d'accouchement normal, en termes de même si on a n'importe quelle complication pendant l'accouchement, on peut avoir une césarienne, nous rassure, on explique une césarienne, parce qu'il y en a beaucoup madame qui a sa frayeur, il y en a pour prendre un couteau pour couper cette fente. Alors là, on explique d'autres, il y a une anesthésie, il y a du support de tout le monde, il y a une pédiatre qui peut là, et nous pouvons comment aller pour passer un césarienne qui m'a une méthode de comment aller pour qui se paye des rétablissements, comment aller pour aider éventuellement. Donc, tout ça là, ça va rassurer ou faire un petit peu plus confiant, plus confident, disons, quand on peut aller, ou connaître, ou peut ça.

0: un petit peu plus préparée et plus rassurée éventuellement.
1: Peut-être un petit mot à une future maman qui, première fois peut-être pour passeport à une grossesse, quelques précautions à prendre pendant ces 9 mois et peut-être même après les 9 mois pendant l'allaitement maternel, docteur, avant de terminer?
0: Oui, définitivement. Alors, l'allaitement en lui-même, c'est une phase assez difficile. Mais on a tendance à penser que, OK, il n'y a pas besoin de prendre bébé, mettre les coups de poitrine et les poussins. Non, c'est les bien demanding. Ils demandent beaucoup d'énergie, beaucoup d'efforts. Des fois, un bébé qui apprend 45 minutes à une heure de temps, il a une poitrine, il commence à boire, il dormit, il boit, il dormit. Et là, la maman, elle peut bien ressasser, elle peut guetter. Les papes sont capables de bouger, les papes sont en position, etc., avec ce pendouleur au niveau ventre, etc. Donc, l'allaitement en lui-même, c'est une autre éducation qu'il nous besoin de faire. Et ça aussi, pareil, quand on explique à une madame comment faire, quelles précautions, comment lui-même nourrir lui-même, réhydrater lui-même, là, il vient aller plus facilement. Alors, moi, ce que je peux dire à les jeunes mamans, c'est pas découragé. C'est vrai, m'aurait dit, la grossesse n'est pas facile. Et il y a des gens qui sont très, très chanceux. C'est bien, elle est très facile. Elle mange bien, elle dormit bien, elle n'a pas aucune complication. Mais par contre, de l'autre extrémité, il y a une madame qui a souffert, surtout dans les jeunes. Hein, les jeunes qui n'ont pas de prépa, les poussins, les corps un petit peu faibles. Et lui aussi, il n'a plus envie d'apprendre. Il y a même les autres projets. Donc, ce qui me garde, c'est de prendre les choses. Une chose à la fois, comprends cette grossesse, comprends cette l'écho même, enjoy sa grossesse-là, parce qu'après 9 mois, tu n'as pas pressenti bébé bouger, peut-être par gagner un privilège qui s'est fait gagner, un petit soin additionnel, un petit attention additionnelle. Alors, enjoy sa période-là. C'est vrai, il est stressant, mais ça, il mettait de côté quand il y a le rendez-vous, ou pose-moi une question, ou guette tout bébé, n'importe ce qu'il y en a, ou c'est communiqué, right? Ou c'est bien une consultation, un petit qu'il y a pour rassurer, etc. Et après, reposer, manger bien, manger sainement surtout, manger, faire au même plaisir, reposer, me reste dire ça même, parce qu'éventuellement, quand bébé est né, nous bien réaliste assez qu'il nous pose un dialogue qui prenait un gros manque de sommeil. Malgré au point le support de tout le monde, les partenaires, les beaux-parents, les parents, etc. Mais on peut toujours envie ou même à faire une petite affaire avec au propre ami. Ça, elle est là. Hein? Une maman peut tout le temps envie de faire une petite affaire additionnelle par lui-même. Donc, oui, pour les mamans, beau-père, les beaux-parents, tout le monde, il était, oui, mais tout le temps, elle peut être satisfaite. Elle n'a pas envie tout le temps de faire une petite affaire. Et elle est là, éventuellement, on trouvait qu'elle commençait tout le temps, où il y a un petit stress, où il y a un manque de sommeil, ou pas bien le temps manger, ou pas bien le temps boire. Finalement, on finit pas, ou qu'on est ou même, on trouvait, comment dire, on peut être l'écho. Donc, ce qui m'a un petit peu dit à l'autre, c'est manger sainement. J'ai à enjoy cette grossesse et reposer tant que possible, right? Et après, continuer ce bain de suivi. Pas rater aucun de ce bain de suivi. Arrête tous autres bains de suivi, communiquer, aller avec ce bain de partenaire, n'importe quelle question il y a, poser, parce que là, quand je peux dans sa éducation, là, quand je peux rassurer, je peux gérer cette grossesse plus facilement.
1: Merci beaucoup, docteur Etoaro, pour tout ce bain de détails-là. Bain de détails qui nous suit pour aider bain maman, bain future maman et bain future papa dans sa période de grossesse.
0: Merci beaucoup, vous-même, Rosie.

0: écrit dans le sable à la surface.
1: Comme on entendait au cours de l'intervention de la doctoresse Bhavna Edwaro, un suivi médical prénatal régulier est crucial pour surveiller à la fois la santé de la maman et le développement du bébé, deux choses qui très souvent marchent de pair.

0: je reconnais.
1: Et comment docteur Indianou, ce qui nous appelle caprice de femme enceinte, c'est pas du tout un caprice, mais c'est un comportement lié à un bouleversement hormonal. L'humeur change de temps à autre en fonction des hormones. Et donc, la femme, elle a besoin d'encore plus de compréhension, encore plus d'être chouchoutée durant cette période. La future maman, elle a besoin d'aide pour une tâche ménagère. Et comme le docteur Indianou aussi, elle a besoin de repos, de beaucoup, beaucoup de repos. La grossesse, c'est l'affaire de toute la famille. Comprendre et accompagner la future maman aide-lui pour mieux vivre cette période.

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10h passées de 8 minutes sur les ondes de la MBC Rodrigue FM. Merci à Mario Lisette qui nous a présenté le Flash Info en anglais de 10h.

Alors voilà votre émission Réveil Écolo, comme chaque jeudi de 10 à 11h, c'est Christelle au micro et Franck Meunier nous accompagne à la technique. M'espérez qu'ils êtes bien, qu'ils êtes la journée, puis bien passé. En tout cas, c'est avec plaisir qu'ils me retrouvent ce matin. Bonne cause, environnement, aujourd'hui, quelques astuces, conseils environnementaux qui nous vont sur le net pour nous partager avec Zut. Alors, restez bien branchés, tout le monde s'équipe de travail. Bon courage!

Et voilà, la nature avec groupe Cassia, 10h à 14 minutes. Notre rendez-vous consacré à l'environnement, comme chaque jeudi aujourd'hui, nous allons parler d'un sujet qui nous concerne absolument tous. La protection de notre environnement et particulièrement le recyclage. Nous parlons souvent de changement climatique, de pollution, de déchets ou encore de préservation de la biodiversité. Mais au-delà des grands discours et des grandes actions, il y a aussi les petits gestes que chacun de nous peut adopter au quotidien. Parce qu'au fond, protéger l'environnement, ce n'est pas seulement protéger les arbres, les rivières, les océans ou les animaux, c'est aussi protéger notre qualité de vie et notre avenir. Commençons par un geste que nous pouvons tous faire, le recyclage. Chaque jour, nous produisons des déchets, bouteilles en plastique, cartons, boîtes d'emballage, papier, objets cassés, mais tout ce que nous jetons n'est pas forcément destiné à devenir un simple déchet. Certains matériaux peuvent être récupérés, transformés et utilisés pour fabriquer de nouveaux produits. Le recyclage permet donc

de donner une deuxième vie à nos objets. Mais avant même de penser au recyclage, il existe une autre question importante à se poser. Est-ce que j'ai vraiment besoin de jeter ces objets? Peut-être pouvons-nous le réutiliser ou encore le réparer ou pouvons-nous le donner à quelqu'un qui en a besoin? C'est là que commence une véritable démarche écologique. Il faut aussi comprendre le cycle de vie. Lorsqu'on achète un produit, on pense généralement à son utilisation. Mais derrière chaque objet se cache tout un cycle de vie. Pour fabriquer une bouteille, un vêtement, un téléphone ou un meuble, il faut des matières premières, de l'énergie, de l'eau. Ensuite, le produit doit être fabriqué, transporté, vendu et finalement utilisé. Et après son utilisation, il peut être jeté ou bien réutilisé, réparé ou recyclé. C'est pourquoi notre façon de consommer est importante, achetez-moi. Choisir mieux, réutiliser davantage et jeter moins, ce sont déjà des gestes qui peuvent réduire notre impact sur la planète. Et pensons particulièrement à nos îles et à notre environnement. Un déchet abandonné dans la rue peut être entraîné par la pluie vers les drains, puis vers les rivières et finalement vers la mer. Une simple bouteille en plastique jetée au mauvais endroit peut donc finir dans l'océan et représenter un danger pour la faune marine. Nos océans ne sont pas une poubelle et notre environnement ne s'arrête pas devant la porte de notre maison. Chaque déchet que nous produisons devient aussi notre responsabilité. Alors que pouvons-nous faire concrètement? Nous pouvons commencer par des gestes très simples, utiliser des sacs réutilisables, éviter autant que possible les produits à usage unique, utiliser une gourde, trier nos déchets lorsque les infrastructures les permettent, réutiliser

Alors, je vous disais, trier nos déchets lorsque les infrastructures le permettent, réutiliser les objets, réparer plutôt que remplacer, pardon, et surtout éviter de jeter nos déchets dans la nature. Nous pouvons également économiser l'eau, l'électricité, planter les arbres et protéger les espaces naturels. Et surtout, parlons-en autour de nous. Et oui, il faut en parler. L'éducation et la sensibilisation sont essentielles, particulièrement auprès des enfants et des jeunes. Si nous leur apprenons dès aujourd'hui à respecter la nature, ils pourront devenir demain les gardiens de notre environnement. La nature nous donne l'eau, l'air, les aliments et de nombreuses ressources dont nous dépendons chaque jour. Nous avons besoin de la nature pour vivre, mais la nature, elle, n'a pas besoin de notre gaspillage. C'est pourquoi nous devons changer notre façon de la considérer. Protéger l'environnement, ce n'est pas un geste réservé aux écologistes, c'est une responsabilité collective. Chaque bouteille que nous réutilisons, chaque déchet que nous trions, chaque arbre que nous protégeons, chaque geste que nous transmettons à un enfant contribue à construire un avenir plus durable. Alors aujourd'hui, pourquoi ne pas commencer par une petite action avant de jeter? Réfléchissons. Puis-je réutiliser? Puis-je réparer? Puis-je recycler? Trois petites questions qui peuvent changer notre façon de consommer, parce que finalement, la terre ne nous appartient pas, nous la partageons avec les générations qui viennent. Prenons soin de notre environnement, protégeons notre nature et faisons du recyclage une habitude. La nature, c'est notre richesse. La protéger aujourd'hui, c'est protéger l'avenir de l'homme.

respecter la nature. Tu es en courant avec Amène-nous à 10h24 minutes. Tu peux écouter l'émission Réveil écolo. On sera ensemble jusqu'à 11h. Et là, Guetta Esteb, une initiative écologique dans le monde. Partout dans le monde, des pays mettent en place des initiatives pour protéger l'environnement et encourager des modes de vie plus durables. En Suède, par exemple, une grande partie des déchets ménagers est valorisée. Ou recyclés, les déchets restants peuvent être utilisés pour produire de l'énergie. Le pays développe également les transports publics et les énergies renouvelables. Au Rwanda, les sacs en plastique à usage unique

sont interdits depuis plusieurs années. Cette mesure contribue à réduire la pollution des rues, des rivières et des paysages. Le dernier samedi de chaque mois, les habitants participent aussi à Lumogandark, une journée communautaire consacrée notamment au nettoyage et à l'entretien des espaces publics. Au Costa Rica, des programmes de protection des forêts et de reboisement ont permis de préserver une grande partie du territoire. Le pays investit également dans les énergies renouvelables, en particulier l'hydroélectricité, l'éolien et la géothermie. Aux Pays-Bas, les villes encouragent fortement l'utilisation du vélo grâce aux pistes cyclables et aux infrastructures adaptées. Cela permet de réduire les émissions de gaz à effet de serre et de limiter la circulation automobile. En Inde, certaines communautés développent des banques de semences et des méthodes d'agriculture plus respectueuses des sols et de l'eau. Ces initiatives favorisent la biodiversité et renforcent l'autonomie alimentaire locale. Ces exemples montrent qu'il n'existe pas une seule solution, que chaque pays peut agir selon ses besoins, ses ressources et ses traditions, mais partout, la réussite dépend aussi de la participation des citoyens. Et pensons aujourd'hui à nos îles et à notre environnement. Un déchet abandonné dans la rue peut être entraîné par la pluie vers les drains, vers les rivières et finalement vers la mer.

Nous pouvons, dans chacun, inspirer, nous inspirer des initiatives menées dans d'autres pays, participer à les opérations de nettoyage, utiliser davantage le vélo ou les transports en commun, soutenir les producteurs locaux et choisir des produits durables. Et surtout, parlons-en autour de nous, l'éducation et la sensibilisation sont essentielles. La nature nous donne l'eau, l'air, les aliments et de nombreuses ressources dont nous dépendons chaque jour. Nous avons besoin de la nature pour vivre.

À la nature avec les Wind Blows. 10h passées de 37 minutes. Et oui, alors, aujourd'hui, nous pécosons l'importance de préserver la nature qui fait, elle, bien pourtant, nous préserve, nous, la nature. Alors, la nature préserve notre avenir, notre vie dépend directement d'elle. Quand on parle de protection de la nature, on pense souvent aux arbres, aux fleurs, aux animaux et aux paysages. Mais la nature représente bien plus que cela. Elle est la base de notre vie et contribue chaque jour à notre bien-être. La nature nous nourrit, les fruits, les légumes, les céréales, les épices, le poisson, le miel et de nombreux autres aliments proviennent directement de la nature. Même l'agriculture dépend de la qualité des sols, de l'eau, des insectes pollinisateurs et de la biodiversité. La nature nous fournit également du bois, une ressource utilisée depuis des siècles pour construire des maisons, fabriquer des meubles, du papier et de nombreux autres objets. Mais cette ressource doit être utilisée de manière responsable, car les forêts jouent aussi un rôle essentiel dans la régulation du climat et la protection de la biodiversité. Et puis, il y a la médecine, des nombreuses substances utilisées en médecine ont été découvertes grâce aux plantes, aux micro-organismes et à d'autres éléments naturels. Certaines plantes sont utilisées traditionnellement pour soulager certains maux, tandis que la recherche scientifique étudie encore la biodiversité à la recherche de nouvelles molécules pouvant contribuer au développement de médicaments. La nature nous fournit aussi de l'eau douce, des fibres, des huiles végétales, du caoutchouc et de nombreuses matières premières utilisées dans notre quotidien. Mais son rôle ne s'arrête pas là. Les écosystèmes nous rendent aussi des services essentiels. Les forêts contribuent à purifier l'air et à stocker du carbone. Les zones humides participent à la filtration de l'eau. Les abeilles et autres pollinisateurs permettent à de nombreuses plantes de produire des fruits et des graines, tandis que les océans jouent un rôle majeur dans l'équilibre du climat. Tout cela nous rappelle une chose importante, nous ne vivons pas à côté de la nature, nous vivons grâce à elle. C'est pourquoi lorsque nous détruisons une forêt, polluons une rivière ou jetons nos déchets dans la mer, nous ne faisons pas seulement du mal à l'environnement, nous fragilisons aussi les ressources dont dépend notre propre avenir. Alors protéger la nature, c'est protéger notre nourriture, notre eau, notre santé, nos ressources et notre qualité de vie. La nature nous donne énormément

nous maintenant de lui donner en retour en la respectant, en la protégeant et en évitant de gaspiller ses ressources. Parce qu'en fin de compte, préserver la nature aujourd'hui, c'est préserver la vie de demain.

Aux arbres citoyens avec Yannick Noah, 10h49 minutes avant de conclure l'émission. Faisons un petit récapitulatif de ce que nous avons abordé aujourd'hui. Nous avons parlé de l'importance de la nature dans notre vie. Elle nous apporte notre nourriture, notre eau, le boire, des matières premières, mais aussi des ressources qui peuvent contribuer à notre santé, à la fabrication de médicaments. Nous avons également parlé de cycle de vie des produits et de l'importance de réduire nos déchets avant de jeter. Pensons à ces trois gestes: réduire, réutiliser et recycler. Nous avons vu aussi que de nombreux gestes simples peuvent faire la différence: économiser l'eau et l'énergie, éviter le plastique à usage unique, trier nos déchets, réparer et réutiliser nos objets, planter des arbres et surtout ne pas

abandonner nos déchets dans la nature. Et à travers les initiatives menées dans différents pays, nous avons compris qu'il est possible d'agir chacun à son niveau et avec les moyens dont il dispose. Finalement, le message est simple, la nature nous donne énormément, mais nous devons aussi apprendre à la respecter et à la préserver parce que ce que nous faisons aujourd'hui, ce que nous faisons

planète. Mais ces ressources ne sont pas infinies. Si nous voulons continuer à en bénéficier demain, nous devons apprendre à les utiliser avec respect et responsabilité. Alors, chaque petit geste compte. Réduire nos déchets, réutiliser, recycler, économiser l'eau, protéger les arbres, respecter les océans et préserver la biodiversité. Et n'oublions jamais que nous ne sommes pas propriétaires de la nature, nous en faisons partie. Protéger la nature, c'est protéger notre santé, notre nourriture, nos ressources et surtout l'avenir de nos enfants. Et prenons soin de la nature aujourd'hui parce que demain, elle puisse encore prendre soin de nous. Voilà, je vous laisse ici. En tout cas, merci de tout, vous êtes l'écoute, vous êtes fidélité à la MBC Radio. Prenons soin de la nature, s'activer ce qui nous fait, s'activer action qui nous fait chaque jour en faveur de l'environnement, l'y compter. Merci à Franck Meunier qui pose son support à la technique et surtout restez bien branchés. Très bonne journée à tous, c'était Christelle au micro.

Merci, tu as fait une chose à l'MB sur Rodrigue FM pour toute la journée. Alors, juste avant, Christelle était là pour beaucoup plus de conseils. Et là, on va détendre encore plus l'atmosphère avec aujourd'hui les musiques pop-rock, un mélange de générations. Hein. Alors, pour vous accompagner, c'est Miss Calamel et Franck Meunier à la technique. Bienvenue dans votre émission. Installez-vous confortablement avec ce petit froid qu'il y a dehors là. Fait bien frais, mais quand même, le soleil est là et la musique prend le contrôle. Ici, les rythmes s'enchaînent jusqu'à 12 heures avec les mélodies qui vous emportent dans un voyage sonore unique. Réfais de revivre un peu, ça la vie avance et tout. Côté tibétain, peut-être, ben, santé comment Ace of Base. Allez, Shakiz, d'ailleurs, on commence tout de suite avec Ace of Base. Le pop rock. Préparez-vous, les notes. Silence maintenant.

Ça fait du bien, n'est-ce pas? Oui, l'émission musicale qui va vibrer hein, tout au long de cette émission avec des super hits. Et surtout, ne pas plaisir personne indifférent, nuisant pour tous les goûts et pour tous les âges.

Juste pour vous rappeler que Nostalgie en Oeuvre, c'est tout simplement pour nous éliminer le stress. Oui, parce qu'il rappelle Zeut, la musique détruit le stress et booste l'énergie. C'est jeudi, allez-y avec moi Lolita.

Lolita. Et puis arrive encore plus de douceur avec la voix de Mel Bent, qui chante pour la douleur d'une famille décomposée, surtout avec un petit peu du pop, du soul, bref, un petit peu de slow, un super morceau à déguster.

Et oui, les effets du style musical et du contexte d'écoute, c'est très très important. Par exemple, une santé relaxante avant de dormir n'aura pas le même impact qui sa morceau énergique qu'il en écoutait juste avant avec le groupe M. Qui de nous deux? Oui, alors fermez les yeux, laissez-vous envelopper par votre émission musicale. Pour ceux qui payent l'occasion pour reposer un petit peu après Natchif, mais pour d'autres, ah ben là, c'est l'occasion pour se préparer au déjeuner. Alors, un petit moment de détente, d'émotion au cœur, des plus belles harmonies musicales.

C'était reconnaître ben, le premier son Alphaville, qui est un groupe allemand, et Synth Pop, qui fut formé en 1982, célèbre pour ce petit tube, Big in Japan Forever Young. Alors, un de ben super chanteur, Gold, hein, qui reste un membre fondateur toujours actif, Mario. On va l'écouter avec Big in Japan.

Quelle voix, quelle voix. Alors formée au piano classique dès l'enfance, elle signe chez Columbia Records à 15 ans, rejoint G Records par la suite. Alors premier album 2001, Song in a Mirror, pour ensuite terminer avec 12 millions de ventes, Falling Derry ou encore I Got You. Ah ben là je vous parle de Alicia Keys. Écoutez de la musique pour vous faire plaisir et n'oubliez pas de tout simplement vivre et de voyager si vous avez l'occasion. Faites-vous plaisir. Justement, les messages de ceux et celles qu'on écoute ce matin. Vivez votre vie à fond. Alicia Keys, Destin and Style. Et si vous êtes à table en ce moment, très bon appétit.

Tequero, baila avec le groupe Alliage. Et oui, là, nous continuons notre parcours musical jusqu'à 12h. Et n'oubliez surtout pas, en ce 10 septembre 2026, soyez heureux. Oui, c'est le maître mot aujourd'hui. Soyez heureux.

classique des années 80-90, le tout dans une super marmite musicale. Et ça pour continuer jusqu'à la mi-journée, soit à midi. Right on time, juste avant. Et à nous continuer tout simplement amène cette tigrandicelle à travers la musique pop, rock, un petit peu du soul, bref. La musique, tout simplement, d'une autre couleur, une autre variété musicale pour faire plaisir à tout un chacun.

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1: Et midi pile, merci au fin choisir la MBC Rodeg FM pour portage ou l'après-midi. Nous accueillons pour tout de suite Mario Lisette avec Grand Zonal, Misonek. Mario, bon après-midi.
2: Merci, bon après-midi à vous également, Miss Caramel. Madame, Monsieur, bon après-midi et merci de nous rejoindre pour ce journal de la mi-journée. Alerte aux fortes houles à Rodrigue, un anticyclone influence également le temps dans l'île. Une amélioration est attendue ce jeudi. Agriculture, la récolte d'ail est en cours. Les autorités s'attendent à une production locale dépassant les 2 tonnes cette année. Sur le plan national, Chagos d'Île, Maurice et Londres se retrouvent aujourd'hui en visioconférence. Et à l'étranger, Syrie, Benjamin Netanyahou se rend dans la zone de sécurité qu'Israël occupe depuis. Un gros coup de filet donc de la brigade antidrogue de Rodrigue. Deux hommes ont été arrêtés hier après la découverte d'une plantation de cannabis hautement équipée dans un sous-sol à Onskitor. Il s'agit d'un habitant de la localité âgé de 40 ans et d'un trentenaire résident à Pistache. Lors de cette descente de là-dessous, une véritable culture sous serre a ainsi pu être démantelée. Le 32 plantes donc de cannabis mesurant environ 55 cm ont été saisies aux côtés de plus de 2 kg de gandia déjà récoltés. Donc des équipements servant à la culture.

0: voitures, deux armes à feu ainsi qu'une importante somme d'argent en espèces ont également été saisies. La valeur marchande de la drogue saisie est estimée à un peu plus de 3 millions de roupies. Actuellement en détention policière, les deux présumés suspects sont attendus donc devant le tribunal de Port-Mathurin ce jeudi pour leur inculpation provisoire. Un avertissement de forte houle est en vigueur à Rodrigue alors qu'un anticyclone influence actuellement les conditions météorologiques dans l'île. Depuis quelques jours, la mer est impraticable à Rodrigue. Des houles et des vagues de 4 à 6 mètres déferlent sur les côtes avec des risques de raz-de-marée et d'inondation. Donc une situation suivie de près par les Rodriguais qui respectent les consignes de sécurité et évitent de se rendre en mer et sur les plages, comme le recommande la station météorologique de Vacoa, une situation qui devrait toutefois commencer à s'améliorer à partir de ce jeudi, selon les prévisionnistes des prévisions météorologiques. Donc, nous écoutons Munir Chamtali, interrogé par Franck Munier ce matin.
1: Pour l'avertissement de forte houle qui est en vigueur à Rodrigue, donc l'avertissement est valable jusqu'à 4 heures aujourd'hui. Donc, la mer autour de l'île de Rodrigue donc, est bien mauvaise toujours. Il y a un gros houle de 4 à 6 mètres en hauteur. Donc, ce houle-là, je suis capable même de faire un raz-de-marée, surtout dans le domaine marée haute, et capable, à ce moment-là, faire qu'il y a une inondation côtière, surtout dans la zone de l'ouest et du sud de l'île. Donc, il est fortement conseillé, ben, pêcheurs, ben, plaisanciers et le public en général, pour éviter de sortir en mer complètement, donc pas sortir en mer du tout même, et surtout dans le domaine marée haute, pour aussi éviter d'aventurer ben, la plage, donc, comme on a fait mentionner, de l'ouest.
0: Elles repartent avec un certificat, mais surtout avec un nouveau savoir-faire. Après une semaine de formation consacrée à la valorisation du tamis coco, des femmes membres d'associations féminines ont reçu leur certificat vendredi dernier à Manaba. Une formation axée sur l'acquisition de nouvelles techniques dans l'artisanat. Marie-Pierre Emilien-Philippe.
2: Des fleurs, des broches, des ornements pour chapeaux et d'autres objets décoratifs. Autant de créations réalisées à partir du tamis coco, une matière naturelle qu'elles ont appris à mieux travailler et à transformer.
3: Mon cas servi est fleur tamis, mon fait ban décoration, l'homme ban produit. Pas juste gagner un certificat, nous allons mettre dans l'homme. Nous besoin servi parce que sa fleur là, il y a quelque chose y attirant et les jolies, il y a des affaires locales. Même un dimanche qui a gagné sur la ville là-dedans.
2: Une expérience qui leur a permis de développer de nouvelles compétences et surtout de découvrir d'autres possibilités de valorisation du tamis coco. La formation était assurée par Sylvia Biril Bristol, formatrice venue des Seychelles.
4: Nous, bonne madame, c'est un travail vraiment dur et c'est une décevante expectation parce que premier jour, bonne madame, il finit capable de faire un flair. Ça me fait moi vraiment content. Ben mon souhait est que sa bonne madame y va continuer pratiquer à cause Cécile nous gagne nos du pain avec sa flèche en main et mon souhait est que l'autre fois n'a capable refaire l'autre avec Tami Coco nous fait ta quelque chose Cécile.
2: L'objectif était aussi de donner aux participantes les moyens de diversifier leurs créations et de mieux valoriser une matière première disponible localement.
5: Nous récidons la vie, une ressource qui nous est dans nos îles et qui est aussi dans les îles de l'océan Indien. Et les similitudes qui sont entre les îles de l'océan Indien, l'important qui nous est le soutien entre les différentes îles, mais de toute génération qui finit dans la formation. Et surtout, continuer à expliquer beaucoup de monde pour venir faire partie et dans mon association féminine.
2: Avec ces nouvelles connaissances, ces artisanes disposent désormais d'un outil supplémentaire pour développer leurs activités et valoriser davantage l'artisanat local.
0: On peut donner son sang à partir de 17 ans. Si les parents y consentent, il faut peser au moins 50 kilos et être en bonne santé. Un homme peut le faire 4 fois par an et une femme 3 fois. Josiane Sainte-Marie et Anaël Périne, deux élèves de grade, en grade 11 au collège de Grande-Montagne, l'ont appris cette année. Tandis que Pekin Larose, tombaliste, le sait depuis 40 ans, jeune et ancien donneur de sang, nous raconte leur première fois dans ce reportage de Daniel Haïti.
6: Près de 3 mois après la collecte de sang organisée dans leur collège, Anaël et Josiane font le point avec les représentants des élèves. Elles en évoquent les bienfaits avec Ethan Daoudine Bonkungu, head boy, et Amélia Collin, head girl.

0: Le 12 juin dernier, les deux collégiennes et d'autres camarades ont rejoint le club des donneurs de sang.
1: Elle me suis venue faire causerie dans l'audiovisuel. Il encourage nous pour donner du sang pour les pépés. Parce qu'ils aiment me donner du sang. Je passe bien. Elle me suis causé de moi pas stressé. Je écoute moi la musique aussi pour distraire moi. Je suis un peu et tout. Mais après, je me sens bien. Je
2: n'ai pas intéressé pour dire. Et bien, je me donne Rodrigue, c'est qu'il manque du sang.
0: Est-ce que vous pourrez donner une fois?
2: Oui, bien sûr, vous pourrez donner, oui. Mais j'ai pépé, je me suis dit pas assez de sang. Je vais donner. Mon sentiment, content que ça serve d'une bonne cause.
0: Si Josiane et Anaouel sont à leur début, lui est un vétéran de cet acte bénévole. Après des travaux au cimetière, Perkin Larose nous reçoit chez lui à Anseuse-Anglais avec son épouse Chantal. Ici, le salon s'est transformé en atelier d'écossage de haricots depuis une semaine en raison du mauvais temps. Le tombaliste a donné son sang pour la première fois à 25 ans.
3: Moi, tu peux travailler au feeling. Mais chaque fois que tu peux mettre un sali, quand mon verre s'en va beaucoup de temps, je gagne vertige. Mais mon tremblé. Moi, jusqu'à ce moment-là, qui m'a signé, il m'a soigné, il m'a amené à l'hôpital. Il m'a testé, il m'a tiré du sang, il m'a au laboratoire. Légèrement, mon sang épais. Tous les trois mois, j'ai besoin de mon sang. Mais depuis ça jusqu'à aujourd'hui,
0: Perkin Larose ne rate pas une occasion de participer aux différentes collectes de sang. Il reste informé grâce à Chantal, qui lui a déjà fait part de celle que la MBC organise ce samedi 12 septembre à Citronelle.
4: En ce jeudi 10 septembre, c'est la journée mondiale de prévention du suicide. À Rodrigue, l'Active Briefhunders Association se mobilise en organisant une série d'activités au programme des campagnes de sensibilisation dans les villages, des interventions à la radio ainsi que des visites à domicile auprès des familles. L'association rappelle l'importance cruciale du soutien mutuel. Une marche est prévue le 15 novembre prochain. Sur le plan national au Parlement britannique ce mercredi, c'est-à-dire hier, Andy Burnham est revenu à la charge en s'alignant sur la position de son prédécesseur pour évoquer la suite des discussions avec les États-Unis sur la gestion de Diego Garcia. Pour lui et Londres seront aujourd'hui en visioconférence, les représentants du Foreign, Commonwealth et Diplomat Office échangeront avec les autorités mauriciennes pour une deuxième session de travail sur le Chagos Deal. Et puis, à l'étranger, donc, le Premier ministre israélien s'est rendu hier sur le versant syrien du Mont Hermon et à la frontière entre Israël et la Syrie pour une visite aux soldats israéliens déployés sur place, accompagné par le ministre de la Défense, Israël Katz. Donc, un déplacement condamné par le ministère des Affaires étrangères syrien. Dans un communiqué, la Syrie donc a estimé que la présence sur son sol de Benjamin Netanyahou constituait une démarche provocatrice et une violation flagrante de la souveraineté du pays. Et puis le Boeing offert par le Qatar à Donald Trump, qui connaît une mise donc en fonctionnement laborieuse, a décollé en retard ce mercredi 9 septembre à cause du déploiement inopiné d'un toboggan donc d'évacuation selon une source proche du dossier à une erreur humaine. Donc je vous rappelle les principales informations développées dans ce journal. Il est midi 11. Alerte aux fortes houles à Rodrigue. Un anticyclone influence également le temps dans l'île. Une amélioration est attendue ce jeudi. Agriculture, la récolte d'ail est en cours. Les autorités s'attendent à une production locale dépassant les 2 tonnes cette année. Sur le plan national, Chagos Deal, Maurice et Londres se retrouvent aujourd'hui aux visioconférences. Et puis à l'étranger, Syrie, Benjamin Netanyahou.

0: Netanyahou se rend dans la zone de sécurité qu'Israël occupe. Et bien voilà, c'est la fin de ce journal. Merci de l'avoir suivi. Un prochain rendez-vous avec l'actualité, ce sera à 14h avec Willina Manon. Je vous souhaite de passer une très bonne journée et c'est Caron qui prendra le relais dans un instant.
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On nous prie d'annoncer le décès de Madame Marie-Nuella Agathe. Le décès de Madame Marie-Nuella Agathe, née Édouard, plus connue sous le nom de ma tante Adèle. Elle était âgée de 82 ans. C'est une ex-habitante d'Auclair. Le convoi mortuaire sont traduits chez son gendre, M. Wilson Saint-Pierre, alias Barra, à Montagne-Goyave, ce jeudi 10 septembre 2026 à 15h pour se rendre à la cathédrale de Saint-Gabriel et de là au cimetière de la paroisse. On nous prie d'annoncer le décès de Madame Magdalena Perrine. Le décès de Madame Magdalena Perrine, plus connue sous le nom de Fifi ou Mireille Mathieu, était âgée de 68 ans. C'est une ex-habitante de Grand-Bé, Anse-Boileau. Le convoi mortuaire sortira de chez sa mère, Julie Perrine, aussi connue sous le nom de ma tante Julie, ce jeudi 10 septembre 2026 à 15h, pour se rendre à la chapelle Saint-Jean de Grand-Bé, de là au cimetière d'Anse, aux Anglais. On nous prie d'annoncer le décès de Madame Annick Lagarde. Le décès de Madame Annick Lagarde était âgée de 44 ans. C'est une ex-habitante de Terre Rouge, sœur de Miss Michaela Rose. Le convoi mortuaire sortira de chez son beau-frère, M. Abraham Rose, à Terre Rouge, ce vendredi 11 septembre 2026 pour se rendre dans la cathédrale de Saint-Gabriel et le là au cimetière de la paroisse. L'heure des funérailles vous sera communiquée ultérieurement. À ses familles endeuillées, mais c'est toute son équipe présente ses plus vives sympathies.

19 sur les ondes de game. Bon après-midi, amis auditeurs, assis de table, bon appétit, je te paye pour zone garde de nuit, bon courage, zone dans la cour, et ou alors zone dans un petit business, zone long chantier, zone paye voyager, un réel plaisir de vous accueillir en ce début d'après-midi. Votre fréquence du midi commence tout de suite pour agrémenter votre repas ensemble, justement filé, featuring Mr. Jolique et Rasnati, baby.

nous planer dans ces fréquences d'humidité, l'ambiance de la maison de GFM. De ta table, bon appétit.

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1: Wow! Feel good factor pour accompagner votre début d'après-midi. C'est l'MBC Rodrigue FM. Tie Desire Atomic Kitten juste après. Et Mola Musique Rosemary Augustin suivi de Lightning Mortimer. Le bon son, la bonne vibe. Zot Radio Lila.
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Et pour une fidèle auditrice, donc, featuring ta belle recommence à zéro, 12h44, bon appétit de ta table.

55 sur les ondes de GFM, le son de l'île Bourbon, David Sicard. Et bon courage à tous pour cette deuxième partie de l'après-midi. Chez tous ceux qui prennent garde de lui, bonne écoute. Merci d'être fidèle à la MBC Rodrigue FM.

Messieurs, à ce qu'on va mettre un terme à ce fréquence du midi qu'on espérait une de nous autres, le kickstart, le peps, avec Macaplop, My Money, Gonzo Zoc, 13 à 14 à mètre paré. Ce sera Zot l'émission, The Game. Et merci à toute l'équipe, que ce soit Franck Meunier aussi, Stéphano Hippolyte, et que le prochain stade du jour restez branchés.

Et c'est ça fait à la sauce, c'est The Game qui commence, la tranche divertissement, humour, cadeau, c'est tout de suite. Mais d'abord, warm-up et multidisciplinaire, sautant cette période de révision intensive, notamment pour la P5 et pour les examens de SI et HSI, nous mettons l'emphase sur l'analphabétisme dont c'était la journée du mardi 8 septembre 2026. Alors, mettez pareil.

13h04 sur les ondes de Rodrigue FM. Première question très très simple, récompensée par un ticket d'entrée offert par le jardin des 500. C'est toujours une occasion de remercier nos bonnes partenaires qui nous soutiennent et qui toujours rendent de cette The Game, cette tranche 13h à 14h, une tranche de divertissement, humour décalé, bonne musique et cadeau. Alors, en Wikipédia, en entrée, donc l'alphabétisation dans le monde, mardi le 8 septembre 2026, était la journée mondiale. Et quand cette période de révision nous met l'emphase sur ce thème. Parce qu'informer, éduquer, divertir, c'est la devise de la mission de GAFM, même dans The Game. Alors, d'après autres amis de la radio, pour gagner ce ticket d'entrée offert par Jardin des 500, le monde compte environ combien d'analphabètes? Ah, analphabètes, ça se définit par qui pas connaît lire, qui pas connaît écrire, hein. Le monde compte environ combien d'analphabètes? 937 millions, 739 millions, 2 milliards, 60 millions ou 1000 millions? Je répète, 937 millions, 739 millions, 2 milliards, 660 millions, pas 600. Le mot de jeu existe toujours, hein. 660 millions donc, ou 1000 millions, 83, 14, 444.

bougez, bougez. 314 444 pour gagner un ticket d'entrée offert pour le championnat des 5 sens. Le monde compte environ combien d'analphabètes? 937 millions, 739 millions, 2 milliards, 60 millions ou 1000 millions. 93 14 444.

83 14 444. Alors combien d'analphabètes le monde compte-t-il? 937 739 2 060 000 ou 1 000 000 pour gagner un ticket d'entrée offert par Jardin des 5 sens.

0: bougez.
1: 94, 444, combien de millions de l'alphabet? Un indice toujours contre le monde. 937 millions, 739 millions, 2 milliards, 60 millions ou 1000 millions. 93, 14, 444. Et pas oublié, nous avons pour ce premier jeu un ticket d'entrée offert par Jardin des 500 sans jeu.

0: Et nous avons un concurrent qui nous rejoint. Bon après-midi, bienvenue dans The Game. Allô?
1: Allô, oui?
0: Oui, vous êtes à l'antenne, vous êtes dans The Game sur Rodrigue FM. Bon après-midi.
1: Bon après-midi.
0: Alors, de quel côté au PT faut-nous et qui s'en a pêché avec nous cet après-midi?
1: Citron-Denis, Rico Casimir.
0: Rico Casimir, Citron-Denis. Oui. Bienvenue à Citron-Denis, bienvenue à toutes les localités, manodites équipées, écoute-nous, que ce soit Rodrigue, que ce soit même sur les plateformes online. Alors, on connaît aujourd'hui, nous nous mettons l'emphase sur la journée mondiale de l'alphabétisation, c'est-à-dire nous, beaucoup d'enfants en révision en ce moment, qui est en primaire, qui est en secondaire, et justement, nous est demandé pour gagner ce ticket d'entrée, Rico, ce ticket d'entrée dans le jardin des cinq sens. Le monde compte combien d'analphabètes? Alors, pas bien, Rico, l'alphabet nous peut dire, bah, dis-moi, qui pas qu'on lire, qui pas qu'on écrire, d'accord, Rico?
1: Oui, oui, oui.
0: Alors, donc, 5 choix, 937 millions, 739 millions, 2 milliards, 60 millions ou 1000 millions?
1: 1000 millions.
0: Attendez, nous répétez, 937 millions, 739 millions, 2 milliards, 2 milliards, 2 avec 9 0, 2 milliards, 60 millions ou 1000 millions?
1: Moi, j'ai 1000 millions.
0: Alors, 937 millions, 739 millions, 2 milliards, 60 millions ou 1000 millions?
1: Vos réponses, ce sera 1000 millions.
0: 1000 millions. Vous confirmez cette réponse, Rico?
1: Oui.
0: On vérifie.

0: Ah, je suis désolé, Rico. Moi, c'était une bonne nouvelle. Pas mille, un petit peu moins que 1000 millions, mais merci d'avoir joué. Bon après-midi. Bye bye.
1: Allez, bye bye.
0: Alors attention au piège, 937 millions, 739 millions, 2 milliards, 60 millions, 1000 millions, combien d'un alphabet, c'est-à-dire manipulique par contre, lire qui par contre écrire, compte la planète Terre à 93-14-444 et pas oublier. Un ticket d'entrée offert par Jardin des 500 sans jeu.

14 14 144, et oui, l'urgence est à l'alphabétisation. Alors, mais surtout, l'important, c'est de sensibiliser pour l'importance de la lecture et de l'écriture. Mais il y a beaucoup de millions de personnes qui n'ont pas cette chance. Combien de millions d'analphabètes compte le monde? 937 millions, 739 millions, 2 milliards, 60 millions ou 1000 millions pour gagner ce ticket d'entrée offert par Jardin des 5 sens. 93 14 444.

44 pouces, ticket d'entrée offert par Jardin des 5 sens. Les amis, nous êtes déverrouillés sur le premier coffre là pour nous passer au deuxième cadeau. 937 739 000 2 milliards, 60 millions ou 1000 millions. Quel est le nombre que la planète Terre compte d'un alphabet? Un alphabet se définit comment? Je ne connais pas. Qui pas connaît, qui pas connaît, crie à 43 14 444. 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

0: ticket d'entrée offert par Jardin des cinq sens. Combien d'analphabètes que compte le monde? À l'occasion du mardi 8 septembre, la journée mondiale de l'alphabétisation.
1: Et bougez, bougez, bougez.
0: 937 millions. 739 millions. 2 milliards. 60 millions. Ou 1 000 millions.

0: bougez, bougez.
1: 93, 14, 444, 937 millions, 739 millions, 2 milliards, 60 millions ou 1000 millions. Quel est le nombre d'analphabètes qui bampèrent du monde qui pas connu lire, qui pas connu écrire? Que compte la planète Terre? 93, 14, 444, mon rappel, ticket d'entrée offert par Jardin des sexes sans jeu.

937 739 2 060 000 1 000 000 pour gagner ce ticket d'entrée au fait à penchant d'année 5 sens. Combien d'analphabètes qui ne savent donc ni lire ni écrire contre le monde? 93 14 444. Bougez, bougez.

exactement 13h30 sur les ondes d'Ordega FM, mode double triple activé. Alors qu'est-ce que ça veut dire le mode double triple pour un nouveau jeu? C'est-à-dire que la première question est annulée, mais que le cadeau, c'est-à-dire le ticket d'entrée au jardin des 500, c'est doublé. Donc ce sera un ticket d'entrée plus un plat principal offert par notre partenaire du deuxième jeu, qui devient double partenaire, un ticket d'entrée, et plus un plat principal offert par Snack 66. Alors, question très simple, quel est le pays qui compte le plus grand nombre d'analphabètes? Quel est le pays qui compte le plus grand nombre d'analphabètes? La Chine, le Tchad, le Yémen, l'Inde ou l'Afghanistan? Quel est le pays qui compte le plus grand nombre d'analphabètes? La Chine, le Tchad, le Yémen, l'Inde ou l'Afghanistan? 83 14 444, attention, piège, double cadeau, mode double triple activé. 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

Présentation des ondes de FM, mode double triple activé, ça veut dire au lieu d'un cadeau, c'est deux cadeaux. Plat principal offert par Snack 66, plus un ticket d'entrée offert par Jardin des Sexes, c'est un grand merci à tous nos bonnes partenaires. Attention au piège, quel est le pays qui compte le plus grand nombre d'analphabètes? Analphabète, mon rappel, c'est ce qui définit une personne qui ne sait ni lire ni écrire. La Chine, le Tchad, le Yémen, l'Inde ou l'Afghanistan. Quel est le pays qui compte le plus grand nombre d'analphabètes? La Chine, le Tchad, le Yémen, l'Inde ou l'Afghanistan. 83 14 444.

0: Nous accueillons tout de suite un concurrent. Bon après-midi, bienvenue dans The Game.
1: Bon après-midi.
0: Alors, que ça a pu jouer avec nous et de quel côté au téléphone nous?
1: C'est Jean-Claude du côté de la zone.
0: Jean-Claude, bon après-midi, merci de nous rejoindre, merci de vous fidéliser à la MBC Rodrigue FM. Alors, vous connaissez, nous en mode double triple, un cadeau Vindé, un plat principal offert par Snack 66, plus un ticket d'entrée offert par Jardin des 5 Sens. Juste pour dire, nous, quel est le pays qui compte le plus grand nombre d'analphabètes? Est-ce que vous me parlez, Jean-Claude?
1: Ah oui.
0: La Chine, le Tchad, le Yémen.

0: analphabètes. Est-ce qu'une pareille, Jean-Claude?
1: Ah oui.
0: La Chine, le Tchad, le Yémen. Tout à fait, même si le Tchad, le Yémen comptent une forte proportion, ainsi que l'Afghanistan, surtout une jeune fille, une madame qui n'est pas alphabétisée, mais c'est en effet, bien sûr, l'aide. Bravo! Deux cadeaux gagnés en mode double, triple. Le ticket d'entrée offert par Jardin des 500, c'est un plat principal offert par Snack 66. Bravo, en tout cas. Alors, Jean-Claude, un message pour la famille, les amis, une collègue qui peut écouter nous sur Rodrigue FM dans The Game.
1: Oui, ben, j'ai un petit collègue pour ma famille du côté de Valadjourou et tous les villageois de Valadjourou. Et puis pour mes enfants, Adriano et Alexander et Harry, et heureusement Stéville, ma femme, et tous mes collègues de la commission de sport. Et tous ceux que nous reconnaissons.
0: Merci beaucoup, Mr. Jean-Claude. Restez branchés, on vous contacte tout de suite en antenne. Et c'est gagné, nous avons gagné en mode double-triple. Plat principal offert par Snack 66, plus un ticket d'entrée offert pour Jardin des 500. Et merci pour votre participation, merci pour votre écoute, votre fidélité à plus de 3 saisons de The Game. Bien sûr, on continue en musique, mais pareil, le troisième jeu sera en route bientôt.

Nous sommes 42 sur les ondes de Rodrigue FM pour ceux qui peuvent rejoindre nous. Nous sommes toujours dans The Game. Mode Double Tribble a été activé. Nous avons un gagnant pour un ticket d'entrée offert par Jardin des 500. C'est la plat principal offert par Snack 66. Et comme on se connaît, comme annoncé hier, le 11 septembre 2026 sera la date de la soirée au Cocotier Nightclub avec comme invité star performer. Lumando. Et alors justement, pour gagner ce ticket d'entrée, plusieurs pays affichent un taux d'alphabétisation officiel de 100% ou supérieur à 99%. Et oui, il y a des pays qui ont un fort taux d'analphabétisation et des pays qui disent qu'ils ont un fort taux d'alphabétisation, c'est-à-dire qu'ils tout du monde connaissent lire, connaissent écrire. Mais parmi ces cinq pays qui sont supposés avoir un taux d'alphabétisation de 100%, il y a un intrus. Lequel? Luxembourg, Ouzbékistan, les USA, la Corée du Nord et le Liechtenstein. Attention, il y a une gros pièce là. Donc parmi ces cinq pays qui sont supposés tout du monde connaissent lire, tout du monde connaissent écrire, il y a un intrus. Luxembourg, Ouzbékistan, USA, Corée du Nord ou Liechtenstein 93 14 444.

rappelle que le troisième coffre demande à être ouvert pour gagner un ticket pour la soirée du 11 septembre 2026 Cocotier Night Club avec comme star performer Lumando. Parmi ces cinq pays, quel est le pays qui est un intrus? Ben, ça, 25 pays, là, je suppose, il y en a 100% du monde qui connaît bien, qui connaît écrire, mais il y a un intrus dedans. Bougez. Luxembourg. Ouzbékistan. USA. Corée du Nord. Liechtenstein. 83 14 444 13 45 les amis.

Les amis, nous n'avons ticket pour cette soirée du 11 septembre au Cocotier Night Club, Lumando, Star Performer et bien d'autres artistes. Comme à l'accoutumée, toujours un grand merci à tous nos bons sponsors, notamment les Cocotiers Night Club pour accompagner nous dans ce troisième défi de The Game. Parmi ces cinq pays qui supposaient tout du monde qu'on lire, tout du monde qu'on écrire, et la haine qui n'est pas dans ce classement. Luxembourg, Ouzbékistan, USA, Corée du Nord ou Liechtenstein. 83 14 444.

Dernier ligne droite de The Game, et nous passons en mode double triple, et oui, nous rajoutons à ce ticket pour la soirée du 11 septembre au Cocotier Nightclub avec en guest star Lumando. On va rajouter un ticket d'entrée pour chanter des 5 sens. Parmi ça, 5 pays, je suppose tout le monde qu'on lit, qu'on écrit, il y a un intrus. Lequel? Luxembourg. Ouzbékistan. USA. Corée du Nord. Liechtenstein. Yeah. 83-14-444, moins de 5 minutes avant la fermeture du coffre. Vous êtes dans The Game, dernière ligne droite. Yeah.

Et moi, 10 minutes 30 maintenant avant de refermer le coffre pour ce ticket d'entrée offert pour chanter des sexes. Plus un ticket pour la soirée du 11 septembre 2026 au Cocotier Nightclub, Castor le Mando. Parmi ces 5 pays côte supposés tout le monde qu'on lit, qu'on écrit, il y a un intrus. Luxembourg, Ouzbékistan, USA, Corée du Nord, Liechtenstein. Luxembourg, Ouzbékistan, USA of America, Corée du Nord, Liechtenstein, 93 14 444.

Et c'est terminé pour aujourd'hui. Les cas de se reporter à demain. Merci à tous pour votre participation, votre écoute. On revient demain avec d'autres défis, d'autres cadeaux. Merci à toute l'équipe technique, Stéphane Hippolyte, à la technique et bien sûr à la production Marie-Anielle Perrine. Restez branchés. On continue dans la vibe jusqu'à 14h. Le point info en créole.

0: Il arrive des attentats sur les ondes de GFM, l'heure de retrouver Wina Manon pour le Point Info en créole. Bon après-midi, Wina.
1: Bon après-midi, Carole. Bon après-midi tout du monde, gros coup de fil pour brigade antidrogue Rodrigue des hommes inarrêtés hier après qu'ils découvert une plantation gandière hautement équipée dans un sous-sol dans Onskito. C'est un habitant de la localité qui a 40 ans et qui a une trentenaire qui est resté dans Pistas. Lors de sa descente là, là-dessous, une véritable culture sous-sol qu'ainsi incapable de monter 32 pieds gandière qui mesure environ 55 cm une saisie. Et qu'il y a plus de 2 kg de gandjar aussi qui sont déjà récoltés. Ben, l'équipement qui servit pour plantation, ben, des armes à feu, ainsi qu'une importante somme d'argent en espèces qui est également saisie. Valère marchand de la drogue qui est saisie, l'estimé à un peu plus de 3 millions de roupies. Une quinzaine de cas sont enregistrés dans Rodrigue par l'association Active Befrienders depuis 2020 jusqu'à Zodizou avec une dizaine de cas tentatives. Ces suicides sont restés un sujet difficile pour aborder, souvent entouré de silence et tabou. Pourtant, derrière chaque drame, la famille restée marquée à vie. En ce 10 septembre, c'est l'occasion pour la journée mondiale prévention suicide qui est un thème dans Rodrigue. Un sourire, un écoute, une parole et une présence capable de sauver la vie. Ban pros, ban victime et ban professionnel témoigne pour rappeler l'importance de l'écoute, soutien et accompagnement. Mieux informer sur la drogue et la santé sexuelle avec ban mots qui existent sans stigmatiser. À clôture ben l'atelier dans l'hôtel Les Cocotiers hier, ONGP l'annonce une prochaine étape. Que prenne un document qui pour consacrer à une code de conduite qui peut attendre d'ici la fin de l'année là. Les papiers ou ban point qui recueillir pendant ma naissance avec ban professionnel communication et ban acteur qui engagé auprès ban zen. Nouvelle déo au sommet international l'eau spatiale a pu continuer dans Paris ça c'est le 10 septembre là. Après l'annonce 5 milliards d'euros d'investissement hier, parmi lesquels un renouvellement de confiance entre Zéan Américain Amazon et l'entreprise française Ariane Group, Zodi PNA une séquence diplomatique. Si chef d'État a annoncé qu'une quinzaine d'États pour représenter dans niveau ministériel en réunissant un maximum d'acteurs au Grand Palais, Élysée peut espérer qu'ainsi favorise dialogue. La gouvernance mondiale de l'espace, c'est aussi l'occasion pour pousser l'agenda européen.

Bon après-midi à tous, merci de brancher sur les ondes de la MBC Rodrigue FM en ce jeudi. Et je vous fais suivre Flash Info de 14h. C'est parti pour votre émission Mémoire en Mélodie, l'émission pour faire votre vie, votre ban bon souvenir à travers ban chanson rétro. Christelle au micro, on sera ensemble jusqu'à 15h et 8 émotions pour vivre un bon moment. À travers un mot, ceux qui ne choisiraient pour autres ordi. On démarre justement avec Bébé King, The Thrill Is Gone. Bonne écoute.

entendu la bonne ambiance rétro avec le groupe Abarth, Gimme, Gimme, Gimme. Et oui, et toujours chanson souvenir, chanson rétro avec Christophe, Aline, dédiée à tout le monde. Aline, qui peut écouter nous?

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Thérèse Bépassène, très bon moment à l'écoute de la radio. Un amour de vacances avec Christophe Ripert qui s'est fait écouter. La suite avec Culture Club, Karma Chameleons.

La musique pour faire plaisir à Nouman Grandimoun, et non seulement Nouman Grandimoun, mais aussi il y a beaucoup de jeunes qui bien contents. La musique rétro Bill Haley, Rock Around the Clock, qu'ils étaient écoutés juste avant. Nous enchaînons avec Didier Barbelivien.

Et oui, ça fait plaisir. Connais Kizutlar, quand vous passez un moment là avec nous sur les ondes de la MBC Rodrigue FM. Toujours de la musique pour votre plaisir. Surtout, restez branchés. Bon courage, tout bandimoun qui peut travailler.

Allô, voilà, nous l'émission prend fin ici. Il y a un plaisir pour moi, compagnon. Merci de tout pour votre écoute. J'espère que notre playlist cet après-midi nous fait un plaisir. Surtout, restez branchés sur les ondes de la MBC Rodrigue FM. Gros bisous tout le monde. Au revoir dans quelques instants. Voyagez avec nous sur les ondes de la MBC Rodrigue FM dans votre émission Carnet de voyage. C'était Christelle au micro.

révèle le temps d'apprécier cette mélodie. Bon après-midi. Là pour vous accompagner, l'équipe du soir déjà en place. Merci à Stéphanie Eupoli pour son support technique. Au micro, c'est Miss Calamel.

avec le même grand plaisir, allez, un petit coup de froid. Mais c'est rien de grave, je te suis peut-être en ce moment un petit peu grippé. Alors tout ce qui nous capable suite zut, c'est bien de tisane et finis sur le travail, finis faites de l'ouvrage benaire. Et là, comme par exemple ceux qui nous écoutent, confortablement assis, on va voyager et on commence maintenant. Aujourd'hui, on s'intéresse aux laines. Alors, c'est toutes sortes de qualités vêtements. Hein? Est-ce qu'ils te connaissent que ça, Invini? Eh bien, nous commençons avec la laine. Tu ne démarres avec l'aventure de la laine qui est au cœur de l'histoire humaine. Alors, s'intéresser à l'histoire de la laine, c'est remonter au fondement de société humaine, à notre préhistoire.

La préhistoire, c'est très intéressant. Allez, on commence tout de suite. Le mouton a été une des premières espèces domestiquées par l'humain. Le saviez-vous? Oui, les premières preuves d'élevage ovin datent du 19e millénaire avant notre ère et sont localisées dans le croissant fertile. Alors, à l'époque, nous pâtions cornis, chats, chiens ou encore 26 animaux domestiqués, nous l'avons dit, c'était pour l'humain le mouton. Et les bénéfices apportés par la domestication ont été l'humain aider l'humain à se sédentariser. Alors, le passage d'une vie nomade à une vie agricole a engendré l'accroissement et l'expansion de notre population. Oui, la complexification de notre structure sociale, l'émergence avancée technologie et tout. Et l'humain dans tout ça est intimement lié au mouton depuis longtemps. L'histoire humaine est aussi celle de la domestication, d'où cette explication juste avant. Alors la laine est l'une des plus anciennes fibres utilisées par l'humanité. Née dans la domestication du mouton, il y a plus de 10 000 ans. Elle est accompagnée quand même par beaucoup d'histoires. Mais a accompagné beaucoup de sociétés humaines depuis la préhistoire jusqu'à l'essor industriel en Europe. Elle a servi à vêtir, à protéger et même stimuler le commerce mondial, devenant ainsi un moteur économique et majeur. Et dans certains pays, le mouton rime avec les vêtements et étant quand même une super couverture pour la peau humaine contre le froid, les intempéries de la vie, c'est devenu quand même un des animaux les plus prisés à l'époque.

à l'époque, au fil des siècles, l'homme a favorisé les toisons plus laineuses et abondantes, transformées ainsi les poils grossiers en fibres douces et exploitables. Mais à l'époque, avec l'apparition sans outils, patina tout ça là, mais à l'époque, type besoin, retire ça et nettoie-les avec de l'eau, nettoyer, fini nettoyer, passe au sec et quand fini faire ça, type besoin, utilise-les pour rembourrer. En premier lieu, les matelas. Et puis, là, nous commençons à gagner lit. Il trouvait qu'au ben, fil des années, il est resté bien solide. Il commence à stresser, commence à faire ben, tapis imperméable, ben, chaussures. Mais surtout, là, nous finissons ben, tissage qui fait une aide pour fabrique à l'époque ben, tente. Une grand la tente à l'époque, pas dans la case, mais je t'y fabrique ben grand la tente et ben tapis imperméable, ce qui t'y amène à quand même une utilisation de la laine en grande quantité dans différents pays. Et aujourd'hui, on parle des pétroles, mais avant, c'était la laine.

Oui, que tu peux besoin de la laine. Ils ont dit encore besoin de la laine. Alors, parlons d'Antiquité au Moyen Âge. Grèce et Rome, la laine était un textile courant, symbole de richesse dans certaines étoffes. C'est-à-dire, plus tu es dans mouton que tout, plus les autres familles te considèrent comme étant riches. C'est-à-dire, tu peux capable en gagner la nourriture et deuxièmement, et non, en zoli l'industrie donc personnalisée de la laine, puisque l'it est considéré du moment qu'il y a beaucoup de moutons qui ont un grand businessman, puisque mouton rime avec laine. Révolution industrielle et expansion mondiale. La laine devient la principale activité textile en Europe occidentale. Après colonisation et l'élevage, l'essor en Patagonie, Australie, Nouvelle-Zélande devient ainsi des géants de la production. Boum! La laine aux Nouvelles-Zélandes arrive. Ça, c'était dans les années 1950. Puis, concurrence du coton et des fibres synthétiques. Et là, ils ont dit, nous sommes capables pour des jolis vêtements. Tout fin commence à partir d'une révolution. Si peu besoin, guetter qui est capable de faire avec ben mouton et si ce poil si tellement étoffé, si tellement doux, ben, qui est capable de faire avec ça? Et à la fin, fin trouver qui s'éteint de ban meilleur usage qui finit non dans révolution de la laine, textile, pull, manteau, tapisserie. Et au niveau économie également, moteur du capitalisme. Au Moyen Âge, pour la culture, c'est lié à tout ce qui est culture, à tout ce qui est artisanat. Bienvenue dans notre univers, l'univers de la laine.

Il arrive déjà 15h14 minutes, alors la journée, puis comment s'est décliné? Là, nous pouvons arriver 16h, 17h, 18h, et après, nous venons qui trouve la journée terminée. Mais apprenons quelque chose au cours de cette journée. Ça fait toujours du bien d'apprendre. Il a sorti une cause par rapport à nos belles vêtements, mais à nous, à la base, c'est-à-dire la laine, d'où ça vient? Ah ben, à retenir la laine est plus qu'un textile, elle est façonnée quand même par l'homme, l'économie, culture et de nombreuses cultivations. Surtout de la yurte nomade aux manufactures européennes, elle illustre l'ingéniosité humaine dans l'utilisation des ressources naturelles. Aujourd'hui, elle reste une matière noble, simple, surtout un symbole de la tradition, durabilité, malgré la concurrence des fibres modernes qui n'arrivaient après quelques années qui finissent installées. Mais juste pour nous dire que d'après l'histoire de la laine, avec ben, une anecdote qui est non, ben, nous finissons trouver qu'il finit et non sous place et aujourd'hui encore. C'est un parmi ben, quelque chose qui restait authentique, un élément qui finit rester authentique, certes. Il y en a beaucoup de défis, mais la laine en elle-même est restée en son genre unique. Alors parlons justement des principaux pays producteurs. La Chine et l'Australie sont les deux plus grands producteurs de la laine au monde, représentant à eux deux près de 40% de la production mondiale. On a la Chine, premier producteur mondial en volume global, avec environ 356 000 tonnes par an. Le pays est aussi le plus grand importateur et transformateur de la laine. Deuxième position, on a l'Australie, leader mondial pour la qualité et la valeur de sa production, notamment à la célèbre laine Mérinos avec plus de 270 000 tonnes par an. On a également New Zealand, troisième producteur mondial, avec environ 125 000 tonnes par an, reconnue pour sa laine de mouton robuste. Turquie, quatrième producteur important, avec une production stable d'environ 85 000 tonnes par an. Et puis on retrouve d'autres producteurs notables, hein, comme des pays Royaume-Uni, Iran, Argentine, l'Afrique du Sud, qui joue également un rôle clé sur le marché international. Et maintenant, on peut quand même se permettre d'aimer cette histoire, tout simplement parce qu'il y a différents types de laine. Il y a le cachemire, qui est un petit peu plus haut de gamme que Mérinos. Et c'est une impact environnemental, puisque les naturels est cependant capable d'éliminer tout ce qui est synthétique qui finit d'être produit depuis certes quelques années. Et là, nous parlons un peu bah, comment est-ce qu'il nous fait pour nous traiter la laine qui par la suite vient manuseliser les vêtements que nous avons à Bella. Nous poursuivons avec cette fois-ci le groupe Zutza. Toi.

Voilà, juste avant, c'était Annabelle Béguet avec Rug Love. Et nous passons tout de suite à 15h26. Nous avons été pour les capables de faire un vêtement. Comment est-ce qu'il nous commençait ce bon processus? Tout cela, nous pourrons le découvrir dans le carnet de voyage d'aujourd'hui.

Alors, pour ce qui fait qu'à rejoindre nous aujourd'hui, nous peut valoriser la laine qui, depuis la nuit des temps, fil aide beaucoup, population, pour se vêtir d'un vêtement. Et nous trouvons qu'au fil des années, finit quand même beaucoup d'évolution. Mais pour nous capables de gagner un vêtement, nous besoin capables. Et non, la laine. Et tout fin commence beaucoup, beaucoup, beaucoup de temps avant. Ben, nous connaissons un petit peu ces histoires au cours de cette émission. Nous fin voyager à travers les différents laines. Et là, nous passons tout de suite à l'étape de transformation de la laine. Alors, ça commence tout d'abord avant qu'il nous gagne un joli vêtement, une joli laine, ce qui nous est là. Il commence par la tonte. Comme on dit, la première étape de la valorisation de la laine, c'est la tonte. Pourtant, avant la tonte, le travail des éleveurs est fondamental. Pour obtenir de la laine de qualité, il va veiller à la nourriture. Ce n'est pas justement comme si nous n'avons pas de mouton là-bas, nous les autres, non. Alors, le maître de la maison, faire en sorte que la pluie de temps en temps nettoie un peu cette laine-là, les œufs bien au soleil, et quand il y a la pluie, il les œufs dans la pluie un petit peu, et par la suite, les sexes, tout ça pour faire en sorte qu'il y ait une qualité de laine incroyable. Et puis, il faut savoir également que les moutons doivent nécessairement être tondus chaque année. C'est important pour leur santé. Ils ont été sélectionnés pendant des millénaires pour leur laine à partir du mouflon. Aujourd'hui, ils ne peuvent donc plus se passer de l'humain pour se débarrasser de leur manteau qui devient avec le temps de plus en plus épais, devient bien lourd. Alors la tonde est nécessaire.

pour l'animal et se fait généralement une fois par an en fonction des élevages. Hein. La tonte se fait au printemps, de temps en temps, avec la rentrée ou encore juste un petit peu après le nouvel an. Mais très souvent également, c'est une occasion pour, comment nous dire, réguetaper nos animaux. Car là, après la tonde, c'est une autre façon de manger, une autre façon que nous pouvons élever sa banne mouton là. Et quand fini, ton dieu tient tous les bannes poils qui nous fera à ce moment-là. Et là, nous passons deuxièmement à collecte. Quand toutes les laines sont tondues, il faut les collecter pour les acheminer vers les centres de stockage ou de lavage. Et beaucoup, c'était traditionnellement que Dieu te met après avec les tomates et les vaffines trouvées qui, bah, pour apporter un peu plus, il y a normalement différentes usines parce que les besoins être bien traité, très, très, très délicat, comme le dit l'article. Alors, voilà, les autres filles soient amenées, les autres négociées pour amener, dans le camion et auparavant. Bah, pour qui te pèseriez ça, les autres les dos. Intéressant, là, hein. Alors là, après, nous passons au lavage. Voilà. Après, on a le lavage, une toisson. Après, la tonte n'est pas composée de fibres, hein, ce que l'on appelle la laine brute, est ensuite lavée. Là, nous essayons d'amener beaucoup, beaucoup de lavage. Elle va pour rendre entre 30 à 60% de son poids. Elle va perdre plutôt lors du lavage en fonction de la race et de la propreté de la laine. C'est-à-dire, si on gagne des animaux qui n'ont beaucoup de matière grasse, qui ne transmettent qu'en besoin, ils n'ont pas de minéral, tout ça, ben c'est une jolie portion de lait qu'ils vont recevoir. Par contre, il n'y a pas de compte saison, il n'y a pas qui peut-être pas fini normalement l'alimentation qui besoin, un ban moment qui besoin, ou bien qui par la suite, capable de contracter une maladie, une la fièvre, ou bien une rhume. Oui, les animaux également, donc faire face à tout ça, intempérie de la nature. Et là, après, ben, finir laver, faire un joli lavage et par la suite, faire le cadrage. Alors, c'est quoi? Cette opération consiste à démêler et aérer la laine. Les fines bien lavées, bien propres, mais secs. Et là, on met ça, c'est quand même, c'est vrai, là, au contraire, nous compte là, quand ça ne se casse, c'est pas le démêle ça. Et le démêlage, poitiers un petit nœud, qui n'en mêlé, qui n'est tassé, après le lavage et le transport. Là, on l'appelle le cardage, qui étire la laine et met les fils relativement dans le même sens. Et elle débarrasse aussi la laine de la plupart des corps étrangers qui n'ont pas pu être éliminés lors du lavage. La paille, un petit grain, un petit fil en plastique, etc. Et au final, la laine peut former soit une nappe plus ou moins épaisse, soit une voile, soit un ruban, ou encore le cardage qui, une des étapes fondamentales, permet à la laine retrouve son premier coup d'œil. À la suite, nous avons le filage. C'est permettre à un fabricant commencer à tisser des fils. Là, une conifligueille, sa grosse boule hein, de laine qui finit laver, finit rincer, mettre sec. Et là, nous pouvons étirer. C'est ce qu'on appelle filage qui permet aux fabrications du fil. Et à partir de sa fil-là, la même qui commence à obtenir fil fin, fil épais. Qui pour commence à constituer un vêtement. Et là, nous pouvons les lier là, brin, par deux, par quatre ou par vingt, pour équilibrer un torchon et donner un produit final qui est bien lavé et bien sec, bien neutre, comment nous dire. Et puis, nous avons le feuilletage. Le feutrage, pardon, sa technique antérieure au filage utilisée par les propriétaires. C'est tout simplement présente le fibre de laine, la même que tout un acheteur qui pouvait venir guetter la qualité. Il peut combien de paillasson comme
bien tapissée. Et là, je pouvais dire la qualité.

Vous êtes pouvez la laine, vous êtes pouvez aller au milieu, vous êtes pouvez essayer frotter avec la peau. Il y en a tout un père qui fait ça. Incroyable. Je vous invite ce soir à partir sur coccinelle, compagnie.com, étape de transformation de laine. Montrez ça à ce enfant. Incroyable. Utilisez YouTube pour apprendre quelque chose et apprendre à ces enfants également. Il y a quelque chose qui est très facile. Et puis, maintenant, le tissage et l'aiguillage, teinture, c'est la même chose. Là, nous avons différents laines que ce soit pour faire des fils à différentes couleurs. Le teinture qui est bien, bien, bien important. Et le traitement pendant juste après le lavage, blanchiment, carbonisation. On a quand même ce qu'on appelle anti-mite, anti-feu. Et nous faisons ce qui nous produit l'impressionnant. Et après, nous passons à la vente. C'est la même que tout jouer. Mais nous avons quand même une super grand-mère qui encore fait tout ça à la main. C'est vrai qu'il y a une machine industrielle, mais au Maroc, l'artisanal est quand même un travail.

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Et des fois, c'est bon qu'ils connaissent les bonnes histoires. Ils ont dit, because l'histoire de la laine, ben, l'histoire, c'est tellement important. Au moins, ils connaissent que la laine, une vie, une bonne jolie laine, ce qu'ils nous ont dit. Mais après, finalement, beaucoup de transformations, finalement, le jean, le coton, cachemire, bref, finalement, beaucoup de styles de vêtements qui finalement ben, la toile, ah, ben, tout cela dans notre émission, nous pourquoi pas permettre à connaître un petit peu cette histoire. Et là, on écoute Nathalie Gay et Thomas, l'amour perdu.

Voilà, aujourd'hui, nous finissons l'histoire de la laine depuis sa création. Comment ça a deviné? Et nous trouver comment le mouton, hein, auparavant, c'était un des animaux plus prisés au monde pour cette qualité de la laine. Alors, merci Stéphanie Hippolyte, et nous l'agrémons tous avec de la bonne musique. Retrouvez Caronne dans quelques instants. Et pour la suite, donc restez branchés sur les ondes de la MBC Rodrigue FM.

0: 16h très exactement sur les ondes de GFM, l'heure de retrouver Wina Manon pour le Point Info en français. Bon après-midi, Wina.
1: Bon après-midi, Caron. Une quinzaine de cas enregistrés à Rodrigue par l'association Active Befrienders de 2020 ce jour et une dizaine de cas de tentatives, le suicide reste un sujet difficile à aborder, souvent entouré de silence et de tabou. Pourtant, derrière chaque drame, des familles restent marquées à jamais. En ce 10 septembre, à l'occasion de la Journée mondiale de prévention du suicide, qui a pour thème à Rodrigue un sourire, un écoute, une parole et qu'une présence capable de sauver la vie. Proches des victimes et les professionnels témoignent pour rappeler l'importance de l'écoute, du soutien et de l'accompagnement. Mieux informer sur les drogues et la santé sexuelle avec des mots justes et sans stigmatiser, à la clôture de son atelier à l'hôtel Les Cocotiers, l'ONG Pills annonce une prochaine étape, un document consacré au code de conduite. Attendu d'ici la fin de cette année, il s'appuiera sur les points recueillis durant les échanges avec les professionnels de la communication et les acteurs engagés auprès des jeunes. Puis dans les faits divers, gros coup de filet de la brigade antidrogue de Rodrigue, deux hommes ont été arrêtés hier après la découverte d'une plantation de cannabis hautement équipée dans un sous-sol à Anskitor. Ils ont comparu en cours de Pont-Mathurin en début d'après-midi ce jeudi sous plusieurs charges. La police a objecté à leur remise en liberté et ils ont été reconduits en cellule policière. Ils seront de retour en cours ce vendredi matin. Pour rappel, il s'agit d'un habitant de la localité âgé de 40 ans et d'une trentenaire résidant à Pistache. Lors de cette descente de là-dessous, une véritable culture sous serre a ainsi pu être démantelée. 32 plantes de cannabis mesurant environ 55 cm ont été saisies aux côtés de plus de 2 kg de gandia déjà récoltés. Des équipements servant à la culture, deux armes à feu ainsi qu'une importante somme d'argent en espèces ont également été saisies. La valeur marchande de la drogue saisie est estimée à un peu plus de 3 millions de roupies. Par ailleurs, après son arrestation le 3 septembre dernier, à sa descente d'avion, un habitant de Crèvecœur d'une quarantaine d'années a aussi comparu en cours ce jeudi. Il est poursuivi après une importante saisie de cannabis et de psychotropes dans un conteneur au début de ce mois. Il a été reconduit en cellule policière et comparaîtra de nouveau en cours demain. À l'étranger, le sommet international sur le spatial se poursuit à Paris ce jeudi 10 septembre 2026. Après l'annonce de 5 milliards d'euros d'investissement mercredi, parmi lesquels un renouvellement de confiance entre le géant américain Amazon et l'entreprise française Ariane Group, s'ouvre ce jeudi une séquence diplomatique. 6 chefs d'État sont annoncés et une quinzaine d'États seront représentés au niveau ministériel. En réunissant un maximum d'acteurs au Grand Palais, l'Élysée espère ainsi favoriser le dialogue sur la gouvernance mondiale de l'espace. C'est aussi l'occasion de pousser l'agenda européen. Voilà ce qui nous amène à la fin de ce Point Info. Merci d'avoir suivi. Je vous retrouve à 18h pour le journal.

C'est Jacques sur les ondes de GFM. Merci à William Manon pour le Point Info en français, la rédaction que nous allons retrouver à 18h pour le Grand Journal. Pour l'heure, je vous donne lecture d'avis de décès.

On apprit d'annoncer le décès de Mme Annick Lagarde. Le décès de Mme Annick Lagarde était âgée de 44 ans, une ex-habitante de Terre-Rouge, sœur de Miss Michaela Rose. Le convoi mortuaire sortira de chez son beau-frère, M. Abraham Rose, à Terre-Rouge, ce vendredi 11 septembre 2026 à 9 h, pour se rendre à la cathédrale de Saint-Gabriel et de là au cimetière de la paroisse. À cette famille endeuillée, l'imbécile de son équipe présente ses plus vives sympathies.

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1: Un plaisir retrouve-vous pour nous l'émission Focus Famille. Bonjour à toutes et tous. Aujourd'hui, nous vous causons l'accompagnement de la femme pendant la période de grossesse. La période de grossesse, aussi appelée gestation humaine, état de la dame enceinte, souvent décrit comme une expérience profonde, intime et aussi transformatrice. D'y décrire comme un état d'émerveillement physique à une connexion émotionnelle et parfois même spirituelle intense. Nous avons aussi dit que porter la vie en soi permet de tisser un lien privilégié avec l'enfant qui peut naître. D'après un professionnel, c'est l'expérience qui souvent modifie les perceptions qui nous a l'on nous-mêmes et dans la plupart des cas, les favorise une forme d'épanouissement intérieur. C'est l'aspect transformatrice. Une grossesse signifiait aussi une la vie de plus, donc une personne de plus à venir dans la famille, donc l'agrandissement de la famille. Lit souvent aussi une période qui est capable contraignante pour à la fois la future maman et le futur papa. Donc, comme un professionnel souvent dit, durant cette période, la femme y en a besoin d'un accompagnement médical, mais aussi de la compréhension et de l'affection de son partenaire, mais aussi de tout bon membre de la famille. Pour nous en parler de cet aspect d'accompagnement et de suivi, nous pouvons, au cours de l'émission, quelques conseils de la doctoresse Bhavna Edwaro, gynécologue et obstétricienne.

0: En ce jeudi, nous pécose la période de grossesse, les 9 mois de grossesse. Nous souvent remarquons un changement qui est très courant dans le corps et dans le comportement de la femme. La doctoresse Étoiro pour explique-nous ce changement-là et aussi l'importance d'un bon suivi médical tout au long de ces 9 mois de grossesse. Doctoresse Bhavna Étoiro, qui est obstétricienne et gynécologue. Docteur Étoiro, bonjour.
1: Bonjour Rosie, merci beaucoup pour me donner cette chance aujourd'hui pour partager un petit peu nos lettres sur la grossesse avec vous.
0: Et en parlant de grossesse, donc nous connaissons que c'est un événement joyeux, mais période aussi qui est capable d'apporter une contrainte chez la femme et par extension chez l'homme.
1: Oui. Définitivement, donc comme on dit, la grossesse, c'est un changement qui nous ressentit, surtout pour la femme. Alors maintenant, quand l'on a ce stress-là où elle n'est pas bien, effectivement, il y a réfléchi sur la famille, le partenaire et l'entourage. Donc effectivement, il y a une madame qui gère la grossesse très facilement, il y en a qui est bien chanceuse, qui n'a pas gagné même une complication. Mais par contre, de l'autre côté, malheureusement, il y en a d'autres patients qui souffrent beaucoup. Alors, pour accepter les changements même qui arrivaient normalement d'une grossesse. Deuxième, qui est difficile pour accepter les changements au niveau de la vie quotidienne. Et troisième, effectivement, on a tout un problème qui nous est hormonal et la santé qui est changée, qui est up and down. Et même pour éventuellement l'accouchement. L'accouchement en lui-même, des fois, nous pensons juste les 9 mois de la grossesse, mais nous avons tendance à oublier. Par contre, l'accouchement, c'est ça, un moment qui vraiment nous besoin de préparation. Nous besoin de préparation pendant ces 9 mois-là pour nous préparer pour cette étape qui est vraiment, vraiment majeure.
0: D'accord. Donc, nous pouvons gagner l'occasion de causer le changement dans les corps de madame. Mais comment est-ce qu'il nous assurer que la femme a une bonne santé pendant toute cette période de grossesse? Peut-être là, nous sommes capables de causer un petit peu aussi l'importance de la clinique anténatale, docteur Étoiro.
1: Oui. Alors, juste avant de m'expliquer un petit peu les détails, c'est bon de savoir que la clinique anténatale, des fois, on a un patient qui prend à la légère. Et je comprends. Je comprends parce que j'ai pensé à une clinique à l'hypercheck tension, on a fait un écopéguet, les kébatés. Non, mais il y a plus, il y a beaucoup plus que ça. Alors, il y a tant d'études qui sont faites dans beaucoup de pays qui causent, qui peuvent plus, comment dire, mettre en phase l'importance de gagner un suivi anténatal. Alors, là, suivi anténatal, d'ailleurs, au fait, il y en a toujours un petit bout de avant anténatal, on appelle ça sans même le préconception, c'est-à-dire préconception. Alors, l'idée était là avec le ministère, un petit peu, ça a peut-être à peu près 2-3 ans de cela, que nous pensons pour mettre le préconception clinique pour justement préparer la femme d'une façon plus bien, comme si complètement, avant qu'il y entame une grossesse. Ça veut dire éduquer, qui est un petit peu sur une maladie déjà ina, corrige ce qu'il y en a. Déjà à la base, là, pour qu'il commence la grossesse éventuellement qui flotte, il y a le plus facilement. Alors, l'importance de venir pour sa main suivie anténatale, c'est à la base, premier encounter même, c'est de dire est-ce que cette madame-là, est-ce qu'il nous avale d'après une date, ou soit nous devons faire une échographie pour nous confirmer la grossesse, et deuxième, pour dire exactement la date d'accouchement. C'est même qui nous dit expected date of delivery. Alors, c'est vrai que la plupart, madame, une grande partie de patientes enceintes, c'était dans une règle qui nous a dit que c'est une date, c'est ici, c'est tous les mois. Mais par contre, il y a quand même un groupe de patients qui ne les pas connaît, ce bonne règle pas tout à fait régulier, et il y a certains qui les peinent un flow, les peinent un chart qui est capable de dire oui, ben exactement telle date, telle date, telle date. Alors là, ça devient difficile, comme par exemple, quand il y a une madame, il est arrivé, quand nous dit madame, là, peut penser qu'il arrive 12 semaines, il arrive 3 mois, 4 mois, mais quand nous faisons une échographie, nous trouvons un an, seulement quelques semaines, exactement un mois et demi, 2 mois à la rigueur. Alors ça, il est bien important qu'il nous une patient sous grossesse, parce qu'il est là nous pour connaître quand il peut accoucher, comment nous pouvons observer sous grossesse, est-ce qu'il se va pas grandir, il peut rester petit, alors nous pouvons connaître tout ça là, c'est d'après la date qu'il finit de nous pour accouchement. Et d'ailleurs, une fois que la patiente a gagné une date déjà, nous pas pour bouger la date. Une fois que c'est confirmé, durant la grossesse complètement, c'est ça qu'on a trouvé dans ce visite, nous pour

considère l'hypologété, à quelle étape, à quel stade j'étais dans la grossesse. Maintenant, deuxième truc qui est bien important pour sa maman suivie en natal là, c'est pour nous connaître sur le bébé. Alors, c'est une façon pour nous connaître un bébé, ce développement, c'est par une échographie. C'est vrai qu'on nous mesure bébé, madame là, souvent avec un type, nous capable mesurer, nous guetter, ok, bébé peut grandir, nous peut trouver. Mais seulement, est-ce qu'il nous peut trouver ce qui est le bon dans le ventre? Est-ce qu'il peut trouver bébé là? Est-ce que sur les côtes formées, sur l'isier, sur la main, sur les pieds, sur l'équerre, sur la tête? Tout ça, un petit détail là, qu'il nous peut trouver, c'est grâce à l'échographie. Troisième affaire qu'il me trouvait encore, c'est je peux trouver le placenta. C'est ça qui, quand bébé finit d'éteindre ce cordon ombilical attaché avec le placenta, c'est-à-dire qu'on a fini la couche bébé, éventuellement, c'est le placenta qui sortit. Alors, le placenta, on les met, c'est un affaire qui est très, très important. Alors, il n'a même pas que le placenta, il est carrément l'eau colle au bas. Alors, ça, c'est un danger. C'est un gros danger parce que maman-là, à any time dans la grossesse, les gars commencent à avoir une contraction, si les parents suivent les mesures qu'ils nous peuvent expliquer, les gars saignent, les gars font une hémorragie, que les gars perdent la vie lui-même et aussi perdent le bébé. Donc, ça, c'est au niveau de l'échographie. Troisième, c'est comment tu peux expliquer.

0: avec est très, très importante. Alors, il n'en manque pas que de le placenta, mais carrément, l'eau colle au bas. Alors, ça, c'est un danger. C'est un gros danger parce que maman-là, at any time dans la grossesse, les gars commencent à avoir une contraction, si les parents suivent les mesures qu'ils nous peuvent expliquer, les gars saignent, les gars font une hémorragie, que les gars perdent la vie lui-même et aussi perdent le bébé. Donc, ça, c'est au niveau de l'échographie. Le troisième, c'est qu'on met une prise de sang. La nanopolité, c'est un taux de sucre dans le sang par rapport à ça, autant grammes qu'il prend là, nous pouvons taper ça. Et là, on a un critère international qui nous considérer et là, nous peut dire, bon, écoute, madame, on a déjà diabète gestationnel, là, ça peut être une deuxième cause en termes de diète, exercice, etc. Qui fait, il est important qu'il nous détecte ça, parce que justement, ce diabète-là, les cas va affecter la maman, mais en même temps, il va affecter le bébé beaucoup. Alors, les cas va affecter le bébé tellement qu'il, disons, s'il était déjà une diabète avant la grossesse, il est parti connaître, et là, il tombe enceinte avec un taux de sucre très, très fort, ça cave déjà, fait, il fait bonne perte, fait, il y a gros anomalie au niveau bébé, ça veut dire que ce bébé n'a pas même développé bien, il a évidemment un gros problème au niveau des kyrs, au niveau de la tête, au niveau des reins, au niveau de la colonne vertébrale. Et, ou sinon, s'il est développé gestationnel dans la grossesse, il y en a toujours les risques qui m'ont expliqué, mais il y en a aussi le risque qu'il est capable de gagner une croissance de bébé les ralentit drastiquement, ou le après, il y a un bébé qui prend beaucoup de poids, ça veut dire qu'il y a un macrosomique bébé, un gros, gros bébé qui, effectivement, dans tous les deux cas, il y a un risque de perdre le bébé. Même s'il arrive près de l'accouchement, le troisième trimestre, ne peut dire « ok, tout ok », mais il y a perdu le bébé s'il n'est pas contrôlé le diabète de la grossesse. C'est comment dire qu'on peut faire le dépistage. C'est l'essentiel à la base, pas d'ailleurs, c'est vraiment de voir est-ce qu'il m'a amené une condition qui va aggraver dans la grossesse, il y en a une condition qui va affecter le bébé et comment nous capables d'aider pour qu'il arrive à terme sans complications majeures. Deuxième, éventuellement quatrième truc, c'est anténatal, on y peut venir. C'est là l'occasion qu'il est gagné pour les causes avec ce médecin. C'est vrai, il n'a pas de pas trop gagner les temps parce qu'il y en a une crowd, il y en a une salle d'opté, il y en a beaucoup de patients. Mais seulement, il faut toujours causer avec midwife, il faut toujours causer avec banneuse. Et ben, on peut expliquer, c'est ça qu'on peut présenter pour un rendez-vous anténatal là. Et là, on peut expliquer ben, la grossesse, comment elle est passée. Ou ban nausée, ou ban vomi, ou vous apprenez une petite patience, qui m'a une petite méthode ou qu'à suivre à la maison. Comment nous pouvons expecter l'évolution de premier trimestre, deuxième trimestre, troisième trimestre? Comment madame a besoin de préparer pour un allaitement éventuellement et aussi préparer pour un accouchement? Alors là, déjà, ne pas pour paniquer comment elle commence à venir pour le bébé, mais comment elle commence à approcher le troisième trimestre? Là, nous pouvons expliquer, ben écoute, madame, vous avez préparé pour un accouchement, qui les a préparé, les vous a préparé pour les douleurs, les vous a préparé pour certaines positions, etc. Après, beaucoup, mais il y a même un soutien psychologique. Ouais, donc, quand les pévines, ils sont anténatales, nous rassurer, nous montrer les ce bébé, nous allons voir là, regarde bébé, là, les pieds peuvent bouger, les cœurs, etc. Nous rassurer, nous allons voir là, tout OK pour la grossesse, tout ma tension, tout ma les affaires correctes, donc ça va. À continuer. Parce que nous vous rappelle qu'il y en a beaucoup de madame qui est un petit peu dans le doute pendant la grossesse. Se parconner, est-ce qu'ils ont pu manger pour affecter bébé, est-ce qu'ils ont pu bien manger, est-ce qu'ils ont pu bien boire, est-ce que bébé a bien grandi, il n'est pas trop bouger à certains moments, il bouge bien. Donc quand vous êtes venu, nous montrez les autres à l'écran, nous montrez les autres de quatre ou de bébé, de santé, de guerre, sentiment, et là, de te rassurer. Donc ça aide vous pour continuer le grossesse. Et éventuellement, quand nous comme ça, nous peut aussi prévenir, nous peut diminuer sa anxiété qu'ils étaient dans là, sa peur et sa doute qu'ils étaient dans là, et éventuellement prévenir une dépression. Ouais, donc, madame qui n'est pas trop bien préparée, des fois, on a toujours ça risque de gagner une dépression après l'accouchement ou même une dépression pendant la grossesse. Donc, quand nous peut préparer, nous peut causer avec eux, tout ça, ça cave et eux pour mieux comprendre eux-mêmes et mieux gérer eux grossesse.
1: Est-ce que docteur nous capable de dire qui est enceinte, quand il est en bonne santé, il y en a plus sens qu'il y gagne bébé en bonne santé et qu'il y fait aussi une bonne grossesse.
0: Oui, définitivement. Alors, si nous pérons suivre une grossesse et même si le bébé a une complication au milieu, le BKV corrige les comment les peut apparaître, le BKV contrôle définitivement, il peut arriver sur ce terme, sur 37 semaines à Beuve, et nous pouvons expecter que nous trouver qu'effectivement, bébé sur croissance, tout a bien déroulé, et l'accouchement aussi. Mais Romain,

0: que l'accouchement en lui-même, c'est un état par rapport. Donc là, les complications qui savent associer avec l'accouchement, ça, c'est géré différemment. Mais par contre, pour nous connaître que la maman sur la santé en lui-même jusqu'à terme et le bébé aussi sur la santé jusqu'à terme, on là, nous capable rassurer.
1: Docteur Itoaro, souvent, nous tannons ben dimundia qui, ben madame enceinte, il y a ben caprice. Souvent, nous tannons le terme caprice de femme enceinte. Est-ce que c'est vraiment caprice ou alors il y a ben l'explication gynécologique, hormonale ou médicale à cela?
0: Oui, effectivement. Donc, non, moi, pas comme les caprices. Alors, moi, tu peux mettre plutôt le blâme sur les hormones. Right? Alors, comment expliquer? On connaît la grossesse, il y a une phase très, très spéciale. Mon métier, comme ça, moi, reste à mon patient parce que c'est pas donné à tout le monde. Et quand on pensait, c'est deux petites cellules, un de maman, un de papa, qui peut laisser un bébé peut former dans le monde, ou peut réussir à prendre lit, ou peut réussir à grandir jusqu'à 2-3 kilos. L'IPN, l'IPV, bien. Right? Alors, comment tout ça là possible? C'est grâce à nos bonnes hormones. Right? Et c'est vrai que, bon, des fois, je dis à la femme enceinte, c'est un petit peu difficile. Il n'est pas difficile. Si nous comprenons un petit peu les hormones, comment elles travaillent, nous pouvons mieux accepter les changements que madame là peut trouver lui-même. Et des fois, les femmes sont conscientes de ce même changement. Je te connais, je peux irriter, je connais, je peux agacer, je connais, je te maudis, mais je ne suis pas capable d'être out of it, je ne suis pas capable de l'espacer, je ne suis pas capable. Mais malheureusement, il est comme ça le matin jusqu'au soir. Alors, qu'est-ce qu'il fait? Alors, nous avons un hormone qui prépare les corps pour la grossesse. Qui, si sans ça, ben, hormone-là, malheureusement, la grossesse partit pour aboutir. Nous avons un hormone qui nous cause très souvent de la femme, nous cause estrogène, progestérone, prolactine, entre autres. Ça, mon hormone-là, il peut faire. Il peut laisser nous l'utérus grandir, voir comme un baba. Il peut faire qu'il nous l'utérus tranquille, il relaxe, il peut pas agiter, il peut pas faire une contraction pour pousser ça. Il peut garder, il peut accepter garder jusqu'à 9 mois. Il y a un hormone qui peut faire nous une poitrine développer pour nous capables justement allaiter quand on va finir à coucher, nous capables allaiter nos bébés. Et aussi, il y a éventuellement un changement dans nos physiologies de nos corps, comme par exemple, bon là, nous pouvons bien nourrir pas seulement le corps de la femme, mais il y en a pour les nourrir un bébé. Donc, ça veut dire qu'il y a besoin d'un manchon, il peut y en avoir plus de 10 ans, c'est le corps qui a pour besoin de travailler plus fort, et il peut y avoir à un certain moment un changement dans sa pression artérielle, ça veut dire que c'est un BP, c'est-à-dire sa tension. Il y a besoin d'un changement là pour laisser accommoder sa présence à bébé-là, croissance à bébé-là. Alors, ça mal hormone-là et ça changement intérieur la même qu'à faire l'irritabilité de la maman, l'irriter, les pas sentir bien dans ce corps, les sensibles émotionnellement, la potence de ses affaires qu'à finir faire les pleurer, et la larme de se liser pour tout affaire, les restes maudits, agacés. Des fois, il y a des gens qui ont envie d'être, il y a des gens qui ont envie d'être, il est tellement irrité, il est sensible. Et bien, tout le temps, la présence de quelqu'un pour une rencontre, comme on dit, un confort, besoin de bien réconfort, etc. Après, il y en a un affaire qui dit, madame, vous êtes même de trop difficile, c'est tendance qu'ils aient bien faiblesse. Pour la langue, vous êtes bien tout en faiblesse, vous avez envie de dormir, manger, après de dormir, pas qu'il y a envie de travailler, pas capable de travailler, vous sentez vous êtes lourd. Alors ça, c'est tension peut baisser. Donc, effectivement, je peux sentir vous êtes lourd. Deuxième, bébé prend poids, je peux sentir vous êtes lourd. Vous sentez... Alors, avec tension qui est baissée, il y a la tête qui vient un petit peu vide. Right? Donc, ça me dit qu'il y a envie tout en faire le sommeil. Bébé peut grandir dans le ventre. Donc là, vous pouvez, comment dire, vous sentez vous êtes un petit peu lourd. Il est difficile pour dormir des fois parce que ce n'est pas facile quand même. Il y a un poids au niveau de l'abdomen qui n'est pas capable de dormir. Disons, une personne habituée à dormir bien sur le côté ou soit habituée à dormir dans une clé ou soit dormir au ventre. Dans une position qu'ils n'ont pas pour capable. Alors, un manque de sommeil, manque de position, vous êtes irrité, vous n'êtes pas stable émotionnellement, vous n'êtes pas capable de concentrer bien le travail. Alors, ça, c'est un petit peu un stress qui se gagne à cause, à la base, de changement hormonal. Mais autre chose, nous devons dire aussi, c'est le changement physique. Qui, malheureusement, sans ça, nous ne sommes pas capables de gagner une grossesse. C'est vrai, idéalement, nous tenons pour contents, nous gardons nos lignes, nous ne prenons pas beaucoup de poids, nous ne gagnons pas de stretch marks, etc. Et nous pouvons réussir à accoucher un bébé. Mais ce n'est pas faisable. Right? Donc, il n'est pas contre la nature humaine. Donc, le changement physique aussi, il est difficile pour la femme à accepter. Alors, comme par exemple, accepter que les poitrines deviennent gros. Des fois, il y a des gens qui deviennent tellement lourds, ils deviennent les deux. Deuxième, qui se trouve cette vente, puis grossissent. Un végétium, un aligne blanc au ventre qui reste gratté, un mort qui reste à vie éventuellement. Ou soit, je trouve comment se développe un varice.

0: du bien ben non fluor au niveau de l'âme, au niveau du pied. Mais malheureusement, tout ça là, c'est un changement qui peut arriver. Heureusement, on peut dire plutôt, c'est un changement qui peut arriver dans la grossesse pour accommoder sa grossesse. Laisse ta bébé là grandir et aussi laisse maman là aussi vivre bien pendant un changement et en même temps laisse tous les deux vivre bien et passer 9 mois là. Alors, tu peux dire plutôt, bon, Ersten, il y a aussi un problème, un changement psychologique. D'avoir un suivi en sa possibilité, ça la chance d'avoir un suivi anténatal, ça les nous cause avec nos médecins. Parce que quand on explique, on en a beaucoup, ça frayeur. Nous, pas petit bébé là devant nous. Nous trouvons juste nos ventres qui peuvent grossir. Nous trouvons juste un changement dans les corps physiques. Mais par contre, on peut aller à côté de médecin, il peut montrer nous, nos bébés. Il peut dire, nous, madame, voilà, pas qu'à sa tête, bébé, il finit grandir, il finit arriver au temps. Voilà, il peut bouger bien, ou de l'eau bien, c'est du sang tout correct, ou rassurer. Et si on a n'importe qui craint, n'importe qui question qui m'en vient en tête, ou puis aller au rendez-vous, puis à communiquer avec le médecin. Donc, en gros, ce qu'il nous a besoin de dire, c'est qu'il fait beaucoup de changements. La grossesse en lui-même, il amène beaucoup, beaucoup de changements. Et l'autre frayeur qui me trouve beaucoup, madame, et là, éventuellement, c'est l'accouchement par voie vaginale. Alors, il y en a beaucoup, madame, qui nous viennent approchement, une cousine, un petit peu peur pour être vers un accouchement normal, parce qu'ils ont pensé ça qu'à affecter le vagin, qu'à affecter l'anatomie, structure du vagin. Alors, c'était une sa frayeur là. Donc là, ils ont venu nous causer, nous expliquer, nous rassurer, et éventuellement, on trouvait, ben là, on entame la grossesse et aussi l'accouchement un petit peu plus facilement.
1: Une cause, l'accompagnement médical lors de la clinique anténatale, mais la femme enceinte, elle a aussi besoin d'un accompagnement affectif. Et quel est le rôle du futur papa pendant sa période de grossesse là?
0: Oui, définitivement. Alors, quand nous causons, le rôle du futur papa dans l'accompagnement est bien, bien important. C'est vrai, il y en a tendance à penser, c'est peut-être un truc en général que vous pensez, non, la grossesse, c'est juste elle, Lily, pour vous connaître, ce 9 mois, comment passer, il y a le rendez-vous, l'incorrect. Mais quand on m'explique émotionnellement et psychologique, nous bisons sa consolation-là, nous bisons sa demi-là à côté de nous pour rassurer nous. On veut dire, oh, sincèrement, me trouver, malheureusement, dans certains cas, quand ma patient peine à sa support du partenaire-là, La grossesse présente-lui une façon très amère. Alors, pas gêné, je veux pas enjoy, parce que la grossesse, c'est nous guette bien. Nous laisse apporter un petit peu les changements, nous laisse apporter un petit peu les causes, etc. Mais par la suite, ou manger bien, ou pas, effectivement, ou trouver une petite position, ou rester dormi, ou rester relax. C'est un lieu de quoi on m'explique, au cave, enjoy-lui. Au connaît, on peut sentir au bébé peut bouger, au connaît 9 mois là, ou un petit spécial. Par contre, si on est déjà stressé à la maison, ou pas bien de support, personne ne peut prendre, comment dire, ou une affaire spéciale. Là aussi, on a tendance, comment dire, néglige-le, prend-le de façon un petit peu négative. Alors, c'est pour ça qu'il nous dit beaucoup le partenaire. Le simple fait d'avoir le partenaire qui peut accompagner pour un suivi anténatal, et le partenaire peut apprécier, lui peut guider l'échographie, lui peut envie de connaître les étapes suivantes, lui peut envie de connaître comment l'accouchement peut préparer, comment nous besoin préparer nous pour l'accouchement. Il commence à demander, il demande le sexe du bébé parce qu'il ne peut pas man à ça, ne peut pas la chambre, etc. Le simple fait d'avoir sa personne avec la femme à ses côtés, ça fait lui un gros support moral. Et peut-être il pas pour exprimer, il pas pour montrer lui parce que comment mettre lui-même sous humeur un petit peu à peine là. Mais seulement, il est là. Éventuellement, après l'accouchement, pour que avec lui, vous dites, oui, il connaît mon bonhomme, c'est avec moi. Il aide-moi, ça, c'est un grand support. Alors, ça, c'est un psychologiquement et émotionnellement. Et deuxième, obviously, comment nous causer, on connaît avec la grossesse, le gros ventre, ou soit premier trimestre qui est bien difficile, avec ce nausée, ce vomi, ce vertige, la tête fait mal, le ventre fait mal. On a besoin de support de physiquement, pour aider dans la cuisine, aider pour préparer ma demande. Parce que des fois, madame, dans le premier temps, dans le premier mois, c'est bien difficile pour cuire parce qu'ils n'ont pas qu'à sentir même la nourriture, c'est bien nausée, vomi. Alors là, je préfère que quelqu'un soit capable de cuire pour là, de manger. Alors même là, à la base, si c'est qu'il y a un dimanche, il y a un avec ça, et d'autres amènent ça, man. Bon, consoles, rassures, et participent dans la grossesse. Ça veut dire, ils amènent, comment dire, comprennent un petit peu les choix. Comme par exemple, des fois, dans ma grossesse, ma madame, pas, et dans certains mangés, qui ont envie de manger, dans certains mangés, ils ne sont pas capables. Donc, disons, il y a la personne qui ensemble avec eux, comprend, OK, mais papa, qui a cuit ça, papa,

0: Insta. Donc, et nous mangeons ensemble. Il intéresse Nivine dans ce man rendez-vous. Et aussi, ta main qui touche et touche, touche sa pente, écoute bébé, cause, cause avec bébé. Alors, tout ça là, il aide, il fait un grand rôle pour la maman. Et aussi, nous besoin de dire qu'il quand même, et quand il est en présence, c'est vrai, à l'hôpital, nous pas capable trop permettre qu'il nous dit les partenaires viennent avec, accompagnent la maman au, niveau, au, au moment de l'accouchement. Par contre, dans le privé, on le fait. Right? Mais seulement, c'est vrai que c'est pas facile tout le monde d'aller dans le privé. Mais disons, nous, nous connaissons le partenaire et là, au moment de l'accouchement, il aide madame là et il supporte, il supporte, il encourage. Vous connaissez dans un pays que c'est un cours de préparation à la naissance. Ça veut dire, automatiquement, quand madame Lain arrive dans ce troisième trimestre, là, je t'invite le couple, both, tous les deux, la future maman et future papa, tous les deux, viennent dans ce manco-là, un pour consoler eux, pour éduquer eux lors l'accouchement, deuxième, pour montrer le partenaire, le papa, le futur papa, comment les caves font un petit massage avec madame là, comment les caves trappent, dans quelle position les caves trappent madame là, comment les caves aide madame et encourage-les pour ça l'accouchement-là. Donc, c'est vrai, nous pas encore une allée à Maurice ni à Rodrigue, mais seulement c'est quelque chose qui nous vient peut-être pour développer, peut-être pour venir dans le near future, mais seulement c'est si nous avons ça-là qui nous peut faire dans les pays, ça veut dire qu'il y a l'importance de gagner un partenaire dans la grossesse et dans l'accouchement. Donc, en général, c'est nous dire beaucoup pour soutenir, participer dans la grossesse, rassurer la maman, la future maman, et aussi partager cette expérience-là. Parce que ce n'est pas une expérience juste pour la maman. C'est quand même un bébé fait de deux parents. Donc, c'est une expérience qui doit être partagée. C'est vrai qu'il n'est pas pour partager également, mais partager tant que possible entre les deux dans le couple.
1: Docteur, il y a aussi beaucoup de couples qui nous entendaient, qui gagnent problème durant sa période de grossesse. Là, il y a beaucoup de questionnements par rapport à la femme enceinte. Et là, monsieur, je te pensais, je ne suis pas capable de gagner relation avec cette madame. Donc, il y a toujours un petit problème qui surgit surtout autour de la relation sexuelle. Qui conseille peut-être qu'il est capable de ne pas papa dans ce moment spécifique-là?
0: OK. Donc, ça, c'est une question qui me gagne très souvent. C'est vrai, les patients hésitent pour venir là. Donc, des fois, je finis par moi-même, je finis diazote, je finis explicite. C'est vrai que la sexualité dans un couple est une affaire très précise, une affaire très importante. Et comme on m'explique, des fois, les futurs papas ont une tendance à penser que la grossesse est juste pour la maman et qu'il peut-être qu'il peut exagérer avec les symptômes, etc. Alors, il préfère dormir. Il ne prend pas compte, il ne prend pas le partenaire compte. Mais au connaît de l'autre côté, il y a aussi, comme on m'a expliqué depuis le commencement, ça a un problème hormonal, ça même qui se moude, un écoute bon, un écoute pas bon, les caves irritées, les pas bien, les papés dormir bien, les pas sentis les mêmes bien dans la peau. Alors, des fois, il est difficile pour la femme d'accepter son corps quand il est dans le miroir. Des fois, il est honté, là, il dit, ah, yo, pas trop sans yeux, tant, ah, yo, les bégayes mal. Noir, les gamins de mort blanc de se vendre, les tourlipes prennent poids. Des fois, la femme, les tourlipes, difficile pour y accepter lui-même avec sa main de changement-là. Et ça, c'est peut-être, bon, les papas, des fois, c'est un petit peu difficile qu'ils nous expliquent que la femme pour dire à ce bonhomme, aïe, mon bébé est honte, mon papa peut trouver les causes. Mais comment, des fois, il y a un petit moment. Alors, le truc qui me dit les partenaires, c'est peut-être de comprendre, d'essayer de comprendre. C'est pour ça qu'il me dit, porte plus attention à femme pendant sa grossesse-là, il a dit oui, on peut trouver un petit changement, on peut trouver, on peut remarquer dans sa main de ses affaires-là, mais ça va, donc c'est pas comme accoucher, le poumier, le carré commence à bander, mais ça va. Alors ça va continuer, un petit câlin, un petit se rassurer, montrer-lui qu'il est toujours là et que le physique n'était pas une grande affaire dès le commencement. Alors lui aussi, il peut un petit peu plus rassurer. Ça, c'est un deuxième, bon, c'est vrai, il y a une situation que nous dire à éviter des relations sexuelles. Alors, comme par exemple, tu peux causer le placenta tout à l'heure, là, si nous avons le placenta qui est au bas au niveau du col, là, même nous perd en tant que médecin, nous dire pas mettre ton nez dans le vagin, éviter des relations parce que madame a fait une hémorragie à n'importe quel moment. Il a perdu la vie, il a perdu le bébé aussi. Mais c'est pas, il n'est pas dans le cas. Alors, le placenta, c'est ce qui nous dit le placenta privia, c'est le thème qui nous servait pour dire que le placenta est au bas. Alors, ça, c'est, il n'est pas, heureusement, il n'est pas aussi commun de ne pas poser dans une grande majorité de nos patients enceintes. Par contre, dans une patient normale, que le placenta normal, ça, là, nous, vous êtes capable qu'il y ait des relations sexuelles.

0: Alors, c'est vrai, c'est que les couples, des fois, c'est vraiment des fois position, etc. Mais là, les vignes ont de discrétion. Tu comprends? Alors, moi, ça.
1: Ces attentifs sur les ondes de GAFM, nous vous prions de nous excuser suite à un communiqué urgent de la station météorologique de Vacoa, avertissement de fortes houles pour Maurice, Rodrigue, Galega et Saint-Brandon, émis à 16h ce jeudi 10 septembre 2026, valable jusqu'à 10h vendredi 11 septembre 2026. Des houles énergétiques venant du sud-ouest influencent toujours l'état de la mer dans les parages de Maurice, Rodrigue, Galega et Saint-Brandon. La haute mer restera très forte avec des houles et la hauteur des vagues sera de l'ordre de 4 mètres. Ces houles pourraient provoquer des raz-de-marée, en particulier lors des marées hautes, et pourraient entraîner des inondations côtières, surtout dans les zones de basse altitude à l'ouest et au sud de Maurice et Rodrigue. Il est fortement conseillé aux pêcheurs, aux plaisanciers et au public en général de ne pas sortir en mer et à l'heure des marées hautes, de ne pas s'aventurer sur ces plages. Marée haute, vendredi 11 septembre 2026 à Maurice, 0h36 et 13h15. Rodrigue, 0h39 et 13h02. Saint-Brandon, 0h46 et 13h16. Galega, 3h50 et 16h08. Ce bulletin pourrait être revu dès que de nouvelles informations deviennent disponibles. 16h37 sur les ondes de Rodrigue FM, suite à une émission exceptionnelle en collaboration avec la Motion Revenue Authority. Notre grand format d'aujourd'hui, commencera donc tout de suite. Bonne écoute et bonne suite de programme sur les ondes de Rodrigue FM.

0: Amis auditeurs, amis auditrices, bon après-midi. Nous espérons que la journée est bien passée. C'est toujours un plaisir d'accueillir vous sur 87.3 Rodrigues FM dans ce grand format actuel que vous êtes connu, MBC, à informer, éduquer, divertir. Et aujourd'hui, eh bien, en ce mois de septembre, vous êtes connu, il arrive l'heure de compléter sa déclaration de taxes, le e-filing. Et toujours avec le support, le concours de la MOE qui nous remercie. Nous avons le plaisir d'accueillir sur le plateau, nous commençons par les dames, Madame Mokshada Devi Gangaram et Monsieur Azor Djouman. Alors nous venons de dire que Madame Mokshada est le team leader et Monsieur Djouman, l'officier. Et tous les deux sont du département Operations Service de la MOE. Et Madame Devi, Monsieur Djouman, bonjour, bienvenue sur Rodrigues FM, comment ça va?
1: Bonjour Monsieur Gango, ça va bien, merci.
0: Ça va très bien. Alors, pour dans le vif du sujet. Bonjour, monsieur Djouman, comment ça va?
2: Ça va, vous allez bien?
0: Et oui, très bien. Comme je peux dire, madame, heureux de vous accueillir. Avant qu'il nous rentre dans le vif du sujet, peut-être, nous, un auditeur, à le faire connaissance un petit peu avec Zot, avant qu'il nous guettait, qu'est-ce que le e-filing qui fait lien pour toi. Donc, présent Zot d'abord.
1: Je me présente, comme une finie d'hier, moi, c'est madame Mokshada Gangaram, team leader à la MRA. Alors là, aujourd'hui, nous nous joignons dans le plateau. Nous remercions monsieur Gambo énormément parce que, comment me dire, nous signons de nous la bonne renseignement, comme ça, nous, bonne camarade Rodriguez, est capable de faire un bien et attend comme il se doit pour qu'il nous pas un petit problème à avoir avec la fiscalité. 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c'est avant comment il était, elle donne forme manuelle. 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Mais avec le temps, avec l'introduction de la technologie qui nous est là, et comme on nous connaît, la MRA investit massivement dans la technologie, nous nous douons avec son ancien système de manuel.

0: 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Que Banque Contribuable, vous n'avez pas besoin de faire les long return qui sont compliqués, qui sont complexes, etc. Mais dans la case même, vous avez fini avec votre accès Internet, vous êtes rendu dans nos websites, vous suivre un lien qui nous déjà fini dans nos websites même. Peut-être que les gens, très facilement, les capables de faire ce return income tax sans qu'ils aient besoin de marrer, sans qu'ils aient mettre cela. Et qu'ils font ça n'importe qui qu'ils ont envie parce que, allons dire, les gens font ce return quand ils la case le soir, ou n'importe qui les peut faire. Bien sûr, ils ont besoin de respecter ce date butoir qui est le 15 octobre 2026. 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Peut-être vous d'accord avec moi, le procédure refund même. Parce que quand une personne fait un return tax, soit il y a un return qui est zéro, il peut y avoir une taxe à payer dedans, ou bien il y a un return qui est une taxe à payer, ou bien il y a un remboursement là-dedans. Donc, ce système, quand vous pouvez mettre le e-filing, vous trouvez qu'il passe très, très vite. Même si une personne a un remboursement, vous trouvez within one week, si tout ce bon renseignement qui est donné est correct, le système finit processé et il finit gain son remboursement dans une semaine même, il est capable de finir gain son remboursement. Alors, c'est un système qui est très, très bien apprécié et accepté par la population, que aujourd'hui, nous sommes capables de 100% de banque contrôlable, faire les returns électroniquement sur le website de la MRA.
1: Merci pour cette belle introduction, Madame Davy. Maintenant, Monsieur Duman, qui s'en a qui a l'obligation de mettre un income tax return? Dis-nous bien qui est un critère que la MRA servit pour définir un taxpayer de l'obligation.
2: OK. Merci pour cette question-là. Ça est bien important pour que le public bien comprenne. Parce qu'une fois par an, comme Mme Bouchala a mentionné, il y a plusieurs catégories ben, des gens qui bien remplissent sa forme-là. Ils ont rempli cette forme de income tax, mais je fais une simple pour qu'ils soient capables de comprendre. Je suis capable de commander déjà votre première catégorie. Déjà, si vous êtes employé et vous pouvez recevoir un revenu qui dépasse un total de 500 000 roupies par an, vous pouvez bien soumettre un income tax return. Deuxième catégorie, soit vous êtes employé, soit vous travaillez pour vous-même. Depuis, vous travaillez pour votre propre compte. Obligatoire pour qui vous souhaitez sa return income tax. T'allais nous propose un peu les ben, différents types de ben, return, mais je suis capable de compter pour la troisième catégorie pour ben, qui déjà leur business. Si je te revenu brique, comme on nous connaît, nous sommes capables d'y aller aussi à une grosse income. Il dépasse 10 millions par an. Je peux toujours et a sa obligation pour je soumettre le income tax return. Je suis capable de regrouper dans la quatrième catégorie tout ben, employé que je tente prise, il me dédie ça qu'il nous appelle le POI, le Pay-as-you-earn, où je salaire tout le mois ou dans plusieurs mois dans l'année financière, ou soit que c'est fini par une déduction de TDS, le revenu, ça m'a une personne là aussi qui tombe dans sa quatrième catégorie là, je pourrais trouver juste pour bien soumettre un income tax return. Pour vous mentionner, simplement si vous avez un qui nous appelle le changeable income, ça veut dire un revenu dans lequel nous saisit d'un montant dans lequel nous peut causer, c'est le montant qui m'a finalement pour un employé et ça va être cela pour bien faire je donne contact suite. Voilà.
1: Merci M. Duman. Comme on connaît, nous avons beaucoup de catégories. Mais peut-être définir en mots très simples le chargeable income. Qui est inclus dedans, qui n'est pas inclus dedans?
0: Bon, prends sa question là, M. Gango. Une très bonne question. En fait, même à Rodrigue, même à Maurice aussi, nous trouvons cette question là, elle est très bien demandée. Every time you finish l'émission. Alors là, pour c'est bien simple parce que mon papa ne servit aucun terme technique, mais nous essayons de mettre le plus simple possible pour que tout le l'auditeur capable de comprendre nous. Par exemple, on a un business où on travaille pendant un an dans l'année financière. Je fais un rappel que l'année financière, quand on peut cause pour un income tax return, c'est de juillet à juin. Je ne sais pas comment nous calendrier de janvier à décembre. Là, hein? Ça veut dire qu'on peut faire nos returns. En ce moment-ci, là, les concernent revenus qui une personne a gagné pendant 1er juillet 2025 au 30 juin 2026. Maintenant, là, qui veut dire grosse income? Grosse income, c'est tout revenu total que la personne a gagné pendant sa période qui me

0: fini, mais on se dit, c'est de juillet à de juin 2026. Ça, c'est le montant total qu'il a gagné comme sur chiffre d'affaires. Maintenant, on a une dépense qui nous gagne droit à retirer depuis dans sa revenu-là. Quand nous retirons une dépense qui, d'après la loi, qui déjà est préconisée d'après la loi, on arrive à gagner le net income. D'accord? Maintenant, après qu'il ait fini gagner sa net income-là, pour un point de business, on appelle un profit d'un langage simple. Quand il finit un profit, pour le income tax return, nous avons encore deux déductions qui nous capables de prendre. Déduction là, tu as l'air d'un petit moment, nous pouvons prendre qui bande déduction nous avons là. Bon, moi, j'ai dit brièvement, mon cas, j'ai dit, on a indépendant, l'eau, retour, par exemple, les enfants, ou bien une madame qui pas travaille, etc. On a l'assurance médicale comme déduction. Quand on finit, retire sa déduction là, depuis le net income. À ce moment-là, on arrive à ce qu'on appelle un chargeable income. 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
1: Merci beaucoup pour cette précision madame Davy. Monsieur Duman explique à nous ban auditeur est-ce que ban self employed et n'a l'obligation pour soumettre un return. Quand vous êtes dans une structure business, qui ban dépense, Wikipédia, Madame Davy, qui est capable de déduire de sa chargeable income, de sa net income là.
2: Effectivement, ça est bien important pour qu'il nous précise, parce que tout ban d'immun qui opère en tant qu'un self-employed, ça veut dire je suis même, je supposais remplir, je forme taxes pour des corps revenus que je tiens gagné. Pendant l'année financière qui nous vient de mentionner, du 1er juillet 2025 jusqu'au 30 juin 2026. OK? Même si je n'ai pas de taxe à payer. Mais la MRF finira nous la vie assez facile. Malgré que je n'ai pas de taxe pour payer, je suis capable de remplir ce qu'on appelle un simplified tax return. OK? Mais attention, il y a quelques conditions pour qu'une personne soit capable de soumettre ce type de return-là. Premièrement, je gross income, comme on fait expliquer, revenu brut, il ne faudrait pas qu'il y dépasse 2 millions de roupies pendant son année financière. Et deuxième condition, je revenu net, ça veut dire je net profit ou bien je net income, après qu'ils aient fini de retirer une dépense de ce type business qu'ils étaient là, bizarre, moins qui 500 000 roupies pour son année. Si je en dehors ça, il y a une obligation. Mettre un return un standard tax return. Déjà, je peux mentionner que déjà, comme un dimon, il y a un BOL, le jeu de nom, il y a une question qui pose la personne. Est-ce que le gross income dépasse 500 000 et tout? S'il répond à cette question-là, comme il se doit, il est là, il peut avoir la chance pour choisir entre un simplified return ou un standard return. Au cas où la personne qu'on peut filer au simplified return, tu connais un limite d'un chiffre au-delà du montant prérequisite. Par exemple, sur gross income plus qu'il est million, les fins de rente, l'ON Simplified Return, et sur net income plus qu'il est 500 000 roupies, il faut avoir un message qui peut déjà apparaître sur le système, sur le site de la MRA. Vous allez qui n'est pas pour éligible pour soumettre un Simplified Return et il est pour bien re-signer et opter pour un standard income tax return.
1: Merci beaucoup pour ce point-là, M. Duman. Et justement, est-ce qu'il y a une grosse différence, est-ce qu'il y a beaucoup plus de renseignements demandés entre un simplified return avec un standard return? Vous bien expliquer qu'il y a un critère qui, sur revenu, dépasse le montant de 500 000 roupies, il est obligé de shifter l'ON standard return. Quelle est la grande différence entre ces deux types de return, Mr. Duman et Mme Davy?
0: La grande différence en lui-même, c'est cette forme-là même. Le standard return, vous pouvez trouver, il est assez long et n'a plus beaucoup de détails dedans. Il peut demander nous des détails spécifiques quand on peut mettre une dépense. Il peut y avoir une déduction qui nous mettait là-dedans. Ça veut dire si vous pouvez demander moi, in terms of la différence entre un return standard et un return simplified, c'est un return simplified, il est plus simple. Correct, les plus faciles pour un dimon est capable de remplir. Et simplified return, nous choisir si en cas nous payons une taxe à payer là-dedans. Alors, la personne, ça c'est un peu là, la simplified return. Et ce bain de rançon qu'il demandait là-dedans, il est très simple, il n'y a pas grand-chose. Vous mettez ce gross income, vous mettez ce net income, etc. Mais comme

0: contenu de sa return, hein, n'est pas long comment inscrire d'autres return. C'est-à-dire les plus, plus facile, les plus très très facile. Donc Rodrigue nous connaît et n'a beaucoup de monde qui n'a pas un petit business, nous n'a pas un petit marchand à short, petit marchand pour beaucoup de petit business. Alors peut-être vous êtes c'est pas un tas payé, mais c'était dans sa obligation soumettre return income tax là. Alors vous êtes choisi votre return simplified comme ça c'est pour facile pour vous même pour soumettre return là. Et de l'autre côté c'est pour finir faire votre obligation civique qui c'était là et votre obligation fiscale qui c'était là à la MAE. Et final return simplified, alors ça c'est la grosse différence. Différence qui vient, c'est le sac return, ben, le détail qui est dans le sac return en même, simplifié, il est très très facile.
1: Et M. Gago, pour continuer à répondre à ce que Mme Bourchada finit de dire, déjà, quand nous souhaitons me mentionner juste avant, quand nous remplissons le simplifié return, il y a des choses qui déjà sont un prérequisite. Premièrement, première condition, c'est que je te gross income, les business pas dépassent 2 millions. Et deuxième, je te net income, je profite à la fin de l'année, les business moins qui 500 000 roupies. Et ça, c'est premier gros différent. Et sinon, c'est mon cas, dire, pour un standard income tax return, nous, EINA, ça veut dire premier gros kitcheux, si ce revenu dépasse 5 000, nous, EINA, pour faire un standard return. Et aussi, il y a quelques petites choses qui sont importantes pour nous noter. Par exemple, quand il y a un TDS qui va déduire le chenot, alors il est capable, il est bien faire un standard return pour capable prendre ça dans le montant de TDS là. OK? Tax deduction at source.
2: 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Quand un Zimun qui travaille pour lui-même déjà et un revenu brut, ça veut dire sur gross income, et ça monte en là, il n'est pas dépassé 2 millions, et sur gross, sur net profit, sur net income à la fin de l'année, après qu'il y fait une retraite, tout sur ban dépenses qui est rendu à ce business, et ça monte en là, il est moins de 500 000 roupies, alors sa personne-là, sa employé-là, il peut une option pour capable filer ça qui nous appelle un simplified tax return, ok? 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Et aussi une personne qui travaille il est employé et ce montant salaire au total pendant sa année financière du 1er juillet 2025 jusqu'au 30 juin 2026, ça montant là est plus que 500 000 roupies. Alors, les poussins remplissent un standard return, qui les poussins ont la taxe à payer. Et mon capable d'ajouter, il y a un cas que

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1: Monsieur Gangou, si je peux ajouter à ce que Monsieur Juman peut dire, quand nous payons TDS, nous donnons un petit exemple simple, donc si je peux ajouter pour qu'il nous donne l'auditeur capable de comprendre. TDS est un système qui nous appelle tax deducted at source. Je donne un exemple qui est un peu plus courant dans la pratique que nous payons trop bien du monde, c'est le loyer. Allons dire une personne qui a un bâtiment et qui peut louer ça avec une compagnie, disons, correct? Et ce rental qui est gagné pendant l'année, ou bien ce rental qui est gagné tous les mois, allons dire 20 000 roupies. Alors, nous mettons un prix un peu plus fort, allons dire 50 000 roupies. Et là, quand on paye sa personne, là, 150 000 roupies, là, la compagnie, bien sûr, il y a une obligation de déduire ce qu'il nous appelle un tax deducted at source. Alors, il y a un pourcentage qui n'est pas payé sa individuel, là, le 50 000 roupies total tous les mois, il paye un petit peu en moins. Sa différence, ça qu'il y fait, sa compagnie, là, il remet à la MRI. D'accord? Maintenant, individuel, la peut filer son return, il a obligation de déclarer sa rental income de 50 000 roupies là. Donc là, il fait, il prend, allons dire, pour 12 mois, il gagne 50 000, de l'income. Et sa crédit, sa tax deducted là, qui la compagnie Infini tirée et qu'il paye la MRE, sa personne là, quand il peut filer son return, il peut gagner droit à prendre comme un credit. Sa crédit là, à ce terme, il peut servir, soit il peut déduire avec ce. Si en qualité, il a une taxe pour payer, il peut déduire avec sa taxe là. Il paye only que la différence. Et s'il n'a pas une taxe à payer, alors tout simplement, il gagne sa whole amount of TDS qui est déjà fini déduire là. Il gagne ça comme un refund. Alors, c'est ça le système de TDS. Donc, bon, il y a plusieurs types d'items que TDS applique. Là, ce qui me fait de nous un exemple qui est plus courant pour un individu, c'est au niveau de loyer. Donc, pour être capable de gagner sa TDS comme un crédit ou bien pour être capable de gagner sa TDS comme un refund, c'est votre business file, votre return, income tax, c'est à travers 100 000 qui se gagne ça comme votre refund.
2: Merci
1: c'est
2: beaucoup bon? Pour toutes ces précisions. Un exemple très concret donné par Mme Devi Gangaram, team leader, M. Azar Juman, officier de l'Operation Service Department de la MOE, qui nous recevons aujourd'hui dans le cadre de la période de e-filing, de income tax return. Alors maintenant, depuis le départ de cet échange, nous avons bien fait mention de un investissement massif de la MOE et de la technologie pour qu'une ben, income tax payeuse gagne le maximum de facilité, maximum de temps pour autres, n'importe quoi que vous été rempli votre déclaration et qu'il y arrive à temps. D'accord? Et maintenant, justement, nous mettons l'emphase sur la période, le délai qui besoin de soumettre sa income tax return. Là. Et surtout, on mentionne aussi qu'au départ, le tax payeur soumettait une forme simplifiée. Ça coûte là un message à été apparu sur le système qu'il est bien soumettre un standard return. Dans quel délai il est bien soumettre et surtout, qui sanctions qui a la manica vont courir s'il ne respecte pas les délais. Madame Devi et Mr. Azar.
1: Monsieur Gangou, quand nous disons faire les return tax, définitivement, nous pouvons bien avoir une date butoir qui, tout le monde qui peut faire les return tax, c'était jusqu'à jeudi le 15 octobre 2026. Pour faire les autres returns. Et sa date le 15 octobre, là, les fixer ça, hein, c'est une date qui est in de nous pour la loi. Maintenant, si un 15 octobre, il tombe un samedi, c'est ce next working day, ça veut dire lundi qu'il y vient due date. Si le 15 octobre, il y a un congé public, c'est ce next working day qui peut venir la date butoir. Mais pour cette année-ci, l'IPR reste jeudi le 15 octobre 2026 que tout banque contribuable bien fini filer le return income tax. Si je n'ai pas réussi à filer à temps, bah, le 15 octobre, je peux dire où, je risque à gagner ban l'amende. Alors là, quand nous payons l'amende, qui peut gagner? Premièrement, il peut gagner une affaire qu'on appelle penalty for late submission of return. Donc, au-delà

0: Là, de 15 octobre 2020, si Andy Moon peut faire les handwritten, automatiquement, il est déjà peut finir qualifié pour gagner un penalty on late submission of return. Et si toutefois, il a une taxe pour payer le sa return, là, parce que comme on dit au début de l'émission, Andy Moon, quand il fallait ce return, soit il a une taxe pour payer, soit il a un return qui paye la taxe pour payer, il vient zéro, ou bien il a un refund là-dedans. Si toutefois, sa personne a une taxe à payer et qu'il fait après le 15 octobre, là, il gagne un penalty et aussi un intérêt qui accumulait tous les mois. Donc, ce penalty pour les submissions, alors si Andy Moon est un salarié ou bien un business qui a un chiffre d'affaires qui est moins que 10 millions, il gagne ce penalty pour les submissions qui variait en 2000 jusqu'à un maximum de 5 000 roupies. Il gagne un penalty de 1% lors de montant de taxes qu'il est supposé payer là. Et over and above ça, il gagne un intérêt qui vient là-dedans tous les mois à un taux de 25% jusqu'à ce qu'il finisse de payer sa taxe qu'il est supposé payer là. Donc, en gros, comment nous connaît, comment on peut dire, il y a trois types de pénalités, c'est que l'intérêt qui peut rentrer là-dedans. C'est pour ça qu'il nous fait une demande à Banque Contribuable. Si on a trouvé une taxe pour payer ou bien n'importe quoi, nous pas attendre dernier pour faire nos returns, nous respecter nos dates butoirs pour qu'ils nous capables sans règle à la MAE. Et aussi, à vous dire, une personne, il y a un refund là-dedans. Peut-être que quand dans le cas de Cotunia, il a encore une TDS incoupée ou bien quand une PAYE incoupée par l'employeur. Alors, s'il y a une taxe pour s'il y a un remboursement pour les gagner, le plus tôt qu'il est fait, que nous, bien sûr, si tu sauves un renseignement là-dedans, correct, s'il est bien mettre sur bank account, s'il est bien donner tout un renseignement, s'il est bien déclaré sur revenu, mais ce refund pour finir faire, nous carrément dans within 1 week, dans une semaine même. Alors, tout ça là, juste pour dire que nous pas trop attendre le 15 octobre même. Mais au-delà de 15 octobre, il y a sa bonne pénalité là qui pourrait impliquer.
1: Cette période de septembre 2026, qui est la période de e-filing jusqu'au 15 octobre, comment bien mettre l'emphase, Madame Davy, nous bien prend bonheur. Maintenant, me pose la question, Monsieur Duman, Operations Officer à la MOE. Comment est-ce qu'une personne l'y prend bonheur et pour l'y capable bien rempli, que ce soit sous forme de taxe simplifiée ou sous standard filing form, pour qu'il y à jour, il y en règle, pour qu'il n'y ait pas de problème, pour qu'il n'y ait pas en retard?
2: OK, déjà, moi, tenir à souligner que, à jour du jour, il est bien simple pour une personne remplie sur income tax return, que ce soit ben type de return qui nous fait une causer, ben return simplifié, ben normal, ben return income tax normal. Et contrairement auparavant, comme a initialement nous mentionné, que si je ben dimon qui peut bien remplir cet income tax return, j'ai besoin écrire rempli l'eau manuellement à la main et déjà remettre ça à la MRE pour qu'ils nous capables processent tout ça. Mais depuis pas mal d'années, la MRE finit de mettre en place ben système qui est bien reliable et contenu donne tout ben individuel, tout ben dimon, option pour qu'ils soient capables de filer leur ben income tax return électroniquement. Et sans qu'ils aient besoin de déplacer, ils sont capables de faire ça en ligne une fois qu'ils ont une connexion Internet, un portable, un laptop, un computer, ils sont capables de soumettre leur ben return électronique. Et si je suis capable d'ajouter quelques bonnes étapes pour qu'ils soumettent leur return, j'ai besoin d'un outil qui est bizarre, Internet, un computer, un portable. Et déjà, je suis allé au site de la MRE, qui c'est www.mea.mu. Je vous trouve déjà sur le homepage, il y a un banner qui peut déjà apparaître, le Individual Income Tax Return e-filing season 2026. Je clique là. Et sans qu'ils aient pas besoin de rentrer à droite, à gauche, à droite, ça porte déjà à mettre l'ONL link direct le e-filing portal. Et mon capable d'ajouter là-bas, je peux na sa option, c'est-à-dire login to your individual portal. Et quand je clique là, déjà, sa page là, je peux gagner un renseignement qui nous peut discuter aujourd'hui, qui est assez simple, facile à comprendre. Mais sinon, si j'ai envie directement de faire les autres returns, je clique le Login to Individual Portal. Et quand je clique sur ce link-là, je lui amène juste.

0: loin pas que je peux bien mettre soit je taxe account number qui tout le monde connaît comme TAN, ok, soit je numéro carte d'identité ou soit je BRN au cas où je ban petit business enregistré. OK? Et bien évidemment, avec jeu de password. Et quand je fais cause password, moi, capable, il y a qui, c'est une quelque chose qui est beaucoup d'immune, beaucoup public, ben, taxpayeuse, je souvent, des fois, oublié jeu de password. Et pour qui, nous évite ce problème, pour qu'ils aient besoin de téléphone à la MOI, déplacé pour venir au bureau à la MOI, et nous finissons mettre un système que je suis capable, reset, jeu de password. Et je peux déjà trouver juste en bas la carré faut la carré de que tu vous mettre de password, je pointe un link là-bas forget password. Et quand je clique le forget password, les poudres, je mets je numéro carte d'identité et je t'email l'adresse ou soit je numéro portable. Et par la suite, je peux gagner un OTP qui nous connaît comme un one-time password, que ce soit par mail ou bien le jeu de téléphone portable. Et de là, je te mets je numéro OTP qui je viens de recevoir et je peux capable reset je password et login le individual portal tout simplement pour je faire les autres returns. 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d'informations qui déjà finit pré-rempli l'eau sa plateforme là, ok, parce qui enfin parce nous avons pas mal d'informations à un niveau à la MOA pour qui nous aide ben taxpayer rempli je ben return plus facilement. Et par exemple qui ben renseignement qui nous déjà pré-rempli par exemple c'est je ben je donne des détails personnels, je nom, je numéro de téléphone, adresse, etc., qui nous désigne à côté nous. Je la paye, qui, je employeur, fin paye, je tout au long de l'année. Et là, le POI, qui, je employeur, fin retenir, je la paye, fin remettre à la MOE. Nous, et là, pour une personne qui est retraitée, je old age pension depuis le ministère de la Sécurité sociale et tout, ça va un montant là aussi déjà pré-rempli sur le système, entre autres, qui ça facilite cette déclaration fiscale. Et les bien importants aussi qui nous restent vigilants et nous fait attention parce que tout ça va un chiffre qui nous mettait, tout ça va une information là, et là, la responsabilité vérifier tout ça là. Parce que si au cas où je finis recevoir ben revenu en plus, qui pas fin rempli, pas fin paraît le e-filing plateforme, j'ai l'obligation légale pour que j'ajoute ben revenu à part, je la paye. Et au cas où il y a ben les autres déductions, ben les autres l'information qui pas fine déjà mettez l'eau sur le site de la MOI. OK? Et mon capable terminer aussi pour rajouter qui cette année-là, nous avons un nouveau système, OK? Nous avons un nouveau système qui laquelle ben pour payer je taxe. Okay? C'est un pourcentage progressif et il est assez simple. Je peux expliquer juste lui. Et je peux pas dire juste que si un demande recevoir un montant qui se chargeable income, d'accord, enfin, sur income tout au long de l'année, sa première 500 000 roupies là, il n'est pas pour une taxe à payer. Alors, il y a un montant de 0% l'eau, sa première 500 000 là. Et à partir de 500 000 roupies, jusqu'à 1 million, sa personne-là peut payer un pourcentage de 10% de income tax. Et pour tout revenu qu'il recevra au-delà de 1 million, sa différence-là, il peut être taxé au rate de 20%. Alors, il est bien facile pour vous déjà, car si j'ai envie de calculer je taxe avant, mais déjà, tout ça va une facilité-là, il est déjà calculé facilement, directement, une fois que je te mets ben, l'information, ou bien ben, l'information qui est déjà pré-remplie sur le portail. Voilà.
1: Merci infiniment pour toutes ces précisions, une explication claire et détaillée.

0: Tenez, par Monsieur Azar Djouman. Alors, Madame Gangaram nous mentionne, ainsi que Monsieur Djouman, donc à plusieurs reprises, le standard written, et nous guettons en détail bien la différence avec le simplified written. Mais nous remarquons que sur le site de la MRA, nous avons ce qu'on appelle le presumptive tax return. En tout cas, donne-nous quelques précisions en mots simples sur ce type de return, s'il vous plaît.
1: Oui, alors, le presumptive tax return, c'est le troisième type de return qui nous est là, à savoir que nous avons trois types de return, le standard qui finit bien expliqué par M. Djouman, le simplified return qui aussi finit très bien expliqué par M. Djouman. Nous avons le troisième return qui est là, sur notre website, c'est le presumptive tax return. Alors, le presumptive tax return, c'est quoi? Au fait, sa return entière est introduite avec l'objectif pour être ban petit business, ban personne qui ban nous appelons ban SMEs, ban petites et moyennes entreprises, pour qu'ils aient pas à fatiguer beaucoup, comment dire, pour faire les return tax, parce qu'ils nous connaissent, quand nous peut faire les return tax, pour nous capables mettre nos chiffres d'affaires, pour nous capables mettre nos dépenses, pour nous capables mettre nos net profits, etc. Peut-être un du monde qui par contre la comptabilité, bien qu'il est un comptable. Alors, qui nous dit qu'il est un comptable, veut dire un cost to the business, veut dire une dépense additionnelle qu'un du monde peut faire. Alors, nous, comme une autorité fiscale, un de nos l'objectif, c'est nous aider une population pour ben être capable de faire déclaration correctement sans qu'ils se gagnent beaucoup de mal de tête, comment nous dire. Parce que, comment nous réaliser, nous comprendre qu'il n'y a pas tout du monde qui est capable de monter un compte, comment un comptable monter. Alors, sa présomptive tax return est plutôt pour être sa bonne petite et moyenne entreprise, hein, pour faire une return tax, côté là, les pays en taxe, au lieu de, comment monsieur Dumont expliquait, premier 500 000 taxés à 0%, et là 500 000 à 1 million taxés à 10%, et là au-delà de 1 million les taxés à 20%. Au lieu de nous avoir trois types de return, trois types de taxes là, présomptive taxe qui les fait aller, nous paye 1% le gross income. Comment tout à l'heure, on t'a expliqué, gross income, c'est quoi? C'est le revenu total qui est du moins gagné. Alors là, ça, ce petit business là, il n'est pas pour besoin à le faire dans le langage de comptabilité. Si quelqu'un peut écouter moi, n'oublie pas pour besoin à le faire un statement of financial position, il n'est pas pour besoin à faire un profit and loss account pour y avoir ce profit exactement comment il était. Tout simplement, qu'il fait, il prend son revenu total qu'il a gagné pendant l'année, il paye 1% de taxes dedans. Alors, ça, c'est le troisième type de return de présomptive. Bien sûr, il y a une bonne condition qui est attachée parce que, comme on dit à haut, l'objectif, c'est plutôt pour attaquer petites et moyennes entreprises pour être plutôt pour faire ce return. Alors, ce condition, première condition, c'est que ce revenu total, bien pas dépasse 10 millions de roupies pendant cette année qui finit par, pendant l'année financière. So, si toutefois, il gagne ben, les autres revenus au-delà de ce business, parce que Andy Moon est capable d'avoir un business, mais en même temps, il a aussi gagné un petit loyer ou bien il a aussi gagné un petit revenu à gauche, à droite. Alors, ça, ben, les autres sources de revenus, là, les business, pas dépassent 400 000 par l'année. Et, ça, business, là, les business opèrent lors ben, certains types d'activités, certains types de businesses. Alors, qui est ben, business qui rentre là-dedans que Andy Moon est capable de qualifier pour servir le presumptive tax return? 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Alors là, il faut bien avoir un standard tax return. 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Alors, ça a un type d'activité là. Si un jour une PFLI, ce gros income pas dépasse 10 millions, il est carrément capable d'opter pour choisir le presumptive tax return que tu payes ce taxe à 1%. Alors, ça, c'est l'idée qui fait t'y introduire presumptive tax return. Le standard return infini bien expliqué. 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Si toutefois un self-employed choisit pour filer sur return simplify, les is fait une petite attention là-dedans parce que là, nous, India, simplified return, c'est qui? Il est filé pour un monde qui self-employed et qui paye une taxe à payer. Mais si toutefois la personne trouvait qu'il fait un petit erreur, etc., il a besoin de faire un amendement. Si une Si nous faisons un simplified return, normalement, il n'est pas plus capable de faire un amended return. Donc, on peut choisir le type de return qui vous faire. Si vous pouvez faire un simplified return, n'est que nous dire

0: la personne vient prendre un petit peu précaution. De précaution, quand il vérifie ce chiffre bien, il assure que ce revenu qu'il permet est correct, parce que sa personne qui fait les returns simplifiés, il n'est pas capable d'opter après si tu fais une erreur pour faire une amende de return.
1: Non, M. Duman, un point bien précis justement pour qui tout le monde auditeur, je tenais tout le monde l'information la plus importante pour remplir son return. 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
2: Déjà, c'est une question qui revient bien souvent et nous pensons faire lire bien clair, bien important pour que tout le monde contribuable déclare tout le revenu qui je finis recevoir dans sa année financière juillet 2025 jusqu'au 30 juin 2026. 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
1: 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Encore une fois, merci beaucoup, Madame Gangaram et Monsieur Duman, donc National Service de la MRE. Nous espérons bien sûr avoir le plaisir de vous accueillir à Rodrigue en live, en studio. Et bonne continuation à vous aussi et bon courage pour cette période de submission d'e-filing.
0: Merci beaucoup, Monsieur Gangou.
1: Et merci à vous, chers auditeurs. C'était donc une émission spéciale, un grand format dédié à cette période de e-filing que nous avons la collaboration de la MRE. Restez branchés pour la suite de votre programmation et un grand merci à notre équipe technique ainsi que notre prochaine assistante du jour qui a rendu possible cette émission ainsi que bien sûr le management de la MRI. Bonne suite de programme, bonne écoute sur Rodrigue FM.
2: Merci Caron, il est 18h sur les ondes de Rodrigue FM, un journal en créole pour présenter par Willina Manon. Bonsoir tout le monde, bonsoir Willina.
3: Bonsoir Rosie.
2: Bonsoir tout le monde. Nous démarrons nos journal avec Bantit, mobilisation à l'occasion de la journée mondiale prévention suicide, association active Befrienders.

0: Zappé rappelle l'importance de l'écoute et de soutien face à sa fléau, la témoignage de ban pros, ban victime et ban professionnel dans sa journal. 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
1: D'accord, Pétade, lorsque téléphone, une photo. 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Des 3 secondes silence, après ben souvenir, référence à face depuis sa disparition. 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
2: J'ai dit à moi, il faut partir, mais il guette ses enfants, pas d'une personne ses enfants. Et puis, à l'envoyer, mais ça a été là, tenant en confinement. Maintenant, ni bateau, ni avion pour voyager. Mais il y a un bon signe qui donne. Donc, question ceci, il éloigne une bonne famille, il reste tout seul. Et, il n'est plus envie de causer de personne. Il prend la côte. Il est mauvais même. Il a beau la mer. Il a mis de faire. Depuis ça, c'est un cauchemar pour moi. Parfois, il y a un bon signe, il est passé, fini. Mais pas vrai. Quand il y a un moment, il perd un enfant. C'est difficile pour lui rester remplacé.
1: Demande de l'aide n'est pas une faiblesse. L'association active Befrienders puis encourage les gens en difficulté causées et que tournent vers notre entourage et les professionnels.
3: Les nous guettons comment la vie peut dérouler, c'est qui nous perdons nos valeurs. Nous disons, ça, qu'est-ce que ça fait ça? Mais le problème, c'est qu'il a entre-temps. Nous sommes capables d'une grosse épreuve, d'une grosse difficulté. Comment nous sommes capables de penser le suicide? Juste à cause de ne pas faire le temps pour lui. Et là, il perd la vie, là, nous pouvons nous dire, nous tous, il suffit juste de nous faire le temps pour les uns les autres. Vraiment, la vie n'est pas facile. Ou carapé souffert. Mais la vie pas arrête là. Nous, là, Befrienders, ou pas tout seul. Lancer l'appel à l'aide, ce n'est pas un signe de faiblesse. Mais au contraire, c'est donner ou même la chance, reprendre goût à la vie.
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Bonsoir tout le monde, il est 18h passé de 12 minutes sur les ondes de Rodrigue FM. Nous allons poursuivre avec les annonces et communiqués. Merci à Willy Namanan qui nous présente nos journal créoles. Pour tout de suite, les annonces et communiqués, on va débuter avec un avis de décès.

On nous prie d'annoncer le décès de Madame Annick Lagarde. Décès de Madame Annick Lagarde, elle était âgée de 44 ans. C'est une ex-habitante de Terre Rouge, sœur de Miss Michaela Rose. Le convoi mortuaire sortira de chez son beau-frère, Monsieur Abraham Rose, à Terre Rouge, ce vendredi 11 septembre 2026 à 9h pour se rendre à la cathédrale de Saint-Gabriel et de là au cimetière de la paroisse. À cette famille endeuillée, la MBC présente ses sincères condoléances.

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Voilà tout pour l'annonce et communiqué. Nous passons aux nouvelles du temps dans un moment.

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Il est 18h passé de 21 minutes. Nous poursuivons avec les nouvelles du temps d'après ce communiqué de la météo pour Rodrigue Emy à 16h30 en ce jeudi 10 septembre 2026. Comme situation générale, un avertissement de forte houle est en vigueur à Rodrigue et sera valable jusqu'à 10h vendredi 11 septembre 2026. La CFOR anticyclone au sud-sud-ouest des Mascareignes maintient un temps venteux et froid sur la région. Prévision pour les prochaines 24 heures, le temps sera nuageux, donc le ciel nuageux durant la nuit avec des pluies intermittentes. Et côté température, la minimale sera entre 17 et 20 degrés Celsius. Le ciel sera mi-couvert demain matin avec des pluies occasionnelles. Il y aura aussi des périodes nuageuses dans l'après-midi avec des pluies intermittentes. La température maximale sera entre 22 et 25 degrés Celsius. Le vent soufflera de l'est-sud-est de 25 à 35 km/h avec des rafales de l'ordre de 75 km/h dans certains endroits. Il est conseillé d'être prudent lors de manœuvres en hauteur et sur les routes en raison de vents de travers. La haute mer sera très forte avec des houles de l'ordre de 4 mètres. Ces houles pourraient provoquer des raz de marée, en particulier lors des marées hautes, et pourrait entraîner des inondations côtières, surtout dans les zones de basse altitude à l'ouest et au sud. Il est donc fortement conseillé aux pêcheurs, aux plaisanciers et au public en général de ne pas sortir en mer et, à l'heure des marées hautes, de ne pas s'aventurer sur ces plages. Nous passons à la pluviométrie durant les dernières 24 heures à Pointe-Canon. 0,1 mm de pluie et quelques traces seulement à pleine corail. Les horaires des marées. Les marées seront hautes demain à 0h39 et à 13h02. Marée basse à 18h35 aujourd'hui et demain à 6h52. Le coucher du soleil, c'était depuis 17h40. Voilà, le soleil s'est couché depuis 17h40 et le lever du soleil pour demain matin, ce sera à 5h46.

0: Nous poursuivons avec ces avertissements, toujours de la station météorologique de Vacoas. Avertissement de forte houle pour Maurice, Rodrigue, Agalega et Saint-Brandon, émis à 16h ce jeudi 10 septembre 2026 et valable jusqu'à 10h vendredi 11 septembre 2026. Des houles énergétiques venant du sud-ouest influencent toujours l'état de la mer dans les parages de Maurice, Rodrigue, Agalega et Saint-Brandon. La haute mer restera très forte avec des houles et la hauteur des vagues sera de l'ordre de 4 mètres. Ces houles pourraient provoquer des raz-de-marée, en particulier lors des marées hautes, et pourraient entraîner des inondations côtières, surtout dans les zones de basse altitude à l'ouest et au sud de Maurice et de Rodrigue. Il est donc fortement conseillé aux pêcheurs, aux plaisanciers et au public en général de ne pas sortir en mer et à l'heure des marées hautes de ne pas s'aventurer sur ces plages. Donc marée haute pour vendredi 11 septembre 2026. Pour Rodrigue, ce sera à 0h39 et à 13h02. Mais voilà, ce bulletin pourrait être revu dès que des nouvelles informations deviennent disponibles. C'était donc votre page météo selon la station météorologique de Vacoas-Île-Maurice.
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Escapade aux Comores, Mayotte et à Galéga. Aujourd'hui, quelques morceaux de Goulam au programme, bien sûr, avec d'autres morceaux des Comores. Justement, on débute avec Goulam en featuring CZ. C'est vrai ça. Eh bien, on espère que vous avez passé une très très belle journée et bien que votre soirée sera fort agréable aussi. De la musique des Comores pour vous jusqu'à 19h. Donc on est ensemble jusqu'à 21h pour votre soirée.

Le titre Ferrere de Goulam en featuring Sourette et Zoubs Moss qui nous amène à 18h passé de 47 minutes. L'ambiance des Comores pour agrémenter votre soirée. Pomme Comores.

Goulam Oswald, donc, qui nous emmène à 18h passées de 56 minutes. Votre émission Escapade océan Indien spéciale Comores prend fin ici. On va se retrouver dans quelques instants. Vous êtes l'émission Coulez à nous.

Exactement, 19h sur les ondes de Rodrigue FM. Bonsoir encore une fois à tous les auditeurs qui écoutent nous. Il y a un réel plaisir pour accompagner cette et là, c'est nous parti local spécial, nous ban artiste local dans couleur nous îles. Nous pouvons débuter avec un morceau de Alain Guillaume, la musique traditionnelle. Eh bien oui, en parlant de traditionnel, on est jeudi et jeudi, c'est entrecoupé de la musique traditionnelle. Cotis, polka, pour vous faire plaisir. Dans l'émission Couleur nous y, eh bien nous les autres appréciés, nous bon artistes qui en a beaucoup beaucoup de talent, eh bien oui, nous bon artistes entrecoupés de la musique traditionnelle pour vous jusqu'à 20h.

Et ça, c'est l'ambiance à la manière de Rosemary Augustin, une grande voix, une grande artiste de Rodrigue, qui fait honneur d'ailleurs à l'île Rodrigue avec cela, voix, avec ce man morceau. 19h passé de 8 minutes, nous vous poursuivons avec un morceau traditionnel, la musique traditionnelle de Rodrigue, une cotisse de Herman Les Gentils. Bon, alors nous les apprécier ce beau morceau traditionnel à venir dans quelques secondes.

Elle me que nous valorise nos bandes artistes locales, c'est Breda Spirit avec confiance. Nous poursuivons avec la musique traditionnelle Rodrigue One Step à Charlesia.

Koulanouzil peut terminer avec la belle voix de Sista Sophie, Laisse-moi vivre. À 19h passées de 55 minutes dans quelques instants, nous allons entamer la dernière partie de notre soirée. Bien sûr, variété musicale que vous pouvez gagner à l'occasion pour voir une bonne titre que vous avez envie d'écouter et bien sûr, un petit message à un proche, à un quelqu'un qui longtemps vous pas une ou alors tout simplement, vous avez envie de faire ce plaisir avec un morceau. Ce sera dans quelques instants. Eh bien oui, c'est Sista Sophie qu'on écoute. Je vous retrouve dans un moment, pause de l'émission, eh bien, variété musicale.

Il est 20h sur les ondes de Rodrigue FM. Bienvenue dans votre émission Variété musicale, la dernière partie de notre soirée. L'émission que vous êtes pas capable à téléphoner nous, que vous êtes pas capable, bien sûr, envoyer cette bande de messages. Nous, pour commencer, prendre votre appel dans quelques instants et lire cette bande de messages, bien sûr, bande de messages qui vous êtes pas envoyé sur le 5-251-60-63. 5-251-60-63. Dis-nous aussi un morceau qu'ils ont envie d'écouter ou alors passe un petit message. On débute avec le titre de R. Kelly, I Believe I Can Fly.

Très belle chanson qui continue à faire des sensations, bien sûr. R. Kelly avec I Believe I Can Fly, avec des paroles quand même assez puissantes qui nous aident à avoir plus de détermination, de foi en ce que nous faisons. Nous allons poursuivre avec un morceau de Mariah Carey, Hero. C'est demandé par Jean-Paul pour son plaisir personnel. Eh bien, on va écouter ce beau titre pour faire plaisir à Jean-Paul. Mariah Carey, Hero.

Nous sommes trompés de message, c'est Désirless. C'est plutôt Desiree avec Life. Donc, dans un petit moment, on va écouter quand même le titre Desiree Life. On va profiter de ce beau titre quand même de Mariah Carey, Hero.

très belle chanson chargée d'émotions qui nous fait nous rappeler aussi des beaux souvenirs, des souvenirs d'antan. Donc, belle reprise d'ailleurs de Maria Carey. 20h passées de 10 minutes sur les ondes de la radio pour faire plaisir à Jean-Paul. On va écouter Live de Desiree.

très beau titre de Destry avec Life, 20h passées de 13 minutes. Eh bien, nous avons rencontré Arlette au téléphone et l'une des manous, un morceau de Tabelle. Alors, nous choisissons le titre This Mensonge de Tabelle. Nous espérons vous faire plaisir à Arlette de Vainqueur.

Et ça, c'est la voix, les voix de Sting et de Cheb Mami, Desert Rose. 20h passé de 23 minutes, bientôt 24 sur les ondes de Rodrigue FM. On va poursuivre avec une belle chanson de Jean-Noël Lindor. Le titre, c'est Marie intercède pour moi. Alors, sa santé là, c'est ton Paul qui ne demande nous ça. Il peut souhaiter tout du monde, la joie, la paix, tout ce qu'il y a de bon dans toute la vie. Et il peut envie dédier sa santé là à tout bandimoun qui peut écouter ce soir. Jean-Noël Lindor, Marie, intercède pour moi.

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La belle voix de Tina Arena sur les ondes de la radio avec le titre Aller plus haut, 20h passées de 34 minutes. C'est la prochaine chanson intitulée Je te dis merci de Franck Michael, la chanson demandée par Lise de Citronelle pour tout ban di moun qui peut écouter tout ce ban camarade de la radio qui content quand l'idée man ban disque et ben li dédié sa mot sous la pousoute Franck Michael, Je te dis merci.

Juste avant, c'était La Belle Voix de Morane. 20h46, on poursuit avec Baby, Can I Hold You Tonight, la version de Boyzone qu'on écoute.

20 heures passées de 55 minutes et c'est sur le titre de Elton John, Can You Feel the Love Tonight, que nous allons prendre congé de vous. C'était vraiment un plaisir de vous accompagner ce soir en musique, de lire vos messages, de répondre à vos appels. On espère que les titres vous ont plu aujourd'hui. Eh bien, on vous souhaite de passer une agréable soirée, un bon moment à l'écoute de la radio. Et on vous dit à très bientôt. Merci également à Stéphanie Hippolyte pour le support technique. Merci de votre écoute et de votre fidélité. À très bientôt sur les ondes de Rodrigue FM.

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1: Il est à 21h.

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Hein, comment se connaissez-vous même? C'est l'émission Big Tune, comme Sak Zedi. Gros bonsoir, bonsoir, Pandimoun. Et qui m'a récontent, écoute l'émission Big Tune, le RM1, la radio nationale. Au micro, Bruno Raya. 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Comment se connaissez-vous même? 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Bon, avant que nous commence l'émission, m'a déjà profité pour dire à Bandimoun qui est présent dans l'anniversaire OSB Crew samedi dernier. Merci, un gros merci et merci à RM1 pour jouer concours, pour la fosse, pour coup de main et à Banotis local, alright? 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

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Big up!

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Mauritius, Black Man Blues, ça c'est, il y a eu des versions, ça, hein? Ça c'est deuxième version, alright, c'est l'homme qu'on appelle Zulu, avec Jamaica, Ekfanyo, yes I, big up, ça c'est deuxième version, mais en tous les cas, c'est aillé. Et là tout de suite, laisse-nous à l'écoute, et un autre son qui est très très bien marché encore, et bien sûr qui Moshe Banjimoun pour sentir ça dans son concert en Caire samedi le 12 dans JNJ Auditorium, pardon. 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

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Et première heure, nous finis. 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Et là, nous allons 100% c'est gay music, comme vous connaissez, quand nous rentrons en deuxième heure. 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Tout ça, mon cher qui est la radio nationale, et pour donner ce soutien, donner ce coup de main, pour qu'il nous valorise, nous continue à valoriser, ça la musique qui nous appelle Ségué, qui est une ancienne qui dit, c'est une mare et l'héritage, c'est nous rissés, c'est l'évolution de nos cultures, yaman, yeah, alright. 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

Ça c'était Miss Saya, alright, Banchipchi, Samo c'est là aussi pareil, c'est extraordinaire, Samo c'est là aussi une mosse très très fort, alright, et Saya, Poula, comment mon Dieu, t'allais là dans le concert, Billy Gunny aussi samedi dans GNG Auditorium, alright, et oui, on a l'écoute, Miss Wendy va qui peut dire même si,

et qui merci pour votre soutien pendant 34 ans. 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Mais en tous les cas, merci beaucoup, Yaman!

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Enzo, dis-moi où c'est ça. 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

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Ouais, moi, tu peux oublier de ça. 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Et une jolie surprise, hein. Eric Triton, Billy Gunn là aussi. 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Là, tout de suite, nous allons écouter Cap Feet par Tiras featuring Wendy.

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De vibrations bizarres, positives, big up!

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Et oui, merci qui êtes fin écoute moi. Au micro, c'était Bruno Raya, émission Big Tune Radio RM1. Et moi, je vous donne rendez-vous jeudi prochain pour une autre émission à partir de 21h jusqu'à 23h, émission Big Tune. Je vous souhaite ciao, ciao et bye bye. God bless.

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